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Votre attention, s'il vous plaît. En raison d'un incident de signalisation, le TGV numéro 424 en provenance de Strasbourg, départ initialement prévu à 20h12, est annoncé avec un retard d'environ 5 minutes. Merci de votre compréhension.

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1: Depuis une quinzaine d'années, l'ensemble baroque de Toulouse fait revivre les 200 cantates de Jean-Sébastien Bach avec les cantates sans filet, plusieurs fois par an à l'église Saint-Exupère. Elles sont interprétées sans avoir été préalablement répétées devant le public et le chef d'orchestre invité commente la structure de la cantate et ce qu'il demande aux interprètes, musiciens et chanteurs. Marie-France Lepestipon, bénévole de l'ensemble baroque de Toulouse.
2: Les cantates sans filet, c'est d'abord une aventure entre amis musiciens de l'ensemble baroque de Toulouse, sous la direction et à l'initiative de leur chef de l'époque, Michel Brun. Les musiciens de l'ensemble baroque ont fait un pari un peu fou de donner l'intégralité des cantates de Jean-Sébastien Bach, et ce, dans l'esprit de l'époque, c'est-à-dire dans l'urgence. C'est dans ce sens qu'il s'agit de répétition de concerts et non de concerts à purement parler. Le public est invité à participer au choral final, à chanter sous la direction du chef. À la fin de la séance, tout le monde est invité à échanger sur le parvis de l'église pour un moment convivial.
3: Je suis Laurence Martineau, je suis violoniste et au sein de l'ensemble baroque de Toulouse, j'occupe la place du premier violon. Sur les cantates sans filet, c'est un dispositif où on est bénévole. Le plaisir, c'est de découvrir à chaque fois une nouvelle cantate et de la partager avec un public et de la décortiquer au fil de la séance et après de la jouer en entier. Pour nous, c'est le bonheur de découvrir cette grande œuvre. Il y a quand même dans l'idée de Jean-Sébastien Bach que ce soit facile à monter d'une certaine manière. Certaines cantates sont plus compliquées. Bon, ça fait partie du challenge. Là, c'est pas un concert, donc on n'a pas d'enjeu de restitution parfaite. Le seul objectif, c'est le plaisir de partager avec le public.

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J'ai toujours dit, moi, celui qui vit par l'épée finit toujours par la recevoir dans le cul. Dieu nous garde.

Oui, tenez-vous bien ou pas, au choix. Donc, c'est l'émission La Ligue aux Léman qui commence dans la joie et la bonne humeur comme d'habitude. Sauf que là, mon casque est vraiment naze, j'ai plus du tout de retour, mais vous en foutez et c'est normal. Il va falloir faire des investissements. Bon, l'émission, voilà, hein. 2025-2026, bon, il y a la grille d'été. Bon, il est fort probable que dans 15 jours, vous auriez pas le plaisir d'entendre ma voix, mais dans un mois, oui, hein, et l'été, on part des fois en vacances. Et oui, on rappelle, les congés payés, c'est les vacances, donc. C'était il y a 90 ans, un gain grâce au Front Populaire, pas le nouveau, l'ancien. Et oui, ils étaient moins vendus à l'époque, surtout la SFIO. Léon Blum, bon, c'était un réformiste, mais il... comment dire, c'était pas un vendu. Voilà, donc la Ligue aux Léman sur FMR, 89,1 MHz, dans les environs de Toulouse. Le DAB+, j'en parle même pas, on n'a pas l'argent pour s'acheter une radio DAB+. Sur radio-fmr.net. Aussi, à la rentrée, vous aurez mes émissions, l'émission de la Ligue aux Léman sur un site. Hein, voilà. Que dire d'autre? Donc, un lundi sur deux, de 11h à midi, tenez-vous bien ou pas. Il disait là, hein, dans le générique. Alors, de quoi allons-nous parler aujourd'hui? De quelque chose qui est en train de se terminer, c'est-à-dire la canicule, vite fait, quoi, en préambule, je dirais. Et après, on va partir, je dis, sur. Comment faire qu'on ait moins de canicules, peut-être, donc à part tuer l'humanité, qui est peut-être une solution, mais qui n'est peut-être pas la meilleure des solutions malgré tout. Voilà de à quoi est liée la canicule. J'en parlais déjà, me semble-t-il, il y a 15 jours. En gros, bon, le capitalisme est un peu responsable quand même, il faut appeler un chat un chat. Là, on peut essayer d'accuser les migrants. Je l'ai vu sur certains sites, mais quand même, ça serait un peu pousser mémé dans les orties. Les migrants, bien évidemment, les Arabes, hein, les Noirs, enfin, pas les migrants, les Suédois, les Américains, enfin, on parle, quand on dit les migrants, le sous-entendu, bien évidemment, et ceux qui sont pas comme nous, qui n'ont pas la bonne couleur de peau, la bonne religion, et surtout qui sont pauvres. Parce que si tu es un Arabe qui vient de Doha et que tu es un émir pété du pétrole du Qatar et que tu achètes le PSG, là, il n'y a aucun problème, hein, c'est surtout l'argent qui compte au final. Donc on va revenir là-dessus, définir peut-être qu'est-ce que c'est le capitalisme aussi, si on ne sait pas peut-être pas trop. On va parler un peu de tout ça. Et puis après, un article dont j'avais parlé, de monsieur Frédéric Lordon, dont j'avais parlé déjà il y a 15 jours, sur le fait qu'on se rapprochait d'une crise. Bon, mais là, il a fait une proposition dans la lignée, qui est de fermer les bourses qui servent selon lui à pas grand cause, à part foutre le bordel. Donc effectivement, quand un truc fout le bordel, autant s'en débarrasser si c'est nocif. Voilà. D'un point de vue musical, et bien, comme je suis un peu agacé à cause de ce capitalisme, quoi de mieux que de mettre du Rage Against the Machine, hein, puisqu'on sait que pour eux, The Machine, c'est le capitalisme. Matinée d'un peu de Prophet of Rage. Il y a 15 jours, je voulais mettre Fight the Power. J'ai pas oublié. Là, c'est bon. Ça sera vraiment Fight the Power. Et puis, un morceau que j'ai dû déjà pour faire tous les morceaux, je les ai déjà passés moult fois. Mais quand c'est bon, hein, je sais pas si vous avez un copain, une copine, mais vous avez fait l'amour avec lui, mais vous avez refait. Parce que c'était bien. Justement, alors j'espère que c'est pas. Hein, petite dédicace à des camarades de stage sur la discrimination et des difficultés, comment dire, hommes-femmes, on va dire, de séduction, etc., etc. De, il faut pas passer les bornes, mais à un moment, il faut bien piquer les. Voilà. Un groupe que la plus récente, Wet Leg, donc deux jeunes filles en particulier et trois garçons. Les deux jeunes filles sont mises en avant. Et Wet Leg, ça s'appelle Catch This First. On va commencer donc par Wet Leg, comme ça on va évacuer la question, je dirais. C'est bien quand même Wet Leg, ça a de la pêche. Et effectivement, ça parle beaucoup de trucs autour de la domination ou de l'emprise masculine. Et c'est très bien, il faut en parler pour déconstruire tout ça aussi. Le capitalisme est une forme de domination patriarcale aussi.
un petit livre qu'on pourrait parler, qui est vraiment très bien là-dessus. Voilà, donc Wet Leg, Catch This Fist, je crois que c'est ça. Et après, ben, on va parler un peu de canicule.

0: Voilà, donc Wet Leg, bon, vous pouvez regarder la traduction si vous voulez savoir de quoi ça parle. Bon, ben, donc la canicule, hein, donc début de l'été, enfin fin du printemps, deuxième canicule, gore a priori, des morts partout, donc une question, oui, en 2003, canicule, on nous nique un jour de congé. Bon, j'ai lu quelque part sur des réseaux sociaux et autres que c'était pour payer des climatiseurs dans tous les EHPAD. Bon, bah, a priori, on en est loin. Bon, par contre, je pense que dans les ministères ou dans les conseils d'administration du CAC 40 ou autres, ils les ont, les clims. Hein. Donc, bon, finalement, ça a servi à des gens. Et voilà, peut-être pas au bon. Peut-être pas à ceux qu'on nous a dit, mais ils se sont trompés. Et puis, bon, ils iront un jour hein, dans un EHPAD aussi, sans doute. Un EHPAD bien, bien clean, par contre, pour eux. Donc, voilà, bon, bah, on y est, quoi. C'est soi-disant, enfin, c'est selon Macron, un événement exceptionnel, à ce que j'ai cru comprendre. Bon, bah, c'est un exceptionnel qui va revenir très, très souvent tous les étés, tous les printemps, de plus en plus tôt, de plus en plus tard. Je ne vais pas dire que je vote RN si jamais. Non, je ne vais pas le dire, hein, mais imaginons, cas d'école. À votre avis, est-ce qu'on aura encore une canicule d'ici la fin du mois de septembre? Vous parie mon billet, plutôt que de dire des conneries, que oui. Voilà, donc, ben, y a tout qui claque, il y a tout qui en chie. Hein. J'écoutais ça sur une radio généraliste, a priori, ça y est, ils annoncent que pour les. Enfin, moi, je le savais déjà, habitant à la campagne, puisque je le rappelle, j'ai oublié de le dire, nous sommes le lundi. Enfin, vous êtes le lundi 29, moi, je suis le dimanche 28 et j'enregistre, hein, puisque. Et il y a une activité salariée, je ne puis point être dans les locaux de Radio Éphémère le lundi sur deux de 11h à midi, mais bon, voilà, j'enregistre avant. Et donc, habitant dans une cambrousse, ben oui, on parle des fois avec les paysans. Et bon, oui, voilà, les vaches, hein, ben, en gros, leur ressenti, c'est 10 degrés de plus que nous. Donc, quand il fait 25 chez nous, ben, pour elles, il fait 35, donc elles en chient un peu. Donc, le lait, la viande, le fourrage, ben, on n'a plus de printemps. Il a fait froid, il a fait chaud, il a fait froid, il a fait chaud, il n'a pas fait tempérer. L'herbe, pas que celle qu'on fume, quoique il faudrait aussi. Elle n'est pas habituée. Donc le fourrage, il n'est pas top. Et de manière plus générale, hein, toutes les plantations, on vous dit, ouais, la chaleur, les tomates, elles aiment. Oui, mais bon, il faut quand même un minimum de trop chaud, les fleurs, elles tombent. Donc là, on va vous dire que, on va dire que pour la bouffe, ça va être un peu tendu du slip. Voilà, mouillé en plus, puisqu'il fait chaud. Bon, vous allez me dire, ouais, nous on est un pays riche, ça va. Oui, effectivement. Mais il y a les pays pauvres. Hein. Et les pays pauvres, eux, bah, quand c'est chaud pour eux, la bouffe, hein, un peu plus cher, bah, derrière, soit ils partent. Donc c'est la faute aux migrants. Voilà, les migrants qui partent de. C'est pas chez eux que la pollution a été créée, il ne faut pas l'oublier. C'est pas dans les pays pauvres d'Afrique, c'est pas eux qui polluent le plus, hein, mais c'est eux qui en subissent des conséquences, puisque au bout d'un moment, toute la ceinture équatoriale sera invivable. C'est pas de leur faute. Et ils vont venir chez nous, c'est notre faute. Et nous, on leur dira, ben non, tu viens pas chez nous. Bref, ça c'est le RN, normal. Et puis, enfin, bon, oui, on va pas dire que la droite aussi, enfin si le LR quand même. Bon, pas Macron, quoique. Bon, enfin, pas pour le moment, pas trop pour le moment, mais bon, ils ont quand même Darmanin, hein, Monsieur Crotte, hein, hommage à toi, Pierre-Emmanuel Barré. Voilà, donc, voilà, la canicule, hein, le chaud. Et puis la destruction de tous les biotopes, hein, enfin, oui, les animaux, les arbres, tout ça, c'est pas habitué à. Autant de chaleur et aussi vite, hein, mais ça évolue le climat effectivement, mais plus lentement. Donc là, on se dirige vers des choses assez graves. Et en fait, et voilà, hein, il faut appeler un chat un chat. La canicule, la chaleur, c'est lié au dégagement, on va dire principalement du CO2, donc lié à l'activité humaine. Et l'activité humaine, elle est liée à quoi? Ben, aux gens qui vont, comme moi, comme vous, travailler, consommer. Et tout ça, bah, toute cette organisation de travail, de consommation à l'autre bout de chez toi, enfin loin de chez toi, qu'il faut prendre la voiture, que tu ne peux pas prendre les transports en commun, parce que vu que tu as des horaires postés, bah, tu ne peux pas arriver. Soit tu arrives 2 heures avant et tu repars 2 heures après, mais bon, à ce compte-là, autant vivre sur place, hein, ça peut être des familistères, ou sinon, ben voilà. Donc tout ça, c'est lié à l'organisation du capitalisme, dont. On va parler un peu après la musique. Donc, c'est tiré d'un magazine qui s'appelle L'Histoire, hein, les 1000 ans du capitalisme. J'ai vu ça, j'ai salivé. Ouais, je l'ai acheté. Ça n'arrivait pas trop, il faisait chaud. Et donc, on va revenir un peu sur ça. Qu'est-ce que c'est le capitalisme, tout ça. Et voilà. Et si on a un peu de temps, oui, j'avais oublié de le dire, on parlera un peu d'Israël et de la Palestine et du Liban et de l'Iran et des États-Unis. Mais il est fort probable qu'on n'ait point le temps. Voilà. Donc, la musique de danse de jeunes qu'on va mettre maintenant, Voilà, le capitalisme, quoi d'autre qu'un. Voilà, c'est notre ennemi, c'est clair, c'est plus un adversaire, c'est un ennemi. Il détruit les conditions de vie de nos enfants, vos futurs enfants, ou je sais pas, bref, les vôtres aussi. Donc, quand on a un ennemi, il faut le connaître, ça tombe bien. Rage Against the Machine, ils ont fait un morceau qui s'appelle Know Your Enemy. C'était le générique de mon émission qui s'appelait Ne te trompe pas d'ennemi, je m'en suis jamais trompé. C'est parti! Il faut le connaître pour le combattre. En avant, les amis.
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1: Voilà, tout ceci c'est l'américain, le rêve américain qui est basé sur un capitalisme démesuré. Voilà, bien bon, donc je vous dis, hein, tiré de l'histoire, un magazine d'histoire, hein. Pas mal. De quoi parle-t-on quand on parle de capitalisme, hein? Alors, à vrai dire, le mot, il a eu du mal à s'imposer dans la lignée de Marx, qu'il employait peu, hein. On a pris l'habitude de désigner donc le capitalisme, moi le premier, ce nom donc les sociétés industrielles où les moyens de production sont propriété privée, où le marché est libre et où une classe minoritaire de possédants, les bourgeois, les rentiers, s'acharne à s'enrichir aux dépens d'une masse de travailleurs exploités, les prolétaires, les larbins, les salariés, les sans-dents, etc. Ça s'est un peu brouillé avec la montée des classes moyennes et le triomphe de la société de consommation. Et encore plus avec l'entrée du capitalisme autoritaire, pas seulement chinois, mais bon voilà, le capitalisme chinois, il existe, hein, mais il y a des communistes qui paraissent. Voilà. Donc il y a beaucoup d'économistes qui évitent de plus en plus le terme parce qu'il est un peu trop polémique. Et donc les historiens s'en sont emparés pour essayer de voir d'où ça venait et à le traquer jusque dans les mondes antiques. Hein. Il y a eu des gens qui échangeaient des trucs à l'époque romaine, hein, voilà. Est-ce que c'était du capitalisme? J'ai pas la... Comment dire? Enfin, je ne vais pas rentrer dans le détail du magazine, hein, parce qu'il y a quand même pas mal de pages. Mais bon, voilà. Pas simple de savoir comment, de comprendre comment ça a commencé. Grâce à un gars qui s'appelle Fernand Braudel, ils ont eu des guides, hein, des clés, j'ai lu, pour réfléchir à la longue durée d'un phénomène qui se confond ni avec l'économie de marché, on en parlera après, ni avec la société industrielle et qui plonge ses racines en plein Moyen-Âge, notamment dans les cités-états, Venise, Gênes ou Florence, les Lombards, à l'époque de, comment il s'appelait, de Philippe le Bel, qui a tué ses premiers banquiers, les accusés de sodomie, d'inversion, c'était les Templiers, quoi. En plein milieu du Moyen-Âge, donc, se développe ce qu'on appelle le contre-marché. C'est celui de la banque et du grand commerce, aux mains de familles engagées dans des opérations financières de plus en plus sophistiquées. Excusez-moi, il y a des voitures qui passent, est totalement opaque au reste de la population. Et là se joue de la spéculation, c'est le cœur. L'investissement risqué, la concurrence déloyale, la recherche du monopole, les transactions sur le change et des pratiques qui ignorent les frontières et qui rendent possible les surprofits. Donc, il y a ces héros, des grands marchands, des grands armateurs, des capitaines d'industrie. Voilà. La maison Fugger, hein, qui associe les textiles et les miniers. Fugger, c'est des Allemands et pas loin d'Anvers, quoi. Ils prêtent de l'argent à Charles Quint. Il y a un verrou qui saute lorsque les théologiens s'emploient à concilier le profit avec la morale chrétienne, parce qu'avant, on ne pouvait pas faire de l'usure. Voilà, mais il y a eu un jésuite qui a parlé, qui a dit, ouais, t'as le droit finalement. On change d'échelle avec les compagnies à chartes, hein, c'est-à-dire avec des chartes, mais surtout avec la traite, hein, la traite des Noirs, qui donne à l'économie européenne une impulsion décisive. Et au même moment, en Angleterre, il faudrait faire une émission où j'en parle, c'est le principe des enclosures, les champs anglais s'enclosent, on met des barrières. Avant, les gens ils pouvaient y aller pour glaner, récupérer des bouts de bois, des trucs. Là, c'est fini. Tu n'as plus le droit d'aller récupérer. Ça, voilà, ça fait quelque chose d'assez fondamental au niveau du capital. Donc la propriété s'impose. C'est à moi. L'industrie, à son tour, devient capitaliste. Et bon, nous, on parle des bulles, etc. C'est pas nouveau. Là, c'est pas les bulles, mais c'est les bulbes. En 1637, il y a une bulle à Amsterdam. Hein, c'est pas de la zèbre. C'est l'oignon de tulipe qui peut atteindre le prix d'une maison. Le rêve de l'économie morale, il cède devant la folie spéculative. Bon, le truc des bulbes là, des tulipes, ça clamsait aussi. Hein. Voilà, un peu loin des crises du XXe siècle, des subprimes ou des private equity qui vont nous tomber dessus. Mais bon, c'est le début, c'est la même logique derrière. Qui saura expliquer, qui peut prétendre que les bitcoins, ça a une utilité sociale, que ça sert, voilà, et spéculer sur les bitcoins, par faire de l'argent, quel intérêt? Par faire de l'argent, quelle utilité sociale, quoi. Depuis le début, hein, depuis le 18e siècle, il y a quand même pas mal de théoriciens qui veulent ramener de la raison dans les échanges. Mais bon, impossible par rapport à l'hubris d'une spéculation sans frein. D'ailleurs, la liberté, elle a bon dos. Voilà des siècles que les héros du contre-marché revendiquent le libre commerce parce que c'est le mieux, c'est ça qui alloue le mieux les ressources, Adam Smith et tout ça. Et dès qu'ils peuvent, c'est pim, les monopoles, hein, Google, hein, et les trucs de l'IA, c'est ce qu'ils cherchent à faire, quoi. Et bon, mais depuis la fin du Moyen-Âge, hein, une clé se trouve dans la main des États. On rappelle, Philippe le Bel, il avait beaucoup de dettes, hein, et puis il a été voir ses banquiers, les Templiers, il a dit, ah! Vous êtes des hérétiques en plus des sodomites, donc je récupère, je vous rendrai jamais votre argent et en plus je vous tue et je vous pille. Voilà, bon ben voilà. Les États, est-ce qu'ils font corps avec les grands marchands? Est-ce qu'ils leur assurent sécurité et privilèges et donc les profits s'envolent? Ou alors, ce qui attaque, hein, Keynes, Roosevelt inspiré par Keynes ou la loi antitrust aux États-Unis au début du XXe siècle. Voilà, donc Roosevelt, au moment de la Seconde Guerre mondiale, il attaquait bien les riches, quoi. Il les a taxés à un niveau jamais atteint. Et donc, après 1945, ça a été les Trente Glorieuses. Faut-il y voir une relation de cause à effet? On verra bien. Voilà, donc ces Trente Glorieuses ont laissé croire qu'on pouvait conjuguer liberté des marchés, croissance et justice sociale. On en est loin. Face à la démesure des surprofits, on n'a pas parlé de Musk et de son machin là, enfin pour aller sur Mars. Voilà, donc face à la démesure des surprofits et au creusement des inégalités, je ne parle même pas de la crise écologique, voilà, face à tout ça, est-ce que les États ou les instances internationales peuvent prétendre à la régulation des marchés? Ils ne sont pas tout à fait sans moyens, mais encore. Alors, j'ai pas dit qu'il faut avoir les couilles, hein, voilà, parce que ça se dit plus, pareil, pour les femmes en particulier. Elles n'en ont pas, à ma connaissance. Donc, il faut dire, on va avoir du courage, mais on va dire une dernière fois. Je pense qu'il y a certaines femmes qui se sont fait greffer des couilles, mais elles ont dû les prendre à tout plein de mecs du PS qui les ont données parce qu'ils n'en avaient plus besoin. PS ou la social-démocratie, même s'il ne faut pas trop leur taper dessus, on aura besoin d'eux au deuxième tour pour niquer la droite ou l'extrême droite. Voilà, vous êtes fait opérer, c'est pas grave, vous n'en avez plus. Mais il y a des gens encore plus à gauche que vous, des femmes, Mathilde Panot, Manon Aubry, qui louent un voilier, oui, elle en part en vacances avec son papa, des fois. Bon, c'est mal. Oui, c'est bon, ils les ont récupérés, elles en ont des belles. Voilà, le courage n'est pas l'apanage des hommes, et donc on dit qu'on a des couilles. Bon, mais c'est un abus de langage pour dire qu'on a du courage. Voilà. On va mettre un peu de musique, hein, et après, ben, on reviendra un peu sur le capitalisme, comment ça s'est passé. De quel capitalisme on doit parler? Qu'est-ce qui se rejoignent? Est-ce que c'est la même chose? Je filerai ma petite analyse. Et après, en fonction du temps, on parlera de fermer la bourse ou un peu d'Israël, puisqu'il me reste une petite demi-heure. Donc voilà, on a déterminé l'ennemi. Maintenant, l'ennemi, ben, il faut le combattre. Voilà, know your enemy, on le connaît. Maintenant, on va le combattre. Et c'est qui l'ennemi? C'est le pouvoir qui est au service du capital. Et donc, c'est. Non, je ne me suis pas planté. C'est Prophet of Rage, une reprise de Public Enemy. Et c'est donc Fight the Power par Prophet of Rage.
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Voilà, donc bon, on va continuer sur la définition du capitalisme. Donc, c'est quoi? Et donc, l'histoire du capitalisme dépend de sa définition. Et donc, sur la périodisation qu'elle engage. Hein. Donc, si tout qu'on veut savoir si le capitalisme est un acte de naissance, s'il y a un problème théologique et historique, c'est quoi? C'est quoi Dieu, hein, le sexe des âmes? Alors, si serait-il un régime dominé par le salariat? C'est version marxiste. Un système de monde, un système régi par le marché, un système fondé sur l'accumulation du capital, un peu pareil Marx, une dynamique de conquête et d'exploitation, le Nouvel Monde, ou un ensemble de pratiques marchandes et financières. Alors chaque réponse correspond non, alors je reprends hein, le capital, enfin l'accumulation du capital, conquête et exploitation. Il y a des choses qui se recoupent quand même. Un monde régi par le marché, dominé par le salariat, voilà. Donc à chaque réponse correspond une définition différente, mais aussi une chronologie, une géographie différente. Et donc selon les acceptations que l'on retient, ben, le capitalisme est né avec l'industrie moderne à la fin du XVIIIe siècle. Avec l'essor des économies transocéaniques, l'expansion impériale pardon, et coloniale européenne à partir du XVe siècle, avec les villes marchandes et les foires au Moyen Âge, ou alors si on retient des formes plus larges d'accumulation, de circulation et de comptabilité, ça on peut remonter jusqu'à l'époque antique, hein, antique pardon, les Romains, oui, les Arabes. Voilà donc la querelle des origines et donc un débat sur le concept même de capitalisme. L'épithète qu'on accole au terme le transforme d'ailleurs profondément au niveau du problème et des notions. Si on parle de capitalisme industriel, c'est pas pareil que du capitalisme marchand, agraire, racial, financier. Voilà, tout ça déplace les temps et les lieux de l'enquête historique. Voilà, le capitalisme industriel, c'est du côté des manufactures et des fabriques de l'Angleterre des 17e, des 18e et 19e siècles, avec les histoires des enclosures dont j'ai parlé juste avant. Et après, vers la grande usine, le monde ouvrier et le salariat. Le capitalisme marchand, c'est ça déporte l'attention vers les ports, les foires, le crédit, les négociants, le commerce de longue distance avec des effets de distorsion, les villes italiennes et flamandes ou les grandes compagnies à charte, la Compagnie des Indes, etc. Le capitalisme agraire, ben, on regarde les campagnes, les structures de propriété foncière, les rentes, les enclosures, les transformations de la production rurale. Le capitalisme racial, ben là. La croissance de l'esclavage atlantique, l'émergence du concept de race et l'exploitation humaine. J'ai lu des livres où il disait que le management actuel que nous vivions, que nous subissions, vous savez, celui qui est à fond sur les valeurs, à fond sur le savoir-être, à fond sur, qu'est-ce qu'ils disent aussi, la bienveillance, tout ça. Ben, en fait, il y en a qui disent que ben, ça vient de l'époque des grandes plantations de coton dans le sud de l'Amérique du Nord, quoi. Voilà, donc vachement bienveillant, bien évidemment. Voilà, donc tout ça redétermine le phénomène. Ça fait apparaître différents acteurs et des discontinuités spatiales et temporaires. Voilà. Alors, ça m'a fait bien rigoler. Donc, on a mis un gars au Panthéon, un Marc Bloch, juif enfin, d'une religion juive, je crois. Il s'en est toujours revendiqué. Et puis, on a parlé dans les médias, donc on a le droit de le dire. Bon, beaucoup de gens d'extrême droite disent qu'il a été tué par les gens de gauche. C'est là où on voit la connerie, quand même. Ils osent tout. Et là, quand même, on a une level de tout oser. Les gens d'extrême droite, bon, enfin, voilà, à un moment que vous. C'est bon, défendez vos idées. Assumez. Assumez. Il faut assumer, là. Il faut assumer d'où on vient. Et je pense que bon ben voilà, les gens qui ont buté Marc Bloch quand ils étaient jeunes, ils ont peut-être été pour certains au PS ou au PC, et puis bon, ben, ils sont partis très vite. Hein. Donc comme certains ont fait des erreurs de jeunesse, mais il y en a qui ont été intelligents jeunes et après qui sont partis dans la connerie. Voilà, c'était le cas. Ben, pas mal de questions sur le capitalisme et qu'est-ce que c'est dans une revue qui gérait, qui s'appelle Annales. Voilà, donc le mot capitalisme est très tardif, ils disent, beaucoup plus tardif que capitaux et même capitaliste. Hein. Voilà.
Voilà. Qu'est-ce qu'on peut dire? Oui, bon, il parle de Max Weber aussi, qui dit en partie le capital, la naissance du capitalisme à la religion protestante. Deux, trois petits points avant de mettre de la musique, et comme ça, après, oui, je parlerai plus tard de fermer les bourses dans 15 jours, peut-être que je serai l'émission différée. Donc, ce monsieur Fernand Braudel, il dit que le capitalisme triomphe que lorsqu'il s'identifie avec l'État, qu'il est l'État. Dans sa première grande phase, dans les villes d'État d'Italie, à Venise, à Gênes, à Florence, c'est l'élite de l'argent qui tient le pouvoir. En Hollande, au XVIIe siècle, l'aristocratie des régents gouverne dans l'intérêt même et selon les directives des hommes d'affaires. La France est en retard de plus d'un siècle. Hein. C'est avec la Révolution de juillet en 1830 que la bourgeoisie d'affaires s'installe enfin confortablement au gouvernement. Et depuis, elle n'est pas partie. Qu'est-ce qu'on peut dire sur le capitalisme aussi? On peut parler d'économie monde. Donc, c'est un espace-temps qui est économiquement autonome, structuré autour d'un centre dominant, pour nous les États-Unis, quoi, et donc d'une hiérarchie entre ce centre, les périphéries, les semi-périphéries. Voilà. Autre définition aussi. Eh bien, qui est, je trouve, assez intéressante, hein, puisque, bon, effectivement, il va falloir quand même continuer. Une fois qu'on aura foutu le capitalisme en l'air, hein, on rappelle, hein, les gestes qui sauvent en période de canicule, boire, s'aérer et foutre en l'air le capitalisme. Hein, j'espère que vous l'avez vu tourner sur Facebook. Mais bon, il faudra quand même continuer à aller acheter du pain, des œufs, du lait, voire des ventilateurs. Et donc, Braudel, il distingue trois étages dans la vie économique. En bas, il y a la vie matérielle, celle de l'autosuffisance. Après, moi, j'irai arroser mon jardin, du troc et des services dans un rayon très court. Au-dessus, il y a l'économie dite de marché. Donc la production, les échanges liés aux boutiques, aux échoppes, aux foires, etc., soumises à la concurrence. Hein. Trafic régulier et prévisible. Bah, tous les mardis, on ira acheter le pain, quoi. Voilà. Et au-dessus, il y a ce que Braudel appelle un contre-marché, une zone opaque qui correspond au capitalisme, là, le vrai capitalisme, celle d'acteurs privilégiés, engagés dans des calculs ignorés du reste de la population, avec de la spéculation, de la concurrence déloyale, des pratiques monopolistiques, etc., etc. Et donc, selon les époques, hein, depuis, on va dire, puisque bon, tout ce qu'on disait, capitalisme marchand, etc., ben, en fait, chaque fois, il y a une forme, hein, voilà. Il y a une forme de ce capitalisme de spéculation. Et bien, en fait, à chaque époque, les étages changent de taille, mais pas de nature. Donc là, le boulot, en fait, c'est faut conserver la vie matérielle, continuer à faire pousser nos tomates, à produire des petits trucs à notre petite échelle, continuer à avoir une économie de marché. Ben, tira à ton marché du village, t'iras à Saint-Aubin, t'iras au Carme pour continuer à faire tes courses, la petite supérette, tout ça, pour acheter des queutrues. Et puis après, ben, ce qu'il faut défoncer, c'est voilà, hein, la bourse, tout ça. Question, effectivement, avant que vous la posiez, comment faire pour organiser ben, des gros trucs? Ben, il y a l'État, et puis il y a les mutuelles. Le principe de la mutuelle, comment organiser une fonderie à petite échelle, c'est pas possible, mais bon, effectivement, il y a un État qui est là pour centraliser, pour créer, pour permettre des investissements à long terme, fonderies, armes malheureusement, téléphone, Internet, train, etc., etc. Voire les mutuelles à l'époque, hein, puisqu'avant 45, ben, c'était les mutuelles qui organisaient la protection sociale entre nous. On faisait du principe de mutualisation. Donc il y a des solutions pour sortir de la spéculation, de la concurrence déloyale, des pratiques monopolistiques, et donc de foutre en l'air ce putain de capitalisme en gardant l'économie de marché et la vie matérielle au service des gens. Voilà. Ben, il me reste 14 minutes, donc on va surtout pas parler de défoncer la bourse, parce qu'en 14 minutes, on n'aurait pas le temps. On va mettre de la musique à nouveau. Donc là, on a expliqué comment, voilà, un peu tout, hein. Et donc maintenant, il faut reprendre le power. Le pouvoir, donc c'est Take the Power de Rage Against the Machine, et après on parlera des tarés israéliens. Voilà, sionistes.

Voilà, no more lies, plus de mensonges, plus de mensonges, il faut dire la vérité. Et ça s'applique, ben ça s'applique à ce putain de capitalisme de merde, donc je suis assez négatif. Et puis, mais là, c'est pas discriminant, donc c'est bon. Et puis aussi à ce qui se passe en Israël, hein, là-bas, Proche-Orient. Donc, il commence à y avoir de l'eau dans le gaz entre les États-Unis et Israël, c'est pas plus mal. Donc, Trump qui dit à Netanyahou, sans moi, tu seras en prison. Vance qui rappelle à Israël sa dépendance militaire envers les États-Unis. Voilà, les déclarations des États-Unis se font de plus en plus sévères à l'encontre du gouvernement israélien. Et donc, Mediapart a posé des questions à un monsieur qui est enseignant à Sciences Po Paris et pour savoir ce qu'il en pensait. Donc, le gars, il s'appelle Karim Émile Bitar. Il dit son premier réflexe aurait été d'écrire que c'était la crise la plus significative depuis la crise de la garantie des prêts américaine de 91. En gros, en 91, les Américains ont dit ouais, pas sûr qu'on garantisse les prêts de l'État d'Israël. Donc là, en gros, les gens ne voulaient plus prêter, hein, parce qu'ils vont pas qu'on... y a papa au-dessus, quoi. Mais finalement, il a changé d'avis parce qu'à l'époque, il s'insultait pas, quoi. En même temps, il n'y avait pas Trump. Voilà. Mais en même temps, il y a Vance aussi hein, qui a parlé. Et donc, Vance, autant Trump, bon, voilà, il va partir. Vance, il est jeune, et lui, il peut faire deux mandats. Donc, danger. Et danger pour les Israéliens. Hein, enfin, donc, la crise la plus sévère, c'est celle de 56, hein, puisque en 56, Israël et la France et la Grande-Bretagne ont attaqué, on va dire, l'Égypte. Et Eisenhower, le président américain, avait dit, bon, ben là, les gars, vous rentrez chez vous, sinon ça va pas le faire. Et comme les Russes, ils avaient froncé des sourcils et qu'on n'avait pas la bombe atomique, on était rentrés chez nous. C'était la fin des ambitions européennes de revenir au Proche-Orient. Maintenant, on parle, mais on fait rien. Voilà. Netanyahou voulait montrer donc qu'il était l'homme politique israélien le plus proche de Donald Trump pour que ça l'aide dans sa campagne. Aujourd'hui, ça s'est retourné contre lui parce que Trump, qui il y a encore un an a été présenté comme le Winston Churchill dans la presse israélienne, aujourd'hui, c'est le nouveau Neville Chamberlain, l'homme de la capitulation. Bon, mais ça, c'est lié au fait qu'il est obligé de signer un accord avec l'Iran, le pétrole. Voilà. Donc, oui, il y a Israël, mais il y a la pression aussi d'un point de vue, comment dire, aux États-Unis, j'en parlais. Et puis, il y a aussi les pépettes, quoi. On rappelle, hein, donc, J.D. Vance a rappelé ouvertement dans son discours à quel point Israël est dépendant des États-Unis. Il l'a dit texto que c'était les contribuables américains qui financent ces guerres, que ces armes sont américaines, voilà. Il aurait pu aller un peu plus loin en faisant le décompte des sommes colossales qui ont été octroyées à Israël depuis sa création. Il a aussi rappelé qu'il s'en prenait au seul président qui soutenait encore Israël. Voilà, bon, le gars, il pense pas que ça soit une rupture définitive, mais plus une brouille. Et puis, il s'étend, il se, ben, il se, leur, enfin, voilà, il se détache l'un de l'autre. Hein. C'est une tendance lourde dans la société américaine, tout comme il y a une tendance lourde au fait que l'Amérique se détache de l'Europe. Le danger, c'est la Chine. Voilà. Ben, aux États-Unis, Israël est devenu très, très impopulaire.

0: Il y avait un gars qui s'appelait Finkelstein aussi. Maintenant, les critiques d'Israël sont mainstream, et même dans la communauté juive, hein, avec des anciens néoconservateurs qui avaient soutenu la guerre en Iran, voilà, et qui, au vu des discriminations subies au quotidien par les Palestiniens, ils ont dit non, mais c'est plus possible, quoi. Voilà, que dire d'autre? Ben que oui, voilà, on voit ces tendances où il y a une comment dire, merde, cognitivement, ça part dans les deux sens, je ne retrouve plus mon mot. 70% des juifs américains sont de tendance Obama, Biden, enfin démocrate, quoi. Alors que chez les Américains qui vivent en Israël, 85% avaient voté McCain ou Romney. Et Trump, 90% de popularité chez eux. Voilà, donc c'est quand même il y a vraiment une distance. Chez les Juifs américains aussi, hein, la distance auprès d'Israël est encore plus marquée. Ils utilisent de plus en plus le mot génocide. C'est une génération qui s'est construite dans l'opposition à Trump et qui voit un lien organique entre Trump et le Likoud. Pour la première fois aussi, il y a une toxicité qui apparaît autour des comités d'action qui sont pro-israéliens. Hein. L'AIPAC, par exemple, bah, maintenant les gens qui se présentent se disent non, mais moi, je n'ai pas touché de la thune de l'AIPAC, etc. Donc bon, c'est quand même une nouveauté, quoi. Que dire d'autre? Oui, bah, oui, toujours sur cette distanciation. Aux États-Unis, bah, la fenêtre d'Overton, hein, ce qui permet de dire des propos qui avant étaient inacceptables, s'est ouverte et étendue sur sa gauche. On peut dire du mal d'Israël, pas en France encore. Hein. Tu dis du mal des sionistes, ah, t'es antisémite. Voilà. Alors qu'en Israël, c'est sur sa droite, donc les deux pays divergent, quoi. Netanyahou a quand même besoin de cette guerre-là parce que, ben, quand même, il a des poursuites judiciaires. Hein, donc, il y a des histoires de cigares et de champagne. Bon, en gros, il a touché du cigare et des champagnes. Mais il y a quand même beaucoup de corruption, de fraude et d'abus de conscience, quoi. Qu'est-ce qu'on peut dire d'autre? Ben, à la base, en fait, c'est Netanyahou qui a fait de la merde. En 2015, il a été, à l'invitation des Républicains, il est venu aux États-Unis et il avait fait un discours devant le Congrès où il s'alignait ouvertement sur le gouvernement, enfin sur le Parti républicain. Et donc, ben, il a commencé à éroder le bipartisme qu'il y avait là-bas. Voilà, donc ben, l'émission se termine. Il me reste environ une trentaine de secondes. Donc effectivement, peut-être que la semaine prochaine, on reparlera d'Israël. Enfin, dans 15 jours, et de fermer les bourses, mais ça ne sera pas lié à l'actualité, quoique là, ça n'a pas trop été. Donc, je vous dis peut-être dans 15 jours, sinon dans un mois, enfin 28 jours, on va dire. D'ici là, portez-vous bien, tenez-vous très très mal, et puis ne lâchez rien. Et puis, ben voilà, les conseils contre la canicule. Hein, donc, hydratez-vous, mettez-vous à l'ombre, et puis surtout, la base, hein, il faut foutre en l'air le capitalisme, pas le marché, pas le libre marché. Voilà, Brodel, c'est ça. C'est le capitalisme qu'il faut défoncer. Désolé du sport, j'ai un peu débordé. À ciao!
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Donc des trucs assez récents, pas tous. Et le gros de l'émission sera consacré à l'état de Caroline. Alors il y a deux Carolines, Caroline du Nord, Caroline du Sud. Je vous expliquerai pourquoi. Donc pratiquement que des morceaux avec Caroline dans le titre, dans tous les styles, tous les genres. 3 instrumentaux au programme. Et pour terminer l'émission, ce sera 2 reprises de morceaux que vous connaissez certainement tous.

dans l'ordre, on a commencé par Summer Before the Fall de Chris Sitzer et B. Smith. Et juste un sens, c'est Larry Kill avec Another Summer Day, extrait d'un album de 1976. Larry Kill est originaire de Virginie. À présent, eh bien, du récent avec un extrait de l'album de Claire Lynch qui est sorti en mai dernier, Empty Pair of Shoes, et on écoute le morceau Sugar Blue Tomorrow.

C'était Kerso Sprong avec le morceau Thank You for Your Service, avec bien entendu l'évocation du drapeau américain, le Red, White and Blue. Il oublie le yellow, c'est la couleur des étoiles sur fond bleu du drapeau américain. Eh bien, on va faire vraiment un tour à présent du côté de la Caroline. Alors, Caroline, en général, hein, dans les chansons, il n'y a pas marqué, on n'explique pas tellement si c'est celle du nord ou du sud. Et on ne se pose pas trop de questions. La Caroline du Nord, en tout cas, c'est des deux la plus étendue et la plus peuplée. Elle est surnommée The Tar Heel State, l'état des talons de goudron. Voilà, avec quatre villes principales, on va dire Raleigh, qui est la moins connue car c'est la capitale, Charlotte, la plus connue et la plus peuplée, elle est située au sud de Caroline du Nord, Wilmington qui est à l'est complètement sur la côte atlantique et Asheville qui est complètement à l'ouest dans les Appalaches. Voilà, avec une situation géographique des États. La Virginie est au nord de la Caroline, Tennessee à l'ouest et au sud, on retrouve la Caroline du Sud, bien sûr, et la Géorgie. Et il n'y a pas d'est, non, parce que on est du côté de la côte atlantique. Allez, on attaque cette sélection avec Claybank, extrait d'un album sorti en 2018, No Escape, Queen of Carolina.

Carolina Sunshine, c'était les Hate of Grass, extrait de l'album Encore, sorti en 1980, produit par Sonny Osborne. Et à présent, bien, le premier instrumental, et c'est bien entendu un breakdown, le Charlotte Breakdown, là, dans sa version originale, ou presque, de Don Reno, par Don Reno, donc, et Bill Harrell avec les Tennessee Cut-Ups. Et pourtant, il est quand même d'origine de Caroline du Nord, le Charlotte Breakdown. Allez, c'est parti!

Ouais, je vous parlais de Sonny Osborne. Enfin, il était dans le coup avec les Osborne Brothers, bien entendu. My Cabin in Caroline. Alors, la Caroline, à l'époque, était occupée depuis presque 14 000 ans par les Tuscarora's et les Cherokees avant qu'il y ait une intrusion, la première par des Européens, c'était les Espagnols, avec alors un certain Ponce de Léon. Puis les Français s'y sont mis, et finalement ce sont les Anglais. Et Caroline, eh bien, ça vient du latin Carolus pour le roi d'Angleterre, Charles Ier, et qui établit donc une première concession en 1629. Ça fait quand même un moment que ça date. Ashmolees à présent avec leur morceau Carolina in my mind. Ouais, je sais, ça fait un petit peu Georgia in my mind, non? Mais là, c'est un morceau de James Taylor, donc extrait du l'album éponyme d'Ashmolees, sorti en 2014. Ashmolees qui s'appelait avant The Smith Family, vu qu'ils sont trois Smiths de cette même famille dans Ashmolees, et eux sont vraiment originaires de Caroline du Nord.

Carolina in the Pines, c'était spécial consensus des Pines, certainement ceux des Blue Ridge Mountains qui font partie de la chaîne des Appalaches qui est située donc à l'ouest de la Caroline. La Caroline qui, eh bien, en 1729, a été séparée en deux par Sir John Carteret, simplement parce qu'il en avait envie et pour un peu diluer sa politique et également eh bien, tout ce qui allait avec. Il faut dire que quand les Anglais s'installent en 1629, eh bien, ils installent, le roi fait envoyer des nobles anglais donc pour gérer un petit peu cette immense province. Et pas mal d'entre eux étaient en lien avec des trafiquants d'esclaves et ça a facilité, bien entendu, le transport et l'installation des esclaves dans cette nouvelle province, la 12e des 13 provinces d'origine qui ont fondé les États-Unis. On part maintenant à Asheville avec John Hiatt et Jerry Douglas Grand. Asheville qui est la ville qui est située donc à l'ouest, pas loin du Tennessee, et qui est vraiment un creuset musical dans lequel beaucoup, beaucoup d'artistes et de groupes sont venus, se sont installés ou temporairement ou définitivement. Et ça a été le creuset musical de la région de Caroline, avec entre autres bien Jimmy Rogers qui s'est installé là-bas dans les années 20, parce que l'air était meilleur que l'air qu'on pouvait respirer dans les îles. Et c'est vrai qu'il avait un problème de tuberculose aussi. Allez, John Hiatt, I'm in Asheville.

Un autre Charlotte Breakdown, c'est celui de Joe Mathis, le roi de la guitare. Ouais, c'est vraiment un super guitariste. Il a même inventé une guitare à 5 cordes. Enfin, bon, bref, quoi. C'est un vrai spécialiste, bien entendu. Alors, les breakdowns, je reviens là-dessus parce que, eh bien, généralement, ce sont toujours des instrumentaux. Et bon, donc, instrumental, ça veut dire, bon, ça permet au chanteur d'aller boire un coup. Et surtout, c'est fait pour montrer la virtuosité des différents musiciens. C'est à ça que ça sert généralement les breakdowns. Et c'est pour remuer un petit peu, faire remuer le popotin aux gens qui écoutent la musique. À présent, eh bien, deux morceaux, une reprise, deux reprises du morceau de Jimmy Rogers, My Carolina Sunshine Girl. Tout d'abord, celle de Grandpa Jones est très proche de l'original. Et ensuite, eh bien, celle de Bill Monroe avec les Bluegrass Boys.

Ouais, Yodelé, c'était donc Bill Monroe, pardon, avec les Bluegrass Boys dans une version de morceau de Jimmy Rogers, My Carolina, Sunshine Girl, et c'est ainsi que s'achève cette petite émission sur la Caroline. Il reste encore deux morceaux à passer, deux reprises, ouais, et deux reprises vachement connues. Je voulais passer l'une après l'autre. Peut-être que la deuxième sera légèrement coupée parce que bon, ça risque d'être un peu juste. En tout cas, je vous souhaite une excellente semaine à l'écoute de Radio Éphémère 89,1 MHz, également le DAB+7C, et je vous donne rendez-vous à la semaine prochaine, lundi à partir de midi. Allez, bonne semaine et bon week-end prochain. Ciao.

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Cette semaine, Solénoïde vous invite à une escapade musicale de proximité, une exploration sonore qui, sans vous éloigner du territoire français, perpétuera les valeurs d'éclectisme et de curiosité qui font la spécificité de notre émission. Pour cette 52e étape de notre grande boucle, nous vous proposons un voyage à travers les multiples accents d'une scène française aussi singulièrement bariolée qu'inspirée. Pendant près d'une heure, vous serez les passagers d'un convoi musical qui traversera l'Hexagone de long en large, de Lyon à Paris, en passant par Saint-Malo. Attendez-vous à une immersion totale dans la dissidence musicale Made in France. Cette semaine, notre grande boucle sera encore une fois

route en couleurs et en découvertes musicales, de touches rock en inflexions jazz, de détournements électroniques en dub hypnotique, les amateurs de transitions sonores inopinées seront comblés. Préparez-vous à un florilège d'expressions et de transgressions esthétiques qui feront vibrer vos sens. Et pour débuter cette aventure, nous plongeons directement dans l'album The Wooded Sky de Wave Arising. Sorti fin avril 2024, cet opus marque une nouvelle ère dans l'exploration musicale et spirituelle. Porté par le musicien avant-gardiste Sebastian Vaughan et la danseuse multidisciplinaire Kinsey, Wave Arising repousse les limites de la culture rave avec une fusion artistique audacieuse.

dès les premières notes, on ressent l'influence de l'expérience et de la vision artistique de Vaughan. Inspiré par son héritage culturel du Sound System, il évite l'échantillonnage au profit de compositions originales basées sur des improvisations. Les vibrations dubby psychédéliques se mêlent aux fréquences acides et aux répétitions hypnotiques pour créer un paysage sonore unique. Alors, préparez-vous à embarquer pour cette 52e étape de la grande boucle et laissez-vous transporter par les sonorités de Wave Rising. Bienvenue dans cet Eldorado de la diversité et de la déraison musicale hexagonale.

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1: Et t'es resté longtemps coincé dans cette boucle?
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parce que je pense que les mots sont faibles.

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Vous écoutez actuellement la 52e Grande Boucle Radiovisuelle, une émission réalisée par Solenoid qui traverse en diagonale le panorama musical hexagonal. À l'instant, nous avons navigué dans l'univers envoûtant du groupe parisien Offshore Drills avec leur nouvel album Worlds All Mean the Same. Ce deuxième opus dévoile une évolution audacieuse vers des sonorités plus acoustiques et orientalisantes. À vrai dire, cet album nous transporte à travers un hémisphère sud que l'on peut facilement imaginer grâce à cette hybridation musicale maîtrisée. Avec 8 musiciens impliqués dans ce projet, Offshore Drills continue d'explorer de nouveaux territoires musicaux, mêlant percussions, violons et divers instruments dans des compositions riches et immersives. Cet album marque une étape importante dans l'évolution du groupe, conservant les fondamentaux de leur premier album, Bref, tout en offrant une approche plus filmique et introspective. Nous allons poursuivre notre périple musical, toujours à Paris, avec Laurent Pernis. Après avoir exploré les instruments à vent du monde entier dans le corps utopique, Pernis nous présente son 20e opus, Antigone, sorti sur le label ADN Records. Ce chef-d'œuvre, en collaboration avec Anima Motrix, capture l'essence de la tragédie grecque à travers une fusion captivante de l'alto, de la basse, de la contrebasse, de la sitar et de la harpe. Antigone nous plonge dans une atmosphère sombre et envoûtante, évoquant la continuité de la pièce de Sophocle sans les mots, mais avec une profondeur musicale qui résonne, avec une pertinence étonnante dans notre monde contemporain. Ce récit abstrait de désobéissance civile et de résistance face à l'injustice est magnifiquement incarné par la musique de Pernis et la mise en scène immersive de la compagnie Anima Motrix. Préparez-vous à être emporté par cette œuvre musicale magistrale qui donne une nouvelle vie à une légende ancienne. Voici Laurent Pernis avec deux extraits de son album Antigone.

0: C'était quoi ça?
1: C'était soit notre passé, soit notre futur. Ça n'a aucune importance. C'est pratiquement pareil. Vous voyez, nous étions coincés dans cette boucle infinie et nous avons essayé plusieurs solutions pour en sortir, mais ça n'a pas marché.

0: Vous écoutez la 52e étape de la Grande Boucle, une émission réalisée par Solenoid. Depuis près d'une demi-heure, nos capteurs radiovisuels explorent les zones méconnues de la création musicale Made in France. Nous venons d'être transportés dans l'univers mystique des alchimistes, le nouvel opus de Julien H. et Slavovich. Avec ses sonorités néoclassiques et folkloriques médiévales, cet album nous a offert un voyage à travers les âges, peuplé de légendes oubliées et de mystérieux chamans. Réalisé en quelques jours seulement, Les Alchimistes se distinguent par son intensité et sa densité, mêlant instruments traditionnels et électroniques pour créer une atmosphère magique et envoûtante. Mais notre périple ne s'arrête pas là. Après Saint-Malo, nous mettons le cap sur Paris avec Nova Materia, le duo franco-chilien composé de Caroline Chaspool et Eduardo Henriquez. Leur nouvelle EP, Don't Play With Me, nous plonge dans un univers futuriste et organique, teinté d'influences industrielles et tropicales. Le morceau éponyme décline en plusieurs versions, fusionne percussions, sonorités industrielles et éléments tropicaux pour une expérience auditive captivante. Don't Play With Me interroge notre rapport à l'intelligence artificielle avec une voix robotique énigmatique qui plane sur le morceau et évoque les enjeux contemporains de l'intelligence humaine et non humaine. Le clip accompagnant Don't Play With Me offre une réflexion visuelle saisissante sur les dangers du progrès technologique déraisonné. Nova Materia nous invite ainsi à repenser notre rapport à la nature et à la technologie, mêlant beauté organique et froideur implacable pour créer une œuvre aussi avertissante qu'inspirante. Préparez-vous à être emporté par cet univers sonore unique. Voici Nova Materia avec deux extraits de leur dernier EP.
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0: Et voilà, nous arrivons malheureusement au terme de cette fascinante odyssée sonore. Mais avant de tirer le rideau sur cette 52e grande boucle, laissez-moi vous présenter un final en apothéose, une bombe musicale qui vient de nous transporter au-delà des frontières de l'imaginaire. Nous avons eu l'honneur de vous présenter l'album Grosso Modo To Success par le trio infernal Grosso Gadgetto, Julien H et Antonella I Porcellucci, réunis pour la première fois sur le label Musique Moléculaire. Ces maîtres de la création nous offrent de véritables scènes de film où la perfection formelle et la qualité sonore impressionnent, mais où la véritable magie réside dans l'émotion palpable qui s'en dégage. Antonella, avec sa voix unique et touchante, nous guide à travers un monde qu'elle a elle-même poétisé, tandis que Grosso Gadgetto et Julien H nous enchantent avec leur musique, mêlant rigueur et passion dans un amalgame de styles aussi éclectique qu'éblouissant.
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0: Laissez-vous emporter par ce voyage sonore où se côtoient ambiante, electronica, trip-hop, lounge et néoclassique, avec en toile de fond les remarquables performances d'Aloïs au violon et François à la flûte, sans oublier l'exceptionnel artwork réalisé par Max Guy Joseph. Et pour couronner le tout, nous avons eu l'honneur d'écouter un extrait de la dernière piste de cet album, un extrait d'une pièce instrumentale de 16 minutes qui laisse une empreinte indélébile dans nos esprits. Merci de nous avoir accompagnés tout au long de cette émission, mais avant de nous quitter, n'oubliez pas que vous pouvez retrouver la playlist détaillée de cette 52e grande boucle sur notre site solenopole.org. Vous pouvez également y accéder pour vous tenir au courant de l'actualité des musiques imaginogènes ou pour laisser vos précieux commentaires. Retrouvez Solénoïde sur nos 30 radios partenaires en FM et en DAB à travers le monde ou bien en streaming et en podcast sur solenopole.org, sur Mixcloud et sur iTunes. Toute l'équipe du Solénopole espère que cette radio navigation vous a été des plus agréables et vous donne rendez-vous la semaine prochaine, même antenne, même horaire, pour une nouvelle aventure au cœur des sons et des imaginaires. Vous avez écouté la 52e étape de la Grande Boucle, une émission orchestrée par Solénoïde. À bientôt et d'ici là, n'oubliez pas de rester à l'écoute et de garder votre esprit ouvert aux infinies possibilités des musiques imaginogènes.
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0: votre attention, s'il vous plaît. En raison d'un incident de signalisation, le TGV numéro 424 en provenance de Strasbourg, départ initialement prévu à 20h12, est annoncé avec un retard d'environ 5 minutes. Merci de votre compréhension.
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Chaque génération, sans doute, se croit vouée à refaire le monde. La mienne sait pourtant qu'elle ne le refera pas. Mais sa tâche peut être plus grande. Elle consiste à empêcher que le monde se défasse. Héritière d'une histoire corrompue, où se mêlent les révolutions déchues, les techniques devenues folles, les dieux morts et les idéologies exténuées, de médiocres pouvoirs peuvent aujourd'hui tout détruire, mais ne savent plus convaincre. L'intelligence s'est abaissée jusqu'à se faire la servante de la haine et de l'oppression. Cette génération a dû, en elle-même et autour d'elle, restaurer, à partir de ses seules négations, un peu de ce qui fait la dignité de vivre

devant un monde menacé de désintégration, elle sait, elle devrait, dans une sorte de course folle contre la montre, restaurer entre les nations une paix qui ne soit pas celle de la servitude.

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vérité mystérieuse, fuyante, toujours à conquérir. La liberté est dangereuse, dure à vivre autant qu'exaltante. Nous devons marcher vers cette lutte, péniblement, mais résolument, certains d'avance de nos défaillances sur un si long chemin.

0: marrant.
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1: Bonjour, bonsoir et bienvenue dans Feuzorama session 19. Et aujourd'hui, j'ai une invitée qui s'appelle Chechla.
2: Les quoi ?

0: La Ligali, bonjour la Ligali, comment tu vas?
1: Bonjour, ça va plutôt bien, merci, puis trop chouette. En fait, déjà, je connaissais pas ce morceau, et ça me fait très plaisir quand même, Lali. Moi, j'ai pour habitude de dire, pour qu'on se souvienne de mon prénom, non pas de moi, mais de mon prénom, j'ai l'habitude de dire « boire le vin jusqu'à Lali ». Voilà, mais ce qui est très bien avec toi, Chacha, c'est qu'au moins, tu es sûr d'avoir un morceau de rock avec de la fuzz dans ton émission.
0: Ça en fera au moins, ouais, puisque a priori, en fait, moi, c'est un attentat. Hein, j'ai une arme sur la tempe, là, elle est en train de me menacer.
1: Oui,
0: et elle a pris possession de Fuzzorama, Lali, donc voilà. Donc, je me plie à vos ordres, madame.
1: Non, alors, ça n'a pas besoin, je fais toute seule, ça va.
0: Ouais, ça va. Alors, de quoi vas-tu nous parler, Lali, aujourd'hui?
1: Du coup, parce que parler de moi, ça n'intéresse pas forcément, et puis moi, ça me fait chier. J'ai envie de vous raconter l'histoire de l'émission de radio. Mon émission de radio, ça je peux dire mon quand même, hein, sur la web radio qui s'appelle Radio Localities. Et mon émission s'appelle Le Plan A3
0: de Lali. Le Plan A3, d'accord, t'avais...

0: une émission qui s'appelait Le Plan A3.
1: C'est ça.
0: C'est ça. Et c'était diffusé donc sur Locality, c'est-à-dire qu'en web radio.
1: Ouais,
0: ça.
1: Ouais. Okay. Alors il y a eu une époque où ça passait aussi en direct, hein, mais Radio Locality, web radio que vous pouvez trouver voilà partout, hein.
0: Ouais.
1: Et voilà. Et donc juste pour un petit avant-goût.
0: T'avais un jingle, c'est ça?
1: Bah oui.
0: Eh ben, on va mettre ton jingle.
1: Mon jingle. Oh, ben
0: ton
1: oui,
0: jingle que t'avais monté avec tes petits doigts pendant des heures et des heures.
1: Oh, ouais.

0: Déshabillez-vous.
1: Ouais, ok, je comprends. Je comprends mieux le truc. Mais toi, au moins, tu savais faire des jingles de 20 secondes. Moi, là, j'ai raccourci le mien, mais il fait encore 40 secondes. Mais bon, écoute.
2: Hein. Oui, tu es un intellectuel. Moi, pas du tout. Non, mais après, je vous raconterai, mais je me suis fait aussi un peu aider. Après, un jingle, c'est juste une petite intro. Et alors, cette histoire-là, elle a commencé comment? Et ça me tient à cœur de la présenter. C'est grâce à...
1: C'était avec une personne.
2: Ouais.
1: Qui s'appelle...
2: Véro Dubuisson. Alors, nombre d'entre nous la connaissent, hein, on est à Toulouse. C'est une figure toulousaine, une personne, une chanteuse, auteur, compositeur, etc. Qui a fait partie de toute cette époque vraiment charnière à Toulouse, avec les Hebda, avec les 100% collègues, etc. Les Femousti, tout ça, c'est la grande famille. Et Véro avait monté cette web radio. Radio Localities, et elle voulait que je reprenne une émission à elle qu'elle faisait, qui était des interviews par téléphone, voilà. Et ça s'est pas passé comme ça après, mais par contre, je voulais rendre hommage à Véro, parce qu'avant tout, c'est grâce à elle, et elle va comprendre. Véro, tu me comprends, je t'embrasse très très fort, parce que j'ai envie qu'on s'écoute un morceau qui me touche beaucoup. Alors, c'est pas elle toute seule et son répertoire, mais ça fait partie de son édifice musical. Elle a monté un groupe qui s'appelle Yellow, avec Ben Mitchell.
1: Ok. Et le morceau s'appelle Revelation. Révélation, j'imagine, c'est en français.
2: Oui, yes.

0: Alors, en effet, il n'y a pas de fuzz là-dedans, ouais, c'est vrai. J'ai bien fait hein, quand même un dès le départ.
1: Il y a pas
0: ça,
1: de...
0: c'était... Alors, c'était bien en anglais, du coup. Revelations.
1: Ah, yes. Oui.
0: Tu me présentais Zebda, machin, collègue. Moi, je suis...
1: Et oui, mais du coup...
0: Oh, comme... Au bout du camp, c'est ré...
1: comme
0: révélation.
1: Pas...
0: Et oh. On coupe son téléphone.
1: Pardon, l'investisseur. J'ai les doigts qui traînent.
0: Et les gens, arrêtez de l'appeler, elle est à la radio. Voilà.
1: Ouais, non, c'est ma faute. Non, oui, c'est parce que tu connais pas, mais du coup, Véro Dubuisson, elle a fait plein de choses. Il y a eu Baudu des Cops et compagnie. Mais j'ai passé ce morceau spécialement parce que, tu m'invites. Alors, j'ai envie de dire, je passe quelque chose qui m'a touché énormément et je trouve que c'est un combo parfait. Moi, j'adore tout ce qui est guitare sèche et de voix. Et Véro, elle a quelque chose qui, moi, me touche vraiment profondément, c'est quand elle chante, on en reparlera pour une autre personne, différemment sans doute, mais tu sens l'âme. Hein. Elle chante vraiment, tu sens l'âme. Et, merci ma Véro, merci ma Véro.
0: Tu sens l'âme, hein, pas l'âne, hein, parce que tu sens l'âne, là, ça sent mauvais. Quoi. Ça
1: pue écoute,
0: un peu. Quoi.
1: Je...
0: non,
1: enfin, Véro, excuse-le.
0: L'âme, avec un M. Hein. Voilà. Ok. Non, mais je t'avais dit que j'allais dire que des conneries. Hein.
1: Mais c'est très bien, ça me va très bien, surtout que fait très chaud, hein, ça met voilà. Un peu de légèreté.
0: Voilà, voilà. Et ensuite, tu veux nous présenter quelqu'un d'autre.
1: Alors, je ne vais pas vous le présenter, mais du coup, on a passé le jingle, je crois, et c'est pour ça que je disais que je vous en parlerai après, parce que, en fait, ce jingle, Mazel Tov, je vais quand même dire « je l'ai fait ». Avec Cédric Rousseau, donc c'est mon mentor des ondes. Et pour l'histoire du plan 3 de Lali, je vous ai dit, bon, ben, ça a été ma première rencontre, c'est Véro, qui souhaitait que je reprenne son émission. J'ai mariné pendant un an, j'ai essayé, et moi, si c'est pas fluide et que ça vient pas, je sais que c'est pas pour moi en tout cas, ouais. Que je vais pas être très bonne, même si je prétends pas l'être. Et puis voilà, et puis il y avait une émission qui me faisait craquer sur Radio Localities qui s'appelait Le Coin de l'Ours Ariégeois. Je connaissais pas ce monsieur, mais j'avais craqué sur sa voix, sur sa culture, sur son impertinence et son côté punk, mais le vrai quoi. C'est-à-dire, c'est pas un punk, on fait pas comme si on était punk, c'est juste on est libre. Mmh. Voilà, punk rock'n'roll pour moi, c'est être assez libre pour être sincère. Et voilà, donc j'avais craqué sur ces émissions, j'écoutais. Et un jour, je vais à l'anniversaire de Véro, au cactus, au fameux cactus. Hein,
0: là. Feu
1: le cactus. Ouais, voilà, très cher à nos cœurs. Et j'entends dans mon dos une voix. Pas une voix, c'est la voix. Ouais. Et là, je me retourne, je fais « C'est pas toi, l'ours ariégeois ?» Et ben voilà, et ben oui, Cédric Rousseau.
0: C'est dommage qu'on n'entende pas cette jolie voix.
1: Ah ouais, mais ouais, moi j'aimerais bien, t'as un truc.
0: Bah peut-être, attends, ouais. Regarde, je regarde.
1: Seconde surprise.
2: Oh. Magali.

0: Alors, la LI et la radio, ben, comment vous dire? J'ai eu la chance de faire partie des gens à qui Véro Dubuisson a fait appel quand elle a monté le projet Radio Localities. Et je me souviens précisément de ma première rencontre avec la LI, c'était un 4 mai, au Cactus. Big up à Régine, si elle nous écoute, et bonne retraite, tu nous manques. J'arrive pour l'anniversaire de Véro. À l'époque, je faisais une émission sur Radio Localities qui s'appelait Le Coin de l'Ours Ariégeois. Et je commence à discuter avec des potes devant le bar. Et je vois arriver une petite brune avec un grand regard tout pétillant, un gros sourire qui me regarde, qui me fait « Toi, t'es l'ours ariégeois, je t'ai reconnu à la voix. » Et j'étais là, oui, enchanté. Moi, c'est Cédric. Et sinon, toi, tu es... Ouais, ben moi, c'est Lali et j'écoute tout ce que tu fais. Je suis pur fan et tout. J'ai découvert par la suite, je m'excuse auprès des collègues de Lali qui ont dû se fader toutes mes émissions parce qu'elles les écoutaient toutes dans le bureau en direct. En mode, ouais, mais attendez, oh, ça vient de sortir. C'est l'heure du coin de l'ours ariégeois et tout. Et ben, t'as, vu que ça fait 34 ans que je fais de la radio en associatif, et bientôt 27 ans que je fais ça sur Radio Occitanie, je vais utiliser l'occitan et vous dire que ben, Lali, sur le coup, ça a été une rencontre amoureuse selon ce que les troubadours appellent la fine amour. Donc en français, ça s'appelle l'amour courtois. J'ai eu un coup de foudre pour la spontanéité, le côté cash, rigolo, souriant, apprendre toujours les choses dans le bon sens de Lali. Puis on a discuté et moi j'ai dit « Mais pourquoi tu fais pas de radio ?» Il m'a dit « Ouais, mais je sais pas si je peux et tout. » Moi, je me suis dit que Lali représente un peu ce que moi j'aime dans la radio, c'est la spontanéité. La radio, c'est un média, comment dire, intime. À la télé, il y a la tête de la personne. À l'écrit, on peut relire la personne. Quand on écoute la radio, on a un peu l'impression que la personne, elle a la tête posée sur votre épaule et qu'elle vous susurre à l'oreille des choses. Lali, elle est parfaite pour ça. Lali... Lali, je suis sûr que Lali, elle vous pose rendez-vous pour une interview le lundi ou le mardi. L'interview ne sera pas la même parce que c'est de la fraîcheur, c'est de la spontanéité, c'est du vrai. Lali arrête pas de me dire souvent « Tu as été mon mentor, c'est grâce à toi que... » Non, moi j'ai rien fait, c'est grâce à elle. Parce que franchement, c'est waouh. Le plan 3 de Lali, ben, c'est de la vraie vie. De la vie comme ben, on en a de moins en moins malheureusement en termes de dialogue. Et donc ben, un poutou à Lali à Sacha, hein, et merci Sacha de recevoir Lali, même si bon merde j'aurais dû le faire avant toi quand même. Et bonne émission et surtout ben, lâchez rien et Lali continue, tiens un rayon de soleil.
1: Bon bah ben, c'est gentil hein.
2: Ah, c'est trop chaud, choubidou, mais là, il fait très chaud pour un rayon de soleil, non?
1: Ouais, non,
2: moi,
1: ouais.
2: J'ai trop chaud, j'en veux plus du soleil! Je veux plus pareil. De soleil! Non, merci, mon Cédric, ça va, ouais, mais c'est très vrai. Ça a été un coup de cœur respectif, mais par contre, c'est pas vrai, en émission, vous vous couchez pas sur mon épaule et je vous susurre pas l'oreille, faut pas déconner non plus, quoi.
1: C'est-à-dire que si tu nous susurres là comme tu viens de rire, on a plus de tympan après.
2: Oui, pardon,
1: quoi.
2: Pardon. Bon. Oui,
1: ça ne s'appelle pas de la susurration, ça. Sur un concert de Death Metal, oui.
2: Ouais, c'est la batterie punk, c'est la batterie de Silly Walk.
1: Ouais,
2: je les ai sous les yeux, désolé Silly Walk. Et, alors effectivement, ça c'était les premiers mots avec Cédric. Et par contre, il s'est passé du temps, et comme on a bien sympathisé, en fait, ben, l'émission, elle est née telle un petit Jésus, mais pour de vrai, hein, le Jésus, celui qui a marché sur l'eau, qui multipliait les petits pains, qui transformait, voilà, Jesus, de la Mancha de la Garona. Non, c'est vrai, parce que l'émission, elle est née un 24 décembre.
1: D'accord.
2: Cédric a plus la mémoire des dates, donc, mais voilà, je ne sais pas quelle année, ou il y a 3 ans, 4 ans, je ne sais pas. Bref.
1: Je dirais un peu plus de 4 ans, ouais. Ouais, 4 ans.
2: Peut-être.
1: Ouais,
2: oui, peut-être,
1: ouais.
2: Parce que ça fait un an que j'en ai plus fait. Et enfin, c'est un petit bébé bâtard, hein, quand même, ce Jésus, parce qu'il est né entre le 24 et le 25. Hein. On a commencé le 24. À 4h du matin, on y était encore le 25. Mais voilà, c'est parti d'une soirée où on n'était que tous les deux et on papotait. Et du coup, c'est Cédric qui m'a dit bah, « Écoute, tu la tiens ton émission, en fait ?» Il me dit « T'es tout le temps fourré dans les bars et tu parles tout le temps avec des musiciens, avec des gens. »
1: J'ai J'ai jamais croisé.
2: Mais non, jamais.
1: Bizarre. Hein. Mm. C'est vraiment une légende, ça.
2: Bah, on va pas du tout dans les mêmes bars.
1: On va pas dans
2: Sacha.
1: Les mêmes endroits.
2: Et moi, j'écoute pas de rock'n'roll, tu le sais très bien.
1: Et d'ailleurs, justement, qu'est-ce que tu nous as amené en pas rock'n'roll?
2: Eh bien, du coup, alors c'est pareil, je ne me voyais pas, et merci beaucoup Sacha de ton invitation, mais je ne me voyais pas faire ma playlist, tout ça, et puis choisir quoi, qui, ou parler de moi. On va continuer sur l'histoire de cette émission. Et bien, qu'est-ce que j'ai amené dans ma petite besace pleine de Toulousains? Alors, peut-être pas qui sont nés à Toulouse, mais en tout cas, qui sont à Toulouse actuellement, qui font de la musique ou qui ont fait de la musique à Toulouse. Et voilà, que des belles personnes. Et la première qu'on va s'écouter, ben, vous la connaissez très très bien, je pense, hein, si vous êtes Toulousain. Il s'appelle... Roulement de tambour. Non, il n'en a pas. Tant pis, je ne sais pas faire. Il s'appelle Oliver. Oliver a fait partie de grands groupes toulousains qui est bien au-delà. Hein, mais bon, on a eu la chance d'aller voir naître à Toulouse. Et notamment les Bassette Band, les Figues de Barbarie, et j'en passe. Et là, j'ai amené... en fait, j'aimerais bien qu'on s'écoute un titre. Oliver, je t'embrasse aussi très fort. Et il va très bien comprendre pourquoi j'ai choisi ce titre, parce qu'à l'époque, il chantait pseudo-indien, et il disait « Doum Barodoum », mais apparemment, il le prononçait mal, et les Indiens comprenaient « fesses aux mes fesses ».
1: Eh bien, c'est parfait, ça, comme titre.
2: Voilà.
1: Allez, « Fesses aux mes fesses » par les Figues de Barbarie.

0: Barbarie, fesses sur mes fesses, c'est ça.
1: Fesses sur mes fesses, tout ah, marodon.
0: C'est bien, n'empêche, de s'auto-congratuler comme ça. Non, non, j'aime bien.
1: Ah,
0: de l'onanisme musical, c'est parfait. Bon, et donc, c'est des amis à toi, donc je suppose, depuis des Barbarie.
1: C'est devenu des amis parce que je suis tout le temps fourrée dans les concerts et qu'à force, quand j'aime bien les musiciens, je leur lâche pas la grappe jusqu'à temps qu'ils m'aiment bien, quoi.
0: Ouais.
1: Normal, quoi. À un moment donné, quoi, faut un rendu. Moi, je vais à tous les concerts, je donne tout, quoi. Non, non, mais effectivement, je connais plusieurs personnes dans ces groupes, que ce soit cette bande ou les Figues de Barbarie, et notamment une autre de mes émissions. Donc, on va continuer dans ce champ lexical des amis, justement, toulousains. Ouais. Et donc, là, c'est Bassette Bande et c'est Julien Talavera qui est venu dans le plan 3 de la Lille. Julien Talavera, vous le connaissez bien évidemment, bassiste des Julien, tu m'entends, des Spook and the Guay.
0: Dans la, la, la,
1: ouais, ouais, voilà, ça va l'énerver. Julien, déjà que c'est un énervé, là, ça va l'énerver.
0: C'est du spook, mais avec la guay.
1: Mais oui, Spook and the Guay.
0: Et du coup, et donc, tu as amené un petit morceau de Spook and the Guay qui s'appelle comment?
1: Money.
0: Money. 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
1: Allez, on continue.

0: C'est Spook and the Guy Money. T'as vu, on a bien dit.
1: Yeah, ouais, ouais. Un gros, okay. Gros bisou à mon jus.
0: Ouais, bisous, Julien.
1: Et par contre, je, un truc, parce que j'ai perdu le fil de l'histoire, mais en fait, du coup, le plan A3 de la Lille, pourquoi ? Alors, ça a pas tout le chaland, évidemment, ça fait un peu sexy, mais c'est pas du tout ça. C'est que j'avais dit à Véro, moi, je n'ai jamais fait de radio, je ne me prétends pas être animatrice, interview, je ne sais pas faire. Et du coup, c'est d'où l'idée de Cédric. Hein, et le plan 3, pourquoi ? Parce qu'on était minimum 3. Et en fait, on n'a jamais été 3. Mmh. Parce que dès le début, en fait, là, c'est un ami très, très cher à moi qui m'a sauvé la première émission. Hein, et en fait, c'était très, très rock'n'roll. Parce que moi, j'ai la première émission, je l'ai faite. Hein. J'avais acheté le matos. Je crois que je l'ai eu la veille de faire la première émission. J'avais jamais touché ça de ma vie, même un enregistreur que toi tu connais très bien.
0: Toi, tu parles d'enregistreur. Hein. Non, parce que tu parlais de plan A3. J'avais acheté le matos, je n'avais jamais touché. Je pensais me dire de
1: jamais
0: quoi.
1: Utilisé.
0: L'émission est en train de dériver. Hein. Écoutez,
1: tu vois.
0: Il est que 16h30. Hein, il y a peut-être des enfants qui sont en train d'écouter. Attention.
1: Mais écoutez, écoutez les enfants. On éduque les enfants. Ça s'appelle de l'éducation. T'es con. Et non, je ne m'étais jamais servi de ce matos-là. Et bien, c'est Nicolas Jobé, excuse-moi du peu, excuse-nous du peu, donc le plus grand ingé son au monde entier de toutes les galaxies réunies, mon Nico Cochot. Voilà, on a passé, en fait, suite à la première émission qui était complètement ratée au niveau son, hein, parce que forcément, l'émission était géniale hein, dès la première. Hein. Mais on a passé, je crois, sans mentir, trois fois 15 heures, hein, seconde après seconde, tous les deux.
0: Ouais, ouais.
1: À épurer le son et tout ça. Et là, je me suis quand même dit, parce qu'il a tenu à ce que je reste avec lui seconde après seconde, normal, hein, strict minimum, vu que c'est lui qui faisait. Moi, je ne savais pas faire. Et je ne sais toujours pas faire ce qu'il fait, bien entendu. Mais du coup, après ça, je me suis dit, on va peut-être s'intéresser à la technique. Un minimum.
0: Tu vois, là, dans les locaux de FMR, tu vois la table, il faut la maîtriser un peu, un minimum, tu vois.
1: Ah ouais, mais elle a peur, la lit, quoi.
0: Pas, si tu la maîtrises pas, t'étais un peu dans la merde. Mais mes deux premières émissions, je faisais n'importe quoi. Hein. J'inversais les trucs, enfin bref.
1: Ça s'entendait, Chacha.
0: Et j'étais là, je parlais, mais... Hein, et voilà, je regardais les boutons. En effet, ça s'improvise pas.
1: Eh ouais, mais bon, moi, je me suis dit d'un enregistreur. Et puis, de toute façon, j'étais prise de court, donc il fallait y aller. J'allais pas... Et les deux premières personnes, en fait, La première personne, c'était notamment le graffiti artiste toulousain, pardon, très connu, donc City Fouad. Je ne pouvais pas le planter, le mec il est là, il est dispo pour moi. Donc voilà, sauf que bon, on a passé des heures et des heures et des heures entières avec Nico à faire au minimum. Alors il n'a pas pu tout ressusciter de l'émission, mais au moins c'était audible et Véro l'a passé donc à la toute première émission. Mais le plan A3, voilà, c'est ça. Ça n'a jamais été qu'une histoire de pas être histoire de pas être à deux avec des questions. Tu poses une question, la personne, tu induis forcément une réponse. Alors à mon avis, et l'image que j'avais moi, c'était plutôt Brel, Brassens et Ferré autour de voilà, en train de cloper, boire des coups et.
0: Il paraît qu'en fait c'est de sources sûres. Il parlait de la recette du cassoulet. Sur cette fameuse photo.
1: C'est vrai ? Ah, ça,
0: non,
1: je sais pas.
0: Non, je te dis n'importe quoi.
1: T'es con, mais qu'est-ce qu'il est con ? Ouais, en même temps,
0: et
1: il
0: toi,
1: fait chaud, mais...
0: Quoi ? Alors moi, je vais prendre des haricots d'Arbec, je vais revenir.
1: Ouh, petite pensée à Sticky, sur lequel on reviendra.
0: Comment ça, on va
1: tard.
0: Revenir sur Sticky ?
1: Oui, cassoulet, parce que le cassoulet, mais oui. Ah oui,
0: cassoulet, oui.
1: Bon, et on continue, parce que...
0: Allez, oui, vas-y, t'as d'autres trucs à nous faire écouter, là.
1: Mais parce que, quand même...
0: Ah si, j'avais une question. Il y en a eu combien des plans A3, des émissions en tout, à peu près, si tu t'en rappelles ?
1: Ah, je suis très pas technique, j'ai pris beaucoup de plaisir, je pense qu'il y en a 13 ou 14 ou peut-être 15, je ne sais pas. Il okay. faut aller voir sur le web radio, Radio Localities.
0: Oui, en fait, on peut toujours les écouter en podcast, tes émissions.
1: Oui. Ah oui, complètement.
0: De la première à la dernière.
1: Ouais, tout à fait.
0: Ben, c'est ça qui est bien.
1: Ah oui, je vous invite à voyager avec nous. De toute façon, moi, même moi, quand je les réécoute, je suis mort de rire. Donc voilà, c'est que du bon temps, en fait. Ça n'a pas d'autres prétentions, sauf celle de ces musiciennes-là, ou des personnes, parce qu'il n'y a pas eu que des musiciens, mais des personnes qui m'ont accordé ces jolis moments à partager. Voilà.
0: Alors là, tu as un truc à nous faire écouter.
1: Oula.
0: A priori, on traverse les Pyrénées. Tu parlais des ours des Pyrénées, là.
1: Traverser les Pyrénées. Ah oui, tu veux dire plutôt côté basque, alors.
0: Voilà.
1: Mais oui, alors, parce qu'il il habite plutôt côté basque, mais effectivement, alors ça, le plan A3 de Lali, à la base, ça ne, c'était pas un truc sexy. Mais alors là, là, c'était sexy. Ouais. Cet homme-là, effectivement, il vient de... Il naquit derrière les montagnes, donc en Espagne, voilà. Par contre, il a vécu longtemps aux États-Unis avec sa maman, qui était quelqu'un de... Sa maman était très croyante. Et c'est Véro qui m'a permis de faire cette émission-là avec lui. On a fait l'émission au Gay Pêcheur. Ce monsieur-là rentre. Bon, quand ce monsieur-là rentre quelque part, ben, homme, femme ou non identifié se retourne sur son passage et ne le lâche pas des yeux. C'est le sexy Gaby Jogex.
0: Jogex.
1: Gaby. Sexy. Okay. Et qui chante.
0: Shake, shake, shake.
1: Yes.
0: Il shake son booty. Allez, c'est parti.
1: Shake.

0: Là, on était sur du pelouse, alors.
1: Du pelouse.
0: Ouais. C'est bien, là, le Weisenborn, l'upstyle guitare, quoi.
1: Ouais, voilà, tout à fait. Et oui, donc, en espagnol, parce que du coup, vous n'allez pas comprendre tout, parce
0: en
1: que...
0: espagnol du Texas, là, on dirait un peu, peut-être.
1: Ouais, c'est ça. Alors, ouais, ce morceau-là du Texas, mais beaucoup Louisiane, en fait. Ah ouais. Et d'où le fait que je dise que sa maman était croyante, parce qu'il a, il a découvert aussi le gospel et le blues comme ça.
0: Ouais.
1: Et c'est quelqu'un, pareil, qui a une foi qui est, enfin, non, voilà, une âme. C'est pareil, Gaby Jogex, quoi. C'est, bon, je m'en amuse beaucoup parce qu'effectivement, elle est très, très sexy, cet homme. Mais au-delà de ça, c'est une très belle âme. Et quand il fait pas de la musique, hein, ce que j'ai pu dire pour d'autres, et, il est la musique. Voilà. Voilà. Moi,
0: et
1: je
0: c'est marrant
1: prostère.
0: Parce que là, tu parles d'âme et tu parles de foi et tout ça. Et je ne sais pas si tu es vraiment dans l'ordre, mais il y a une autre personne qui est un petit peu comme ça et qui fait partie
1: c'est
0: de tes petits chouchous et tes petits protégés, on va dire.
1: Oula, mais c'est vrai, tu crois? T'es sûr?
0: Ah ben,
1: tu
0: on est à peu près dans le même... j'ai l'impression
1: carrément.
0: Qu'on est sur la même sémantique là, avec, avec la personne qui vient.
1: Oh ouais, mais là, c'est là, là, c'est... là, c'est... On touche le paradis, c'est mon soleil, ça... cet homme-là, ben oui, alors ceux qui me connaissent, forcément, on le connaît, parce que cet homme-là s'appelle Evans Mab.
0: D'accord.
1: Evans Mab, la rencontre, je vous la fais courte, Cactus. J'allais voir un concert,
0: aussi,
1: un super. Ben Cactus, c'est la famille, quoi. Ouais. Cactus, ça a été presque 40 ans, des concerts tous les dimanches, des expos, humainement, c'était riche. Culturellement aussi, et c'est pas un hasard, parce que ces personnes-là, on se reconnaît, mais bon, lui, c'est...
0: Et maintenant, c'est un kebab.
1: C'est non, à déconne. Part, non, c'est, pas un, c'est un truc prout à la colle, je sais pas quoi, t'as pas le droit de boire une bière au bar, en tout cas, ça c'est sûr, parce que je me suis fait virer, mais bon, bref. Donc c'était un soir, et je vais voir un super pote à moi qui faisait un concert, et à la fin, il propose une mini jam, enfin un bœuf, hein, voilà, et moi j'étais... Je papotais. Donc, bah pareil que toi, Cédric, c'est marrant, mais lui, je ne le connaissais pas, même pas de la voix, mais j'étais de dos. Et j'ai entendu la voix d'Evans. Je me suis pas, j'ai pas calculé, je me suis au départ pas retournée, j'ai été envahie, mais ça m'a parlé dans absolument toutes mes cellules. Hein, et ça, je ne le dis pas pour faire joli. C'est juste que j'ai ressenti vraiment ça comme ça. Il faisait une reprise de Yesterday, mais tout le monde a été pris par Evans. Et donc j'ai attendu, puisqu'il a fait deux morceaux. Alors j'ai attendu complètement en transe. Hein. Et quand il est à peine il est sorti de scène, bon ben il s'en rappelle et ça nous fait beaucoup rire maintenant. Je lui ai dit comment tu t'appelles, tu habites où, donne-moi ton 06. Tu ne te débarrasseras plus jamais de moi, plus jamais de ta vie. Je serai toujours là, Evans. Je t'aime, il le sait. Et pour nous, là, il va chanter quoi?
0: Eh bien, qu'est-ce que tu m'as donné?
1: Parce qu'il faut savoir qu'Evan, ça fait 4-5 ans maintenant qu'il est en France, mais cet homme-là est congolais. Ouais. Et on entend tout. Alors, effectivement, moi, Lingala, il m'avait expliqué, parce qu'il est venu à l'émission Le Plan 3 de Lali aussi. Je ne le comprends pas, mais l'avantage de la musique, du chant, etc., c'est les ondes, l'énergie. Et ça, c'est universel. Je ne dis pas que tout le monde l'entend de la même manière ou que tout le monde l'entend tout court, mais j'ai compris. Et vous allez comprendre aussi. Donc, Evans Mab, pour vous, qui chante.
0: J'arrive pas à le prononcer. Elikia.

0: En effet, c'est vrai qu'il a une sacrée voix, ce Congolais, mais il a une voix presque un peu motonesque, staxienne ou daptonesque. Moi, je le verrais bien faire de la soul aussi. On va peut-être lui en parler.
1: Tu sais quoi, Elikia, ça veut dire espoir. J'ai espéré pendant un an et demi.
0: Ouais.
1: Il fait de la soul, c'est vrai?
0: Il pourrait, là, hein, vraiment. Ouais. Hein. Je sens qu'il a la voix qui est faite pour aussi, ouais.
1: Avec
0: ça serait possible. Je sais pas, faut trouver des musiciens qui...
1: Je suis pas au courant. Vilain, va, vilain. Non, et, les auditeurs, en fait, ça fait un an et demi que je veux que Sacha Chopard monte un groupe et avec ses compos, monte un groupe, parce que Sacha, c'est un génie, hein, donc il peut faire de la musique pendant des centaines et des centaines et des centaines de siècles. Ça fait beaucoup, hein, 100 fois 100 fois 100 fois 100. Et voilà, il a notamment des compos funk soul qui m'avait fait écouter. Tu chantais hein, dessus. Enfin, bref, et du coup, je disais ben non, il faut une voix de black quoi. C'est comme ça. Si on n'est pas, il n'y a pas de question de grade ou de je sais pas, mais on n'est pas foutu pareil. Comme moi, je suis petite et il y a des gens qui sont grands et il y a des gens qui ont du grand coffre quand ils chantent et pas moi. Enfin, qu'importe. Mais en tout cas, j'ai dit prends Evans, fais un truc avec Evans. Je t'en supplie, Chacha.
0: Et a priori, ça se fait là, en ce moment.
1: Ah oui, ça se fait, bah oui.
0: Je ne fais jamais d'autopromo, tu le sors.
1: Alors en fait, oui, pardon, alors je prends le relais. Le groupe est né. Il y a maintenant, si je dis une connerie, par contre, tu vas être obligé de me reprendre, il y a deux, trois mois.
0: Janvier.
1: Il est né le divin enfant.
0: Voilà,
1: et l'enfant s'appelle comment? Evans and the Soul Jackals.
0: Oh, on est voleurs d'âme, c'est mignon.
1: Ouais, mais voilà. Et donc, Sacha, t'as vu ça? Je suis un peu amue de présenter Sacha alors que je suis en face de toi. Pas tout à fait d'ailleurs, je suis un peu à ta gauche quand même. Sacha Chopard, donc auteur-compositeur, à la basse dans cette config-là. Evans. Au chant, mais sans sa guitare. Et franchement, c'est pas évident. Hein, un mec sans sa guitare, il est tout nu, mais tout nu.
0: Et oui,
1: alors oui. Là, il a intérêt à avoir de l'âme, sinon
0: non,
1: ça marche
0: scène,
1: pas.
0: Sur scène, j'avais amené des œufs, un tambourin, du coup, il prenait pour avoir des trucs dans les mains. il tapait dans les mains des fois, tu vois. Mais tu sentais qu'il avait besoin de se défouler. Ouais.
1: Ah, mais c'est normal, parce que c'est un musicien, mais après, il a une présence. Il n'a pas besoin d'en faire beaucoup, hein, il n'a pas besoin de s'agiter. Moi, je m'agite beaucoup, mais lui, il n'a vraiment pas besoin. Après, il y a Cyril. Je ne sais pas si c'est son vrai nom de famille, Lair. Hein.
0: Non, pas du tout. En fait, il s'appelle. Son vrai nom, c'est Cyril Laderrière. Mais à l'époque.
1: Pardon, Cyril.
0: C'est le cri du cœur, hein. Mais à l'époque où on jouait ensemble il y a 10 ans avant, je l'avais appelé Sir Rhodes.
1: D'accord.
0: C'était beaucoup plus classe.
1: Ah oui, hein? Oui. Bon, bref, pardon, mais écoute, on ne choisit pas son prénom, hein, voilà. qui est au clavier, qui est un gars que j'ai rencontré moi, voilà, avec Evan in the Soul Jackets, et qui est d'une humilité, mais. Très très joli, très pudique, et pas du tout là non plus pour faire exprès, et qui est un clavier. Mais alors là, moi, j'entends tout, absolument tout. Il est magnifique. Et chaque fois, et ça le fait beaucoup rire. Si tu nous écoutes, Cyril, tu seras obligé de nous écouter. Je l'appelle le beau gosse. Hein. Ça l'énerve beaucoup, mais c'est pas ma faute, il est beau, c'est comme ça aussi.
0: Dans le groupe, on est tous moches sauf lui. Donc voilà.
1: C'est ça. Non, le beau gosse funambule, parce qu'il joue avec les touches d'une manière du clavier qui est. Moi qui me ravit. Et après, oui, j'y vais. Cyril, si tu m'entends, je le dirai, je le répéterai, je le réécrirai. Et après, il y a Pierre.
0: Le Glaude Berger.
1: Il s'appelle vraiment Berger.
0: Oui,
1: ça lui va
0: Pierre
1: bien.
0: Pierre Berger et Le Glaude, voilà. C'est son surnom.
1: C'est Le Glaude. Alors cet homme, il te... Alors il l'appelle l'énervé aussi. Moi, je ne trouve pas du tout énervé, mais généreusement démesuré et possédé. À la guitare, il est... il donne tout, même ce qu'il n'a pas, je crois.
0: Ouais,
1: franchement.
0: Oui.
1: Alors que l'appareil est tout gentil. Et on a l'espèce de sale gosse, mais qui est un vrai diamant brut à la batterie. Et je suis très contente aussi qu'il soit avec vous, parce que ça me tenait aussi un peu à cœur, je t'en avais parlé, qui est en fait le batteur, entre guillemets, d'Evans. Enfin, moi, je l'ai connu comme ça. Et puis lui, il court toutes les jams, il joue depuis l'âge de 12 ans. C'est une vraie batterie ambulante, ce gars. Et voilà. Mais sale gosse, si tu ne me donnes pas les photos, tu te rappelles de la première répète d'Evans où j'étais là ? Bisous de Lali !
0: Ah oui, c'est vrai que tu n'as toujours pas les photos. Ouais. Et là, j'ai envie de faire une belle transition. C'est comme tu parles de finalement, je ne fais pas d'autopromo, mais tu en as parlé.
1: Bien
0: ça
1: sûr.
0: Me fait un petit peu rougir. Hein. Rougir comme une tomate.
1: Ah, je vais dire patate. Hein. Je suis à la rue, il fait trop chaud.
0: Patate, c'est pas... C'est
1: ah ouais, pas rougir rouge. Comme une tomate, moi,
0: et
1: ça oui. me fait penser
0: et
1: à
0: là,
1: quelque...
0: Et là, ça fait une transition. Hein.
1: Et oui, une très belle transition. Parce qu'on a parlé du cactus, du guépêcheur, etc. Mais vous savez où je le trouve, l'Hélichia, où on le trouve, Sacha aussi, et bien d'autres. Hein. L'espoir, il est où? Il est au bistrot du coin, avec Yann Normand et Svante Jakobsson, Sticky. C'est...
0: Et Marie, honnête.
1: Et Marie, mais oui, mais jolie Marie, douce Marie, petite Marie. Non, Marie va m'en vouloir si je fais ça. Ouais. Mais non, mais c'est parce que je les ai eus aussi
0: quand
1: en émission.
0: Petite Marie, tu vois, comme
1: ça. Ouais, je peux faire. Je les ai eus en émission de radio tous les deux. C'est grâce à toi, Sacha, d'ailleurs. Hein. C'est toi l'entremetteur, hein, là,
0: ils
1: le rabatteur.
0: Ils sont passés ici, à Fezorama aussi. Voilà. Marie, elle est même passée... Oui, non, ils sont passés une fois ici, ouais. Mais
1: ouais.
0: Sticky était absent.
1: Voilà.
0: Il avait un mot. Mais Yann et Marie sont venus présenter le bistrot.
1: Et oui. Ouais.
0: Et en effet, tu parlais du cactus, feu le cactus. Le guépêcheur, c'est bien, mais il n'y a pas des concerts quand même très souvent.
1: Tu pas vois, très souvent. Et puis ça fait restauration
0: super,
1: aussi avant tout,
0: c'est
1: hein, le midi.
0: Son
1: rock'n'roll, c'est
0: ou...
1: une,
0: ah oui,
1: une
0: non,
1: dream
0: sûr,
1: team, hein, les filles.
0: Ça fait partie des lieux incontournables à Toulouse. Quoi,
1: ah, carrément. Hein. Carrément.
0: C'est-à-dire, même s'il n'y a pas forcément un concert de rock'n'roll, tu sais que le bar, lui, l'est.
1: Tout à fait.
0: De base.
1: Ah oui, les nénettes le sont. Ouais,
0: et donc,
1: tout à fait.
0: Alors, il y a le Ravelin que j'avais reçu, donc Quentin, le nouveau patron, et,
1: ouais.
0: et Lolo, le futur retraité. Et donc, le Ravelin, c'est super, ça reste à 3-4 concerts par semaine. Donc,
1: ouais.
0: Mais de l'autre côté de la Garonne, et plutôt vers ici, pas loin d'Éphémère, on a le Bistrot du coin.
1: Ouais.
0: Donc, et donc,
1: The Bistrot to be, et donc, vous savez quoi ? Eh ben, je le dis, et je l'assume parfaitement ce que je dis, c'est mon émission préférée. Ça l'a été pendant, ça l'a été après, et ça l'est toujours. Parce que là, j'ai rencontré deux personnes, mais j'ai passé un moment. Mais alors, Yann, c'est un Dali, c'est complètement... Il est surréaliste, Yann. Et
0: oui.
1: Il est d'une générosité, d'une
0: et
1: gentillesse.
0: Pas dans sa cuisine, sa cuisine est super. C'est pas surréaliste, c'est toujours très très bon, très fin et
1: ouais,
0: délicat.
1: Mais oui. Il y a cette légèreté du surréalisme et cette liberté. Et Sticky, c'est mon beau blond. Moi, quand je vais au bistrot du coin, je demande toujours un beau blond. Et voilà. Et l'histoire de rougir comme une tomate, c'était très très très joli, hein, très joli. T'as dérougi là, tout d'un coup, on rougit un petit peu.
0: Ça doit être les 40 degrés dehors qui font ça aussi. Ah. Allez, un peu de tomate.
1: Ah, allez, on part au bistrot.
2: T'es prête, Simone?
1: Non, moi, c'est Lali.
2: D'accord. On a une demi-heure de bourre, là. Je suis prêt.
1: Vous êtes prêts? Alors, vous allez vous mettre proche de moi. Donc, je vais me faire prendre un sandwich. Ça, qui est bien.
2: Ah, oula. T'aimes bien.
1: Pour commencer, ouais, c'est ça.
2: T'aimes bien faire le jambon dans le sandwich.
1: Mais...
2: Allez, viens, ma tranche de pain de mie. C'est quoi? Moi, je suis côté beurre. C'est elle, c'est de jambon.
1: Voilà. Donc, t'es le fromage ou le cornichon? Je ne sais pas, ça vous décidez. Je
2: bon,
1: vous laisse...
2: Vu la soirée qu'il a passé hier, c'est le cornichon.
3: Bang.
2: Allez, vas-y,
1: on y va?
2: C'est à toi.
1: Ah, c'est super, j'adore. Allez, vas-y. Alors, un plat à trois, ça vous dit?
2: Non.
3: Ah, elle rougit comme une tomate. La tomate revient sur le tableau.

0: oublié la fin. Et bah donc, c'était Mange des tomates, mon amour. Et donc, bah, du coup, tiens, belle transition encore, puisque le Bistrot du Coin, ça me permet d'enchaîner vers l'agenda sur les prochains trucs qu'il y a.
1: Ouais.
0: Alors, ce soir, il y a du métal à la Mécanique des Fluides, comme chaque fois à la Mécanique des Fluides, punk, métal, etc. Ça s'appelle comment ? Perle et Illumcine. Qu'est-ce qu'il y a d'autre dans la semaine ? J'ai vu les crêtes brûlées. C'est au Bistrot du Coin.
1: Oui,
0: justement,
1: c'est
0: jeudi.
1: Vous êtes
0: donc,
1: tous
0: c'est
1: conviés.
0: Du punk manouche. Voilà. Le même soir, il y a quand même Mercure 22 et Holy Fish, donc deux groupes de punk au Little O'Clock. Donc ça peut être pas mal. Après, il y a un truc bizarre. Ah non, c'est ça. Mandy, ouais, alors, du death metal, etc. Et au Ravelin, vendredi, le retour de la vengeance, du retour de Crash Tes Couilles et Magic Ténia. Voilà. Donc attention, soirée un peu intellectuelle. Hein.
1: Tout à voilà. fait, romantique.
0: Romantique et intellectuelle. Donc, mais bon, ça fait longtemps que Crash Tes Couilles n'avait pas joué, donc voilà, ça mérite d'être dit. Au Bistrot du Coin, il faut un apéro Frip Vintage le même soir. Ensuite, qu'est-ce qu'il y a la semaine prochaine? Eh ben, il y a Jérôme Sage au Ravelin avec son musique d'avant Internet, ça s'appelle. Et Gaspard Leventre, Hard Karaoke Wave. Voilà, ça c'est le même soir. Et le vendredi 17.05, on va s'arrêter là-dessus avec du coin, ils font une soirée débile qu'ils appellent une soirée camping. Alors, on a déjà vu les canards gonflables et... Les trucs étaient déjà gonflés.
1: Je vois pas de quoi tu parles. Voilà.
0: Et
1: voilà,
0: donc,
1: voilà.
0: En effet, je pense que ça risque d'être débile. Mais bon, voilà.
1: Vous
0: voilà,
1: venez tous en maillot avec vos bouées. De toute façon, il fait chaud. Et vos pistolets à eau. Et je pense que... Enfin, moi, j'ai qu'un bras. Donc, surtout, vous ne m'énervez pas. Parce que j'en ai encore un, en fait.
0: Un bras et un demi-chocolat, du coup.
1: Non, moi, je ne veux pas de chocolat. Je bois un beau blond.
0: Ouais, tu boiras un beau blond. Et du coup, bah, merci Lali d'être venue animer cette heure-là. C'est, du coup, ce n'était pas assez long. Il faudra sûrement que tu reviennes quand même.
1: Un ah ouais, ben, grand refera. Merci à toi.
0: On fera un plan à deux, à trois. Et on
1: à 4,
0: pas à
1: 3, 5.
0: On est à Toulouse d'ailleurs.
1: Et,
0: ou alors on peut
1: c'est
0: faire
1: ça.
0: Un plan
1: et
0: à
1: je m'appelle
0: 3,
1: Lali et pas
0: 7,
1: Hélène.
0: À,
1: ah ouais.
0: À 7.
1: À la mer. Ouais.
0: Ça peut
1: okay.
0: être possible.
1: Ok.
0: Voilà. Avec et ouais, on a un petit peu débordé. Hein, mais a priori, vomi ne va pas passer. Donc. Donc voilà, et on va terminer donc du coup encore sur un morceau qu'avait choisi Svante Jakobsen.
1: Distiki.
0: Distiki, qui avait été absent, mais il avait choisi ce morceau. Et c'est avec ça qu'on va se quitter sur le Fusorama
1: 19. On vous aime les gars. Bisous. Il est busy, Sticky, il est pas là, il travaille. Bisous, Stikone, Yadou.
0: Bon, et à bientôt, Lali.
1: Ah, merci, Sacha, à très bientôt.
0: Allez, bisous.
1: Bye bye, bisous tous.

0: vous l'avez compris, il y a Francky et Vomi qui sont là. Les vacances en Delgachi, c'est fini, hein ? Hey, Francky ?
1: Eh ouais, mais bien content.
0: Delgachi, c'est fini ! C'était un beau gâchis, ouais. Alors aujourd'hui, on a quand même on a bossé, on a préparé l'émission, surtout moi d'ailleurs. C'est fini, mais on va rester dans le locavore parce que ce soir, on va recevoir Tom qui est directeur artistique du label Taminata Music. Bon, ça vous dit rien, mais c'est du lourd, vous allez voir, Taminata Music. Si je vous dis XOR, Stafford Mods, Chef Chata, etc. Ah ouais, là, ça commence à t'intéresser un peu plus. Voilà, bon, alors on attendra qu'il arrive. Et tout de suite, on a dans le studio Patrick, qui est programmateur chef d'EB. EB, la radio des Gorges du Tarn.
2: EB,
0: voilà. Alors en attendant qu'il s'installe, on va s'écouter un petit extrait de leur programme. Attention, c'est prise de tête.
3: C'est un peu tard.

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0: Putain, ça craque. Bon, eh ben voilà, ça, salut Patrice.
1: Salut.
0: Profite de ta venue à Toulouse. Tu avais un putain de truc administratif à faire là, avec l'ARCOM. L'ARCOM, l'ex-CSA Hadopi, là. on profite de ta venue pour t'accueillir sur ce micro et à cette antenne, ou l'inverse. Et tu vas nous présenter ta radio. Eh ben, la radio des Gorges du Tarn.
1: Eh bien, c'est parti. Ouais, eh bien, c'est, au départ, c'est un art martial. Hein, c'est un truc, c'est pas, on n'est peut-être pas parti pour faire de la radio. C'est quoi, les dojos, bon, voilà, qui se prennent un peu comme des buvettes. Et petit à petit, on a appris à faire un petit peu. C'est un petit peu, si vous voulez, on se situe entre l'art contemporain et l'art martial. Et donc, on essaie d'être un peu didactique. Maintenant, de temps en temps, on fait des galas, on sort un peu du dojo. On va sur des buvettes qu'on ne connaît pas et. On montre un petit peu ce qu'on sait faire pour qu'on fasse notre sport du samedi, quoi.
0: Ouais, et t'es fier de ça?
1: Bah, on n'est pas fier, c'est une tradition, nous, surtout.
0: C'est voilà, une tradition
1: Tarn-au-Sud.
0: Tarn-au-Sud.
1: Tarn-au-Sud.
0: C'est quel numéro, ça?
1: Tarn-au-Sud, c'est Mazamet-Castres.
0: Ah,
1: tout
0: ouais,
1: ça,
0: d'accord.
1: Là où ça, c'est
0: la montagne noire.
1: Ouais.
0: Ouais.
1: Avant la montagne noire, alors, c'est, ouais. Elle n'a pas assez de sens.
0: Ouais, ouais. Ouais.
1: Et on vient samedi.
0: Attends,
1: tu vois,
0: attends.
1: Ah. Oh, putain. Eh bé.
0: Ouais, merci. Bon, ça,
1: des envoyés spéciaux partout.
0: Ouais, ça fait quand même déjà 10 minutes qu'on se tape ta programmation, même si on capte mal à Toulouse avec les parasites. Mais les auditeurs ont quand même pu remarquer la liberté de ton côté incisif des paroles. T'as pas de problème avec justement l'ARCOM, là, le CSA?
1: Non, en fait, on les a vus, on les a croisés une fois, ils viennent plus. C'est marrant, ça.
0: Voilà. Trop paumé dans la montagne.
1: Un coup de poing dans la gueule, vomit le mot, Confucius. Il faut se souvenir de ça.
0: Confucius.
1: Voilà. Et donc, du coup, non, ils viennent plus.
0: Ah, tiens, je connais ça.
1: Ouais. Eh ben.
0: Merde, on a déjà perdu l'antenne.
1: Eh ben.
0: Les news.
1: Eh ben.

0: Ouais, bon, eh ben, on a compris. Au niveau de la zone de diffusion, c'est pas trop hard de faire pénétrer profondément la culture au fond de la gorge du Tarn.
1: Ah, ça, par contre, c'est, oui, c'est sûr qu'on est rentré dedans un petit peu à coup d'épaule, quand même, dans la culture. Ça, ouais, c'est, on vous ne cache pas qu'on n'a pas été accueillis à la DRAC pour les apéros.
0: Vous, vous avez des auditeurs, quand même?
1: Oui, ça, oui, chez nous, hein, on appelle ça des balles. Des auditeurs, on a des copains. Je salue le 15 de Vabre. Voilà. À l'occasion, au passage. Et aussi les coiffeurs Jarvier qui nous suivent depuis le début, qui nous sponsorisent beaucoup.
0: T'as des sponsors. Matos, oui. Ah ouais, je me demandais où vous trouviez les ronds justement. Parce un max de boulot quand même ça.
1: Ben à la fois, ça veut dire qu'on fait parler un petit peu dès qu'on peut parce qu'on sort en gala. On est même allé jusqu'à Rennes faire ça. Hein, cultiver et on ramène un peu de boulot aussi aux gens de chez nous.
0: Ouais, mais
1: les marbreries aussi.
0: Vous ne diffusez pas jusqu'à Rennes quand même. Au niveau,
1: non, on y va, on gagne. Non, au niveau Hercien, on y va pas.
0: Hercien, non, vous êtes bloqué dans les gorges.
1: Les Hercien, non, ça, on n'y va pas non plus.
0: Non, Hercien,
1: c'est le truc avec les. Non, c'est trop loin.
0: Justement, on l'a entendu là. C'est des infos, des recettes de cuisine, de la musique populariste, je dirais, des reportages, des tribunes politiques, enfin, tout ça, et tout ça sans pub. Alors, vous avez quel statut, en fait? Vous êtes une radio libre, une radio pirate, une radio associative?
1: Ça, faut demander à Fabrice. Lui saura te dire.
0: Ah ouais, ouais.
1: Lui saura te dire. Moi, je pense que non, je pense que c'est une asso sportive au départ.
0: Et j'ai vu.
1: Ça,
0: c'est une question.
2: Et radioactif.
0: Actif, ça, une leçon. Ouais, bah, par là, c'est radioactif. C'est quand même les gorges vers Mazamé, tout ça. Il y a du granit par là.
1: Ouais, ça craint. Du cuir à grouiller qui descend un petit peu, mais bon.
0: Avec des sels,
1: ouais. Ça va, franchement, venez, il fait beau. Tout ça, c'est sympa.
0: Bah, j'ai vu sur. Je sais plus où. Hein. Vous aviez une licence art libre. Là, ça m'intéresse perso. Hein, tu vois, c'est entre nous. C'est quoi une licence art libre?
1: C'est qu'en fait, on peut frapper où on veut sur les parties du corps. C'est-à-dire que c'est vraiment un art où on peut. Voilà, t'as pas besoin de. T'as pas un arbitre et compagnie, quoi. On n'est pas emmerdé avec ça.
0: Tous les coups sont permis.
1: Honnêtement, ouais, voilà. Oui.

0: Ça, c'est la recette de quoi, Patrick?
1: Ça, c'est un plat en sauce qu'on fait avec une viande locale et des patates, comme toutes les spécialités locales.
0: Et ça se mange?
1: Absolument. Avec du pain.

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0: Bébé.
1: Alors là, là, c'était quand même de la musique qui me parle quelque part. Hein, parce,
2: quelque part.
1: Ouais, non. Ça remonte loin, mais ça me rappelle quelque chose. Ouais. Vous piquez pas des sons à droite, à gauche?
2: Oui, bien entendu. Nous, on ne sait pas faire la musique. Nous, c'est que faire les techniques après qui sommes pour l'accompagnement et la traduction en occitanophile.
1: Ah ouais, mais quand tu dis nous, vous êtes combien dans cette radio?
2: On est quatre.
1: Les rôles, c'est quoi?
2: Allez, le rôle, c'est qu'on doit tout savoir faire. Tenir la buvette, gérer le camping, tout ce qui est sécurité, ça, on sait faire. Et donc, on se voit tous les samedis. Après, on n'est pas quatre au club, hein, on est quatre à faire les galas. Mais au club, on est beaucoup plus de licenciés que ça. Je salue ici Jojo, Alain, les copains qui écoutent du club. Et voilà, donc on pratique voilà, souvent l'Antoinette, qu'on a remarqué à une prise.
1: Non, fais pas voir. Tu parles de ce que tu connais.
2: Ouais.
1: Et toi, par exemple, au niveau musical, tu programmes plutôt quel genre de musique?
2: On est assez
1: cycliste.
3: C'est très théâtral également. Tout le truc que tu fais, il y a un côté très théâtral.
2: Le truc avec l'autre con de Francis Huster, non. Enfin non, fais pas ça, non. On sait pas faire
3: non,
2: ça.
3: Non, pas théâtral. Non.
2: Ah, dans la mise en scène. Ah, ça, on a du matos. Ouais. On a des visuels et tout ça.
1: Eh, vous avez du matos, tu me dis?
2: Ouais, mais faut venir nous voir. On vient à Toulouse samedi, les Gorges du Tarn.
1: Ah ben vas-y, annonce, profite-en, t'es sur une
2: sera,
1: radio là,
2: on sera à l'OTAN samedi, voilà, donc ouais, on est content à l'OTAN, donc il y aura les matchs là, et on joue après le second match, je crois que c'est de rugby, mais je sais plus les équipes, si c'est Irlande, Afrique du Sud, on joue après vers 22h30, il y aura les Gorges du Tarn, là on sera deux pour ce soir là. Et on est vraiment très content de venir ici, là.
1: Ouais, on pourra chanter, au niveau des paroles, c'est la
2: ensemble,
1: même chose.
2: Ensemble, nous, on est assez didactique, quand même, on a un dispositif pour que vous allez comprendre.
1: Ah ouais, faut mettre les sous-titres, parce que...
2: Ah non, mais c'est prévu.
1: On connaît peut-être pas toutes les paroles.
2: Ben oui, ben c'est pour ça qu'on fait des sortes de mini-conférences, en plus de faire de la radio, et voilà, c'est ce qu'on appelle les gars-là. On ne peut pas tout savoir, le temps de venir aux entraînements tous les week-ends.
1: Bon, alors, vous l'avez compris, c'est samedi, pas aux Gorges du Tarn,
4: à l'OTAN.
1: À l'OTAN, quoi. C'est con parce que samedi, il y a aussi Warum Joe au Ravelin. Mais de toute façon, c'est sur réservation, alors vous n'avez pas de place.
3: Et c'est 9 euros.
1: Alors, allez à l'OTAN.
2: Après, je pense qu'au Ravelin, ça ne va pas. Non, on joue après, tu vois, il y a plein de trucs. Il y a le Fifi Gros aussi.
1: Ouais, il y a plein de trucs en ce moment-là. Ouais.
2: Mais là, du coup, voilà, nous, on est hyper contents d'aller voir Yves et puis de venir vraiment... faire un petit peu d'explication de texte.
1: Bah, ben, ouais, compris. Si vous voulez la suite, rendez-vous à l'OTAN samedi, con.

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0: Eh ben, t'écoutes un peu là, Fabrice là.
1: Oui.
0: Bah, c'était parti dans ta musique là.
1: Fabrice n'est pas là, il doit nous écouter peut-être.
0: Non, toi c'est Patrick, non? Patrice.
1: Ouais,
0: voilà. Patrice.
1: Oui, Patrick. Enfin,
0: ouais.
1: Il est juste à côté d'ailleurs, Fabrice, j'espère qu'il
0: prépare
1: le matos.
0: En tout cas, merci d'être passé, Patrice.
1: Avec plaisir.
0: T'as mis des pièces pour te garer là, parce que ici c'est dur. Hein.
1: Ah.
0: Et t'avais pris rocade intérieur ou rocade extérieur?
1: Je sais plus.
0: Si t'avais des bagnoles en face, c'est que tu t'es
1: gouré. Je suis en train de penser que je sais même plus où j'ai mis la bagnole. En tout cas, on ne payait pas, mais on les fait sauter les trucs.
0: Eh ben, on te souhaite un bon retour. Hein. Voilà, c'était Fabien DB, la radio des Gorges du Tarn.
1: Merci beaucoup.
0: Vous avez compris, une programmation sans blabla, sans prise de tête.
1: Ah non,
0: simpliste, mais réaliste. Hein, surtout, c'est efficace comme une chanson des shérifs, à peu près, quoi. Des rimes faciles, des galères du vécu, quoi. Toute une philosophie de la vie alternative. Allez, bon retour. Ciao,
1: salut,
0: Fabien.
1: Merci.

0: Ah, eh ben, enfin, il s'est barré l'autre là, avec sa radio casse-burne. Bon, eh ben, alors, retour à la vraie musique avec Thomas. Je crois qu'il s'appelle Thomas. Thomas, le directeur artistique des écuries Taminata Music Label Rouge du Sud-Ouest, qui nous a ramené quelques poulains.
1: Ah oui!
0: Qu'on espère pouvoir lâcher en live dans les studios de Radio Éphémère.
1: Complètement, ouais. En plus, ouais. C'est vrai. Alors, nouveau, hein. Ah, on embauche chaque semaine, on embauche.
0: Ouais. Salut, Tom.
1: Salut.
0: Taminata. Donc, ça va de la chanson pour enfants glabres à la hoï de Skin La Police, en passant par l'électro-ouf, le hard blackcore, la vie du rail, le Lovers Gimov ou la chanson engagée à toc. Tu ratisses large.
1: Ouais. Bah, en fait, c'est eux qui ont commencé. Hein. Je n'ai pas que coupable non plus.
0: Vous êtes devenu quand même un gros label. Tu gères combien d'artistes là?
1: Je sais pas. Enfin, j'essaie de pas trop les gérer. Après, normalement, ils sont tous propres. Ah, c'est bon. Donc, je peux les lâcher. Ils peuvent sortir sans que je sois derrière.
0: Bon.
1: Je sais pas. Je saurais pas dire parce qu'il y en a. Ouais, je n'ai pas compté. Tu vois.
0: Et ouais, à chaque fois, j'en découvre des nouveaux.
1: Bon. Et copine et copain, et qu'on a un truc à raconter, c'est vrai qu'on le met dessus.
0: Ah, pour faire les cons, ça, vous êtes bien placé. Ouais. Bon, on va commencer avec les historiques. Je sais pas, pour quand ça a commencé, quand Taminata.
1: Taminata, c'est avec Bob Marlow qui a officié notamment dans Zabranigan, qui avait trouvé ce nom, qui a ouvert la page, parce qu'il y avait les compétences internet. Et du coup, on a commencé à mettre là-dedans, mais ça fait, ouais, honnêtement, ça fait une grosse quinzaine, presque 20 d'années qu'on se connaît.
0: Ah ouais, ouais.
1: Mais bon, en vrai, avant, on ne faisait pas trop de trucs.
0: Bon,
1: voilà, maintenant on en fait.
0: Et ça marche maintenant?
1: Putain, laisse tomber.
0: Faut de Dieu.
1: Non. Attends, on est en train de construire avec un fonce grive là.
0: Un studio d'enregistrement.
1: Si t'appelles marché, ça veut dire que oui, on a encore tous à peu près valide. Non, et toujours propre, je précise quand même pour les bars qui voulaient nous inviter. Donc voilà, tout c'est bien.
0: Vous avez commencé petit quand même. Je me rappelle du temps de X-Store, c'était plutôt ça quoi.
2: T'as pas 30 centimes. Non, désolé.
0: Bah, alors ça va mieux quoi. Vous êtes pété de thunes quoi.
1: Ça nous arrive quand même d'aller devant le Leclerc.
0: Tiens, en parlant de 30 centimes, il y a un truc qui m'a étonné là. J'ai vu un de tes poulains, même deux, à Ramonville là, au festival de rue. Il y avait. Pour les spectacles, il y avait les mecs qui passaient avec une épuisette, avec une LED au bout, là, pour filer des ronds dedans.
1: Ouais.
0: Et pour tout ce qui était musicos, ils n'ont pas demandé de ronds. Enfin, ils ont été payés ou... Non, il n'y avait pas la vente au chapeau, comme dirait Francky.
1: Ah oui, c'est trash, parce que sinon, c'est coutumier de ça. Il me semblait que ça s'était fait. Ou
0: non, non, ça se fait pour les compagnies invitées.
1: Ah, ouais.
0: Mais pour les artistes, pour les musiciens, je veux dire...
1: Ah bon, bah peut-être qu'on voit directement avec la buvette, en tout cas.
0: Ouais, tu sais pas ce qu'ils font.
1: Non, si, je sais, parce que
0: c'est
1: un festival vraiment de cœur, et non seulement pour aller y chanter, et puis après, moi, j'ai été bénévole à un moment sur le festival aussi, depuis l'arrivée de cette équipe-là, il y a 10 ans, et je suis hyper, hyper content. C'est une grande fête chaque année qu'on se voit, c'est la vérité, on est content d'y aller, tout ça. Donc non, on est très bien accueillis, et on manque pas de vin,
0: d'accord, vous êtes payé en boisson, quoi. Le truc que Francky... n'avait pas apprécié dans les barnaqueurs, comme tu disais.
3: Ah oui, absolument.
0: T'en as eu marre à un moment d'être payé en boisson, Francky.
3: En boisson, puis c'est surtout quand le phénomène du chapeau, c'est ce que tu touches quand t'es dans la rue et les gens ne font que passer, mais dans un bar, le patron vend des bières et tout ça. Et en fait, bon, voilà, c'est de là où c'est parti, les barnaqueurs. Et c'est vrai que j'en avais marre de me faire barnaquer. Donc, j'ai écrit des trucs dessus. Ça a donné naissance à Burn Toulouse, le fanzine.
0: Où tu perds de l'argent, d'ailleurs.
3: C'est pas grave. J'ai jamais rêvé d'avoir la plus belle tombe du cimetière non plus. Ça m'a permis au moins d'ouvrir ma gueule. Et puis après, Burn Toulouse, ça s'est transféré à Éphémère. Donc aujourd'hui, je suis fier aussi à Vomi Froid, parce que j'en avais parlé la première fois.
0: Oui, c'est vrai qu'on a lancé le Burn Toulouse, le magazine et l'émission.
3: Donc je reviens à la charge, parce que c'est toujours mon cheval de bataille, la défense des intermittents, de tous les gens qui veulent espérer un peu dans la musique et qu'ils puissent remplir leur frigo aussi, bordel, parce que...
1: Parce qu'on ne paye pas le proprio avec des bières.
3: Ouais, voilà. Ouais,
0: c'est ça le problème.
1: Ouais, après, il y a un truc d'ailleurs. Si on peut parler de ces choses-là, il y a.
0: C'est tabou.
1: Il hein. y avait une aide qui était bien. En fait, il y a le collectif quand même Culture Barbare qui a essayé plein de choses et puis qui arrive à négocier un peu des trucs.
0: Ouais, mais c'était à Paris, ça.
1: Non, ça, c'est natif de Nantes et puis ça prend un peu la France entière maintenant. Ouais.
3: C'était les Bar Rock à Paris, c'est Rascal et Ronan qui figurent dans la fameuse chanson des garçons bouchés chez Rascal et Ronan.
1: Après, ce truc-là de culture barbare, c'est-à-dire qu'en fait, là, par exemple, la nouvelle qui vient de tomber, il y avait une aide qui était vachement bien. Parce que moi, après, bon, en ville, ça, c'est effectivement de plus en plus compliqué. Voilà, c'est pas pour. Enfin, voilà, j'ai vécu ça aussi de l'intérieur, d'ouvrir des endroits et de les fermer. Que ce soit des bars officiels, des assos, des lieux, des squats. En fait, il y a toujours quand même pas mal de problèmes. Et que voilà, cette aide-là, c'était en tout cas pour dire on fait le pont entre les salles de spectacle où tu es payé même quand tu vas en répète, un truc qui n'existait absolument pas dans la musique. Les résidences, là. Et puis, tu passes pas sous les scènes comme ça.
3: En fait, c'est faux parce que l'intermittence du spectacle ça existe depuis 1936.
1: Ouais.
3: Et ils avaient déjà posé les bases qui sont les mêmes actuellement. Mais
0: Frankie
3: depuis Pédio. 1936, on est encore en train de lutter pour avoir des droits, bordel.
1: Oui, mais en fait, non, mais que ces droits existent. Mais ce que je veux dire, c'est que t'as pas... Tu fais pas décacher ma chaîne. Là, ce dont je parle, c'est qu'il y avait une aide qui a été déclenchée, qui s'appelait le JIP, et qui était bien. C'est-à-dire qu'en fait, ça te payait, c'était une subvention qui allait directement au lieu de diffusion, qui les aidait à rendre le truc légal, tout ça. Et là, l'enveloppe, apparemment, elle vient d'être finie. J'ai vu ce mail là, qui circule un petit peu. Tiens, on met une enveloppe là-dedans, mais on met pas beaucoup. C'est comme ça, on vous donne un petit peu l'odeur, un petit peu de la truffe, et vous continuez à manger des pâtes.
3: C'est la carotte qui fait avancer l'âne. Quoi.
1: Ouais, voilà. Et donc, du coup, c'est con parce que l'idée, elle est bien. Quand tu vas jouer dans les endroits, on était à Arcisan avant, tu vois, dans les Pyrénées, et qu'en fait, ça permet, on peut vous faire une décla, machin, sur un truc, tu t'y attends pas. Et en fait, tout le monde s'y retrouve. Mais ça, ces trucs sont populaires, comme tu disais, pour faire vivre les artistes. Eh bien, on les retire très, très vite pour donner toute l'intermittence à qui ? Aux gens qui bossent sur TF1, sur les trucs où eux, de toute façon, il manque pas de blé.
3: Oui, en plus, vu que c'est pris au prorata de leur paye, elle est beaucoup plus énorme que celle des petits intermittents.
1: Oui, voilà, c'est ça.
3: Au prorata du syndicat des musiciens. Quoi.
0: Bon, ouais. Les deux vieux du Moupette Show, là. j'ai fini mes Chamonix Orange. Ah, pour revenir quand même à l'actualité de
3: intellectuel.
0: Ouais. Qu'est-ce qu'il dit? Ouais, Taminata Music XOR, c'était quand même l'un de vos premiers poulains, là.
1: Oui. Ouais, putain.
0: Et qu'est-ce que ça devient XOR ? Parce qu'on les a vus traîner, retraîner dans tous les bars.
1: Ça change pas. L'idée, c'était ça devait pas être un groupe, ça l'est toujours pas. Donc en fait, du coup, c'est deux copains qui
0: s'amusent.
1: C'est
0: vrai, c'est assez inqualifiable. Quoi. Ça va de la chanson d'amour à la musique à du hoï, quoi, la hoï.
1: Ouais. C'est une affaire de deux copains et c'est. Ça reste l'affaire de deux copains.
0: Bon, voilà. on va écouter l'une des multiples facettes de XOR avec un peu de hoï. Ça nous remettra un peu des sons, des décibels dans la gueule. Hoï.
1: Hoï. Hoï. Hoï. Waouh.

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0: Ouais, vous l'avez compris, XOR, ça peut être vraiment de la musique sensible. Bon, ben, on a de la chance d'avoir quand même des auditeurs. Il y a l'auteur, compositeur, interprète de XOR, Coco Lobino, qui écoutait et qui passait dans le quartier. Et il est venu avec sa gratte. Donc, il va pouvoir nous faire un petit morceau live de XOR. Et puis, si j'osais, je lui demanderais une dédicace spéciale Vomi Froid avec un morceau qui s'appelle La Gerbe. Vous allez voir, c'est très joli. Salut, Coco Lobino.
1: Salut.
0: Alors, qu'est-ce que
1: tu veux une gerbe direct?
0: Ah ben ouais, la gerbe, ça reste dans le sujet de l'émission. Allez, on t'écoute.
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0: Alors là, merci. Comment il s'appelle déjà ce guitariste?
3: Cocolomino.
0: Cocolomino, ouais, ouais. Mais, je vois Matos, Thomas, la relève est assurée pour XOR, ça,
3: ah,
0: ça
3: oui,
0: continue
3: c'est
0: quoi.
3: Bon, ouais, ouais. Ouais. Ça bascule, il y a des jeunes qui arrivent là.
0: Et vous avez des concerts en séjour?
3: XOR, ouais.
0: Ouais.
3: Carrément, en fait, il y a un peu de tout Taminata qui va se balader là. Surtout les trucs avec Wham, on va pas se mentir. Mais là voilà, il y a Pierre Mouer qui est nouvelle recrue, qui est pas encore sur le site, mais qui joue aussi qui jouera avec les Gordes du Tarn. Je vais arriver à le dire. Samedi à l'OTAN.
0: À l'OTAN.
3: Donc il y a un premier match, il y a Pierre Mouer, il y a un second match, il y a les Gordes du Tarn. Et ouais, c'est comme ça que ça va se passer. Mais voilà, lui chante des chansons d'amour, avec vraiment beaucoup d'amour dedans.
0: Ben,
3: on en reparlera, puis qui viendra. Je sais
0: aussi,
3: pas,
0: hein.
3: Il habite pas très loin lui en plus. Et après, il va se passer un truc assez foufou. Je peux commencer à en parler, c'est ça?
0: Ah ben ouais, avec plaisir.
3: Là, on part avec...
0: T'es là pour ça.
3: Je sais
0: hein.
3: pas si vous avez pu avoir la chance de vivre le Rabastock, par exemple. Il y a toute une équipe là-bas, anciennement Asso Astuce. Ils ont une autre asso, j'ai perdu le nom. En tout cas, on part un petit peu... On vient vous voir si vous habitez en dehors de Toulouse, si vous avez des amis là-bas. On va aller à Pau. À Bayonne, à Tarbes, on va aller faire du skate et du rock et on reviendra d'ailleurs à Saint-Sulpice et puis à Blaye-les-Mines. Là. Et on fait une virée avec du skate et du rock. On joue sur les skateparks l'après-midi, rendez-vous au pique-nique. Donc à Pau, mercredi, on fait concert sauvage sur les skateparks. Et le soir, on va à Pau, ce sera la Forge Moderne. Donc là, on emmène How Do You Dance, qui est un solo hyper bien. DJ Motoculte, voilà, avec DJ Jean-Michel Satur. Jan Andes, qui a un duo aussi, guitare-batterie vachement chouette. Et il y aura Berbenis, Pierre Mouer et XOR qui seront de la partie. Donc voilà, on joue l'après-midi et le soir dans des endroits différents. L'après-midi au skatepark, on s'amuse, on pique-nique, on fait les concerts. On cuisine aussi parce qu'on part avec un cuisinier. Et après, le soir, on est au concert. Voilà, ça c'est la semaine qui va suivre et qui va être super, super chouette.
0: Et vous n'avez pas un plan au skatepark des minimes?
3: Alors, on verra. Alors, l'idée, c'est de faire un diaporama, de raconter nos vacances aux petits au skatepark de C4. Mais d'abord, on va prendre des photos, des plâtres.
0: Un diaporama, faut expliquer ce que c'est, parce que plus personne, à l'heure de l'Internet, sait ce que c'est qu'un diaporama. Quoi.
3: Ah oui, un diaporama, c'est comme montrer les photos des vacances. Voilà.
0: Sur un écran.
3: Oui, sur un écran, toutes les photos.
0: Avec un projecteur.
3: Voilà. Ah tiens, c'était Alexandre en urgence. Ah tiens, c'était Luc aux urgences.
0: Ah tiens, celle-là, elle est à l'envers. Celle-là, elle est à l'envers.
3: C'est des radios qu'on met sur les grands écrans. Voilà ce qu'on est parti pour faire.
0: Bon, merci donc, XOR. À suivre, allez, retour
3: à la réalité.
0: Ouais, à la réalité, c'était quand? C'était jeudi soir à Ramonville. Il y avait évidemment le festival de rue, enculé. Et comme d'habitude, il y avait la police.

0: Et voilà, il suffit d'appuyer sur un bouton pour s'entendre dans le casque. Donc, retour à la réalité toulousaine, autre groupe de la police montée par Taminata. On les a vus donc jeudi soir au festival de Ramonville. C'est Gendarmerie. Alors, Mato, vous n'êtes pas encore fait tirer dessus avec un nom pareil dans des festivals, on va dire, alternatifs.
1: Attendez, j'ai l'adjudant d'ESPA qui va vous répondre. Il arrive. Bonsoir.
0: Bonsoir, mon adjudant.
1: Bonsoir. Donc, oui, pour vous. Non, il n'y a pas eu.
0: Non, la question, c'est est-ce que ça se passe bien dans ce genre de festival?
1: Ça se passe
0: bon,
1: très bien.
0: Il n'y a plus tellement de punks à chiens. Des punks, j'en ai pas vu. Des chiens, j'en ai pas vu non plus. Mais j'ai vu des petites vieilles, quand même, qui vous collaient au train à Gendarmerie, là, en essayant d'avoir des dédicaces. Ils vous ont pris pour un vrai groupe ou quoi?
1: Des dédicaces et des faveurs, ça arrive
0: ouais,
1: souvent.
0: Faveurs,
1: mais
0: ouais.
1: Sachez que c'est quelque chose
0: qui est interdit par la déontologie.
1: Pas du tout dans nos règlements, c'est pas dans nos habitudes.
0: Exactement, mon adjudant.
1: Ce qui fait plaisir, c'est de voir que peut-être il y a moins de chiens, donc moins de risques d'écrasement de chiens intempestifs qui peuvent sauter sous les roues des voitures, ou les voitures qui sautent sous les roues des chiens, ça arrive aussi.
0: Ça, c'est dangereux.
1: Ouais, ça,

0: pas qu'il y ait de peur.
1: Donc si il faut faire de la prévention, c'était de la prévention.
0: Mais c'est complètement
1: le
0: postulat. Si nous générons la peur, nous, en tant que gendarmes, je le déplore, il faut qu'on soit plus de contact. Il faut qu'on soit là, dans les zones sensibles, avant qu'il y ait RICS, avant qu'il y ait des problèmes.
2: Ah, ça c'est exactement la doctrine allemande. Ça.
0: Plus de peur, plus de gendarmes. Je vais vous dire, à l'oublier d'installer, parce que bon, nous, on est plutôt de ruralité, mais des vélos à la con, vous mettez des flics libres. À chaque port, chacun peut prendre le sien, celui ou celle qui a peur, prend son flic libre
2: un abonnement.
0: Et le ramène. Non, mais moi je suis la gendarmerie, c'est pas la police. Ça vous verrez avec le maire de votre ville. Mais en tout cas, je pense que l'idée, elle n'est pas forcément mauvaise. Tu as peur, tu prends ton flic libre,
2: tu ramènes ton flic à la maison.
0: Mais mettons que vraiment tu as très très peur, tu l'envoies au combat, il est quand même dressé pour ça. et s'il y a RICS, mais entre personnes compétentes et qui ont les assurances à jour. Et les vaccins aussi. Et donc, du coup, moi, je soumets ça. Je viens pas souvent à Toulouse. C'est vrai que là, on n'a pas eu de RICS à déplorer à mon ville. Aucun problème. Et les gens entendent très bien ça. Après, c'est vrai qu'on pourrait porter, plutôt que de la peur, toujours comme on essaie de faire. Bon, on ne fait pas l'unanimité à la caserne. Hein, je ne vous le cache pas. De faire du boys band.
1: De la prévention, simplement.
0: Et du boys band, surtout, parce que c'est vrai que bon, nous, on fait beaucoup d'heures de répète sur nos RTT, c'est un sacerdoce aussi.
1: Il faut bien toucher les jeunes avec ça, puisque c'est.
0: C'est ça, et on se rend compte, voilà, et vous le disiez juste à l'instant, est-ce qu'il y a eu un problème ? Non. Alors bon, après, il y a les Alsaciennes qui se demandent si on a le droit de boire du kirsch avant de prendre la voiture. C'est pas. J'aurais dit que non.
1: Est-ce que vous êtes pour le rajeunissement de la gendarmerie, du coup ?
0: Ah ben, de toute façon, je vais vous dire, mon capitaine n'en a plus pour très longtemps, on va dans la retraite. Ce serait bien que je puisse voter en grade.
2: Prendre du galon.
0: Je ne vous le cache pas. C'est le cours des choses. C'est la loi de la nature et des canassiers. Et voilà. Donc,
1: bon, faut passer à l'adjudant chef d'abord.
0: Oui, déjà, il faut apprendre à conduire et à lire.
2: Ah, parce que vous n'avez pas le permis. Bon, on passe là-dessus.
0: Merci. Ouais.
2: Et donc, vous étiez à Ramonville et est-ce que vous êtes une brigade de... Vous êtes basé où, vous ?
0: Nous, on est très mobile, mais quand on est une brigade d'intervention, on est sur Vierzon au départ.
2: Ah, ouais,
0: d'où
2: l'accent
0: souvent.
2: Je comprends.
1: C'est vrai c'est un bon spot, Vierzon. C'est là qu'on a vécu quelques déboires avec les Siliwok en revenant de Paris. Voilà. On a été intercepté par tout un peloton de gendarmerie.
0: Ah, ça, on vous cache pas qu'on est quelques-uns à.
1: Mais je vous reconnais, vous y étiez. C'était vous.
0: Alors moi, je ne vous reconnais pas parce que j'avoue que bon, voilà, je ne suis pas dans le délit de faciès.
1: Ah mais pour ça ne me dérange pas que vous ne me reconnaissiez pas. Mon père non plus ne m'a jamais reconnu.
2: Bah, puisqu'on parlait de Vierzon, j'ai ouï dire que la brigade là-bas préparait un festival de voudrais pas m'avancer.
0: Monsieur Vomi, vous me piquez dans le vif parce que je peux annoncer quelque chose.
2: On a 5 auditeurs, alors bon, ça va.
0: Vous risquez rien. 11 et 12 mars, on prépare effectivement le premier festiflic sur la caserne de Vierzon.
2: Festifiste ?
0: Voilà, c'est le festiflic.
2: Ah, flic, ouais.
0: C'est entièrement des groupes de flics qui viennent jouer.
2: De toute la France.
0: Ah voilà, vraiment, on a ratissé large. Donc, si vous voulez, moi, j'ai pas mal bossé sur la prog. Je peux vous balancer quelques noms qui claquent bien.
2: Ah ouais.
1: Comme les poulets, quelque chose.
0: Non, il y aura Perquisition, Lacrymore, Brutal Kepi, Tom Fast. Et on vient de signer Système of Douane qui ont confirmé. Donc, c'est OK pour ça. Donc, le 11 et 12 mars, ça se passe sur la caserne de Vierzon. Vous demandez bon, comment on fait pour réserver tout ça. Donc pour tout ce qui est réservation sur le camping de la caserne et pour les passes 2-3 jours, vous composez le 17 et on vous aiguillera vers tout ça. Voilà, ça va être dingue.
2: L'opératrice nous aiguillera. Ok, ne quittez pas, vous avez demandé le 17. Ne quittez pas, merci. Vous avez demandé le 17. Ne quittez pas, ne quittez pas. FLEIC, flic.
0: On n'inquiète pas, c'est vrai.

0: Ouais, c'était les gendarmes. Bon, vous avez trouvé votre créneau, apparemment. Niveau chorégraphie, vous avez pris des cours où d'ailleurs, parce que c'est excellent, quoi.
1: On s'entraîne, on suit des tutoriels.
0: Et, sur Internet.
1: bien entendu, oui. Et donc là, oui, non, mais c'est un vrai travail. On essaie d'aller régulièrement dans le gymnasium de la caserne pour s'entraîner. Voilà, si on prend sur notre temps libre et on fait ça avec le plus grand sérieux possible.
0: Ah, vous êtes les flics 2.0 là, justement, parce que
1: c'est un petit peu.
0: Parce que j'ai vu que sur Internet, justement, il y a certaines casernes qui essayent de se mettre sur Facebook, sortir des vannes pourries, mais. Ça marche pas, quoi. Ça tombe carrément à côté. Ils n'ont pas trouvé vraiment le bon créneau pour parler aux jeunes.
1: Moi, je vais vous dire quelque chose. On dépendait du ministère de la Défense. On dépend désormais du ministère de l'Intérieur. Mais nous, notre but, c'est de faire vraiment une section qui dépend du ministère de la Culture directement. Voilà, on soit au plus près de l'action dans les moments festifs. Si on pouvait avoir une brigade détachée, et là, on pouvait faire des résidences dans des scènes nationales, pourquoi pas au CDC, j'en appelle.
0: Ouais. Voilà. Ouais, ça va être dur parce que, du temps de Sarkozy, c'était la police municipale qui n'était pas payée pour jouer au rugby avec les jeunes.
1: On s'en souvient, c'était une grossière erreur de sa part.
0: Oui, voilà. Et voilà, là, vu les temps qui courent en ce moment et qu'on a du mal à rattraper, ça va être dur de faire admettre que vous êtes là pour faire vraiment de la médiation et pas que de la médiation.
2: À ce propos, j'ai une question à vous poser, mon adjudant, bientôt adjudant-chef. Je vous l'espère, en tout cas,
1: t'as
2: vu le lèche-cut.
0: T'es garé où,
2: Eh bien, justement, vous ne voudriez pas me faire sauter une amende, là, parce que...
0: Et voilà.
1: Non, ça, c'est un truc qu'on ne fait pas du tout.
0: Mon adjudant,
1: je regrette.
0: Prévenir, c'est quoi ?
1: Prévenir, ça veut dire avant.
0: Exactement. Bon, et ça ne concerne pas que, comme tu crois, Francky, les...
1: Les contraventions,
0: voilà tout ce qu'on peut faire avec une bagnole ou même avec un vélo. Hein. Ça concerne, ça va jusqu'aux cacahuètes. Vous pouvez nous expliquer justement parce que vous avez un rôle didactique au niveau sanitaire aussi.
1: En fait, si vous voulez, c'est que nous on veut pas arriver compter les points à la fin et mettre comme on dit des prunes. Nous on préfère dire avant, tiens, il y a ça. On se fait un petit ange préventif là, qui est sur l'épaule, qui vous dit tiens, là, il y a danger.
0: Ah ouais.
1: Et c'est vrai que là.
0: Comme dans Tintin, quoi, comme Capitaine Haddock, il a.
1: Voilà, Capitaine Haddock, il est un petit peu porté sur la boisson, ouais. Ce que je déplore chez ce personnage. Mais après, Tintin, il est bien. Je pense qu'il est bien. Et Milou, il est encore mieux parce que je pense que lui, il réfléchit comme un chien.
0: Je l'ai déjà vu bourré quand même. Hein.
1: Milou ?
0: Ouais. C'était à cause du capitaine qui avait. C'est une autre histoire. Non, mais il n'y a pas que l'alcool, il y a justement le danger des cacahuètes.
1: Il y a beaucoup de dangers parce qu'en fait, voilà, s'il s'agit de quoi de s'endormir sur un rond-point, je veux dire sur la chaussée, ça c'est dangereux aussi.
0: Au milieu de la chaussée, oui.
1: C'est finir aux urgences parce qu'on a mangé un truc, on se dit tiens, c'est un bonbon. C'est pas un bonbon, ça peut être un ecstasy. Ça, c'est un truc qui peut arriver comme ça. Il faut pas les mélanger avec les paquets de tricks.
2: Vous avez déjà goûté, mon adjudant, vos extasies, vos petits bonbons ?
1: Non, j'ai goûté l'extase avec l'effort et le travail.
2: Ah, je les connais pas.
0: Exactement. Bon,
1: désolé. Je vous les présenterai.
0: Allez, lâche-lui les burnes, on passe aux cacahuètes.

0: Ah ben ouais, la cacahuète est mal passée, il y a un petit blanc, bon, vous l'avez compris, dans la gendarmerie, on touche à tout, mais avec modération.
1: Tu dis qu'il y a un petit blanc, mais il y a surtout du gros rouge.
0: Ah, ça, faut pas le dire.
2: C'est bon, il est parti là, le judas, on peut parler.
0: Hein. C'est bon, on retrouve Mato, justement, de Taminata Music, label rouge du Sud-Ouest. Et on retourne aussi à Ramonville, c'était samedi soir, entre l'urinoir et les cacahuètes, il y avait Cheb Chata qui passait. Bon, c'est pas être raciste que de dire ça, mais...
3: Pardon ?
0: entre nous, Mato, c'était quoi ce son pourrave entre le vent d'autant et l'autotune qu'il y avait sur ton poulain?
2: Ouais, alors du coup, je te dis, Cheb est reparti à Alger, là, donc il peut pas être là ce soir.
0: Il y a des problèmes de visa.
2: Ouais, en fait, ils donnent pas les visas pour rester très longtemps. Ouais. Ils sont casse-bien. Je me souviens d'ailleurs d'une soirée là, voilà, où des groupes marocains peuvent pas venir jouer, par exemple, ou des groupes algériens.
0: Faut le faire jouer en même temps que gendarmerie.
2: Voilà, c'est ce qu'on a fait le festival. Je pense que là, il est rentré en tout cas.
1: Après, pour passer la frontière, s'il a une bonne carte visa, il a le visa.
2: Ouais, mais voilà. Comme vous disiez tout à l'heure, musicien, ouais. musicien toujours.
1: Toujours.
2: Et le son, ouais, désolé. Après, honnêtement, tous les concerts, on ne peut pas tout gérer, on ne sait pas trop faire et tout ça. Mais il m'a semblé que ça s'est bien passé avec Cheb, là, samedi.
0: Ah, il y avait l'ambiance, surtout qu'il a commencé pour Anarchy dans le Yuka.
2: Ouais, voilà.
0: Ah, ça peut le faire, l'autotune.
2: Justement, ouais. Après, voilà, pour parler de Taminata, Cheb, c'est une vraie rencontre de l'Atlas. C'est un vrai copain. Voilà. Il va voir, peut-être il va venir s'installer ici à Thames, si putain il lui laisse passer un peu. on est content à chaque fois de le voir. Ça est devenu, au début, bon, c'était un peu chaud de bosser sur des musiques qu'on maîtrisait pas, quoi. La raie était un peu, mais le rail, on maîtrisait moins. Donc en studio, il était un peu, chafouin, on va dire. Mais maintenant, on est devenu de très beaux amis. Et Cheb Chata, c'est quelqu'un qu'on apprécie énormément.
1: Et entre le rap et le rail et l'autotune et le vocodeur, il y a autant de différences
2: Alors en fait, il y a une différence qui est juste temporelle en fait. L'autotune, ça a été un truc découvert un peu par hasard que Cher a utilisé. Mais avec tout l'aspect vibratile très mono qu'il y a dans le rail, mais qui maîtrisait déjà la voix avant. Le rail, c'en a emparé bien avant le rap, en fait, pour juste en mettre un gavé plus. Et voilà, ça permet de faire cet effet un petit peu comme ça, qui transporte, qui transgresse le demi-ton.
0: Qui casse les burnes, oui.
1: Tu veux dire qu'il y a problème. Aussi...
2: c'est un problème d'âge.
0: Non, au bout d'un moment.
1: Tu veux dire qu'il y a un côté enregistré, un côté live.
2: Le vocodeur, tu le joues en direct. L'autotune, tu peux... il faut des pédales compétentes, mais après, un groupe qui joue... des rappeurs qui jouent sans autotune, ça s'est vu en concert, le truc tombe en panne.
0: Il y a longtemps, ouais.
2: C'est vraiment une galère.
0: Ah, il n'y a plus rien.
2: C'est vraiment une galère. des Chebas qui chantent un concert sans autotune, il n'y a aucun problème.
0: Ça peut le faire.
2: Les gens qui assurent un maximum.
1: Ils parlent comme ça dans la vie.
2: C'est une technique de chant. Bonjour. tu écouteras Cheb Hasni.
0: Je t'en ferai écouter tout à l'heure. Islam Chimsi.
2: Et tu disais, tu vois, c'est marrant parce que c'est des trucs que. Je veux juste te dire, c'est assez marrant le côté un peu raciste machin. Nous, on a signé avec Taminata, Cheb Chata. Le truc, c'est que nous, on aime bien, on aime bien le zouk, on aime bien le rail, on aime bien le rock avec des gens qui disent yeah baby, qui sont même pas américains. et si tu veux, le truc, c'est qu'on aime vraiment cette musique-là. On le fait parfois benoîtement, mais on le fait avec vraiment le cœur. Et Cheb, il veut chanter sa variété. C'est quelqu'un qui le fait avec le cœur et on l'apprécie vraiment comme ça. Voilà, et être. Kabyle, chanter en français ou en anglais ce rail-là et cette variété qu'il aime. Nous, on le prend comme ça, brûle pour point, on a envie de dire. Quoi.
0: Après, bon, voilà. C'est un bon placement parce que là, j'entendais sur, sur France Inter ce midi, il y a, je sais pas, une chanteuse française qui pleure là, genre Adèle, Angèle ou je sais pas quoi là, ouais. qui s'est fait reprendre un morceau par
1: intelligence artificielle. Un rappeur
0: en intelligence, elle s'est fait piquer sa voix en intelligence ouais. artificielle.
2: Alors qu'elle n'a pas un soupçon sec, elle n'en possède ouais. même pas.
1: Sur le morceau d'un rappeur.
2: Ah ouais. Ouais.
0: Et du coup, pour attraper le coup justement, bon, elle a balancé le morceau en officiel sur son
2: yes.
0: site. Ouais.
2: Bravo. Bon. Quoi. Elle a les couilles en gêne.
1: Donc là, tout en doutant d'ailleurs du pouvoir de l'intelligence artificielle sur les artistes.
0: Et ouais, c'est, vous craignez pas ça justement un peu à Taminata de vous faire. Non,
2: il faut que j'aille faire pipi par contre.
0: Bon allez, on va s'écouter un petit coup d'autotune. Et ce sera la cover du jour, Anarchy dans le Yuka.

0: Destroy. Bah, vous êtes toujours sur l'antenne de Radio Éphémère 89.1 à Toulouse, numéro 0 des radios dissociatives, dans l'émission Vomis Froid. Et aujourd'hui, on reçoit Matos.
1: Salut.
0: Ouais, bon, du label Taminata Music qui nous présente ses poulains. Et bon, après Chef Chata, un autre pur sang d'écurie Taminata, c'est Thomas Yorkshire.
1: Ah oui.
0: Tu nous présentes un peu
1: Thomas Yorkshire, c'est un jeune étudiant de Jussieu là, voilà, qui adore le rock de province et la folk, voilà, et du coup qui s'essaie à des choses avec, à mon avis, le talent sensible de quelqu'un qui saigne.
0: Et il est en étude de quoi?
1: Je crois qu'il fait de la socio, mais il se débrouille pas très bien.
0: J'ai l'impression.
1: Il n'y a pas les méga résultats.
0: Un peu un télo quand même, non?
1: En fait, voilà, faire des ponts avec le petit Paname, comme on dit, qu'on ne connaît pas très bien, il nous a touchés.
0: Il prépare
1: comment
0: une thèse.
1: Je ne sais pas, il s'est bien émerdé.
2: De quel nom?
1: Il était assez.
0: Il prépare une thèse sur les shérifs ou
1: Il y a,
0: parce qu'il y a de quoi faire, moi, ça m'avait travaillé un peu, justement, je me disais. Chaque fois que j'entends une chanson des shérifs, c'est du vécu, quoi. C'est une philosophie de la vie, les shérifs.
1: Bah, les shérifs, nous, ça nous touche peut-être en Inde du Sud le plus de cœur, comme ça.
0: Oui,
1: c'est
0: déjà,
1: marrant qu'un petit jeune de Jussieu se passionne pour.
0: C'est vrai que là-bas, c'est Montpellier.
1: Montpellier.
0: Et ici, c'est Montpellier.
1: Bon. Et voilà. Thomas Yorkshire, c'est un petit gars qu'on aime bien. On espère qu'il ne se fera pas péter la gueule.
0: Ouais, parce que bon. Enfin, on va comparer, hein. on va écouter Thomas Yorkshire et après on écoutera la version des shérifs et bon, bah, vous jugerez sur pièce. Allez, bonne chance.

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1: 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C'était la version de Fac de Jussieu.
2: Ouais, en fait, c'est limite les gens du Sud. Mais ouais, bon, là, c'est, bon. C'est vrai que bon, parfois ils chantent de manière un peu plus anglophone. Mais là, c'est vrai qu'ils se prennent pour Brassens. Ouais. J'avais pas à réécouter.
1: Allez.
2: J'avais pas à réécouter.
1: Rien ne vaut l'original quand même.
2: Il va avoir un coup de téléphone un peu carré.
1: Retour à Montpellier.

0: 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Alors, allez, on retrouve Mato de Taminata. Bon, là, c'est un pur sang hein, de l'écurie Taminata Music. Bon, quand même plutôt bovin que chevalin.
1: Oui,
0: Les sensitive skin.
1: Ah, sensitive skin.
0: Ils sortent de où, ceux-là, Tosma?
1: Il y en a un qui est de Melun et les autres sont de Saint-Ouen. Voilà, c'est plutôt nord-sud Paname. En fait, ça quadrille un petit peu le bordel.
0: Ouais, on sort du sud-ouest, là, quand même.
1: Ah, on sort carrément du sud-ouest, ouais, ouais, ouais.
0: Ah ouais, mais tu signes large, toi. Tu montes jusqu'à la capitale.
1: Non, ceux qui descendent, ne montent pas. Tu rigoles ou quoi? On n'a pas le temps, on n'a pas le...
2: Alors, j'ai cherché Saint-Ouen dans le calendrier. J'ai pas trouvé, c'est quelle date?
1: Ah, c'est le 11 août. Voilà.
2: D'accord.
1: Ils l'ont mis avec Saint-Casimir.
2: Ils ont
1: couplé le bordel.
2: Voici venu le temps des chants, les enfants, chants, tous les jours. Chants. Le
1: voilà, donc en fait, c'est, au départ, en fait, c'est parti d'un solo. Et là, Sensitive Skin, c'est en train de devenir non seulement un duo, mais en fait, un quatuor, enfin, c'est un groupe, quoi. En fait, on arrête les boîtes à rythme, et on met une batterie et une basse, quoi. Et c'est parti.
0: Il y a des vrais musiciens.
1: C'est parti avec au départ, voilà, il y avait une idée de reprendre des morceaux de Kyo, des morceaux de Souchon. Encore une fois, je pense sur des paris manqués, hein. Je pense que c'est des paris qui sont manqués en fin de soirée et qui finissent en catastrophe dans notre label.
0: Bah, pas et tant que ça, les Souchoy, c'est très bon.
1: Oui, mais c'est un pari manqué quand même. Hein.
0: Par Souchon, oui.
1: Je remercie Brendan à Lannion de m'avoir soufflé l'idée après au deuxième verre de digestif. Et donc maintenant, c'est parti de 2, 3, 4 et on va voir quoi. Il y a du monde en tout cas.
0: Bon, on les retrouve à l'époque Souchon avec le poulailler song et puis bon.
2: Mais c'était à la Saint-Ouen, ouais.
0: Vous pouvez reprendre en cœur.
1: Ouais, après on va mettre des compos après, tu vas voir.
0: Allez.
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0: Ça dure pas longtemps, un morceau de nos skis. Ben, il suffit de parler de skis pour qu'il y en ait qui se ramènent dans le studio.
1: Qu'est-ce qu'il y a ?
0: Non, mais c'est vous qui chantez de la...
1: Ah bah nous, on est carrément contents. Ouais, bonsoir, ouais, c'est cool. Oh putain, éphémère, ça faisait un petit moment que je t'ai pas passé ici, là.
0: Non, mais faites comme chez vous.
1: C'est un petit peu tranquille, c'est cool. Merci,
0: c'est sympa. C'est pas la peine de t'acheter toutes les...
1: Nous, on adore, mais...
0: Non plus.
1: C'est vous mettez du rap et tout, c'est bon, ça nous convient en fond.
0: Mais non, pas ces sensitive skin, justement, c'est pour parler de vous, là.
1: Ah putain, génial, bah nickel, bah on est là, quoi, enfin, je suis un... Mais t'inquiète pas, il y aura pas de rixe à faire. En tout cas, c'est moi qui gagne.
0: Ah mais putain, mais...
1: Allez.
0: Mais planque les bouteilles.
1: Hey, putain, sans déconner, tu te crois à la feria ou quoi? Attends, on se calme. Tu veux chanter une chanson ou quoi? Ouais, qui t'a.
0: Ouais, non, mais.
1: Qui t'a vomir
0: tant que vous êtes là, autant en faire une petite.
1: Bah, en fait, c'est ça, c'est qu'après, on a commencé avec un peu des reprises de trucs qui nous plaisaient. Mais là, après, on a écrit des trucs qui nous.
0: Plaisaient? Ouais, qu'est-ce que c'est cet accent là?
1: Bah putain, mais je sais pas, c'est ouais, c'est vrai que ouais, on a chacun son accent. Moi je suis d'Épinal au départ, la base. Et
2: personne n'est parfait.
1: Carrément. Tu veux que je chante une chanson ou quoi? Tu veux vraiment que je prenne la guitare? Non, je prends la guitare.
0: C'est électrique ou c'est.
1: C'est. Non, je peux chanter. On a écrit
0: si vous cassez pas le matos.
1: On casse pas le matos, voilà. On n'est pas comme ça, nous, on n'est pas des faf. Attention, tu t'es trompé de gonze.
0: Ah, c'est des skins rouges?
1: Ben ouais.
0: Ah, voilà.
2: On chasse. On a eu peur.
1: Non, on chasse pas en campagne, on chasse en ville, quoi. On va pas se mentir.
0: Ouais, ben vas-y.
1: Pas se mentir, si on voit un faf, on lui éclate la gueule. Et après, on aime bien se mettre un petit peu la moire quand on rentre à la maison.
0: C'est quoi tes pompes là?
2: C'est les pompes funèbres.
0: Bon, allez, on n'a pas que ça à foutre les skins.
1: Ouais. Tu
0: tapes un petit morceau là?
1: Il s'appelle Quand vient le soir.
0: Ouais.
1: Il est hyper beau.
0: Ouais.
1: Tu veux là sur l'instru?
0: Tu veux un fond musical quand même?
1: S'il te plaît.
0: Ouais.
1: Avec grand plaisir.
0: C'est demandé gentiment. Non,
2: mais c'est bien parce que tu insistes.
0: C'est à Toulouse qu'on dit ça. Avec plaisir.
3: Avec plaisir.
2: Mais c'est bien parce que.
1: Mais carrément, mais carrément.
2: Puisque
1: je m'en sors.
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1: Ouais. Merci les Sensitive Skin.
0: Choukran les mecs.
1: Ouais. Choukran, choukran.
2: Choukran à la wajib. Bon,
1: tu veux une pastille?
0: Non,
2: Vichy,
0: ça va.
2: Vichy,
0: non.
2: Vichy.
3: Un peu casser la voix, comme dirait l'autre.
2: Vichy, t'avais un pote à Vichy. Dans le temps, le
1: pote. Ah, pas de polémique. Grand-père.
0: Mais carrément pas. Non, tu parles des autres, tu parles des mecs qui ont les besoins dans l'autre sens.
1: C'est pas les mêmes, ceux-là.
0: On chasse ces mecs-là. Il faut que t'arrives à te mettre au diapason.
1: Ceux-là, c'est ceux qui ont les cheveux qui poussent à l'intérieur.
0: Vous, avec le rugby, vous avez un côté problématique avec les faf. Nous, on les reconnaît, on les connaît de longue, on les tape sur la gueule, t'inquiète.
1: Non, Sensitive Skin, c'est des bons d'ailleurs, ils ont même des chansons d'amour, écoute celle-là.
0: Ah.

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0: au tube.
1: Et ouais, ça remue, ça remue, ça remue.
2: On sait plus quoi faire.
3: Arrêtez de rigoler comme des fanfarons, sinon on s'entend pas.
4: Et du coup, la programmation, elle a sauté.
1: On sait plus qui est qui.
3: C'est ça.
4: Alors,
1: on a de mes becs.
4: Donc, si je comprends bien, il y a des nouveautés chez Sensitive.
1: Ouais, complètement. Ouais. Et là, on sera sur le skatepark de Saint-Sulpice le 30 septembre, là, avec tous les potes du skate. Enfin bon, je parie, il est parti de Paris. Et du coup, on sera le 30 septembre au skatepark Saint-Sulpice. Et là, on va voir si on est en full band ou à 3 ou à 2. Mais je pense qu'on sera au moins 3 parce que Fredo il a l'air bien chaud. Un gros bisou, Fredo, que tu m'entends.
3: Une bouteille de dégoupillé, voilà, du gros rouge.
1: C'est parti.
3: On est à l'heure de l'apéro, il est 18h50.
1: Après,
3: du
1: attends,
3: matin.
1: Il me reste des groupes, hein. J'en ai plein encore.
3: Bah
4: Mais t'en as encore du Sensitive là ou...
1: Ouais, ouais, tu veux écouter notre morceau?
4: Oh, bah ouais,
1: c'est vrai.
4: On est dans vos micros.
3: Non, parce qu'après les petits blancs, on a.
1: Ok, ok, attends, je rappelle.
3: Après les petits blancs, on a du gros rouge. Ah, alors, du coup, vas-y, pour le gros rouge. Sélection gros rouge.
1: Ouais, là, c'est. Ok, c'est un morceau qui s'appelle Original, si t'arrives à trouver.
3: Ou Original, quoi.
1: Ouais, ou Original, c'est pour
3: en
1: vous
3: français.
1: Dans le sud. Pour vous dans le sud, c'est ou Original.
4: Ok, quand tu veux.
1: Ben vas-y, toi, balance la sauce. Wouh!

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0: chanson d'amour.
1: D'amour, d'amitié, quoi. D'amitié, quoi. Carrément.
0: Virile. Ah ouais. Ouais. Je vois qu'il y a de l'avenir pour Sensitive Skin sur Taminata.
2: On avance, oui, oui.
0: Oui, oui, tout à fait.
2: Ouais, ouais, ils sont là, ils sont là, ils sont là. Ils reviendront et en force parce que là, du coup, maintenant qu'on arrive foutu le troisième au chômage, on va se mettre bien, on va répéter.
0: Bon, là, je vois qu'ils doivent se tirer du studio. Ils ont en train d'apprendre. Amatabio, on les laisse rentrer dans leur campagne. Allez, les mecs.
2: Ciao, les Nusk, et bonne chasse.
0: Prenez un peu de. Un petit TER. Passez par Agen.
2: Carrément. Et là, le droit de.
1: Encore
2: poser,
1: non, j'ai jamais. T'es obligé de changer. Là,
2: le droit de respirer.
1: On l'a déjà écouté.
0: Ah, on l'a déjà entendu.
2: Bon, ça, c'est bon. Barrez-vous maintenant, laissez-nous tranquille. Foutez-vous du ska.
1: Putain.
0: Ah putain.
1: Oh putain, allez.
0: Allez, cassez-vous.
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0: putain de train, c'est la merde cette ligne d'Agen. Mythomane, on va passer au pur sang du Lot-et-Garonne de chez Taminata, K47, ouais. On prend le TER pour rejoindre les hashtags chez Bruno, le pote d'Agen.
1: Carrément.
0: Voilà. Bon, ouais, c'est du fort, régional, hein. Ça.
1: Oui, complètement, ouais. Mais là, après ça parle la langue, au moins, c'est pas comme les Ford où on comprend rien avec leur accent.
0: Exactement, ouais. Et vous avez fait fort, là, quand même, rameuter le rythme Sleaford Mods local avec du texte, de l'humour. Ça doit faire un tabac chez Planteur, ça.
1: Ben, ouais, honnêtement, en fait, c'était vraiment parce qu'on aimait vachement ce groupe au départ. Hein. C'est Sleaford Mods, c'est. Et découvrant ça, on se dit, bon, mais c'est... ouais, comment on pouvait traduire à l'époque les yéyés, les rock, les machins. C'est pas possible que personne ne comprenne les paroles. Donc on parle de nos problèmes avec Sleaford Mods, comme les E chez eux à Nottingham, où c'est la merde, en disant que nous, bah, c'est pas super cool tout le temps. Mais peut-être on est un peu meilleur sur la didactique, parce que...
0: Sur la bouffe, surtout.
1: Non, c'est on est des gros fans et on est des copains avec eux, en plus, tu imagines.
0: Ah ouais, vous avez rencontré
1: ouais,
0: les...
1: Ouais, vous avez vu les mecs, c'est bon. C'est bon, c'est pas parti à la bagarre ce coup-ci. Donc, voilà.
0: Ouais, mais comment ils l'ont pas pris comme une
1: reprise?
0: Non,
1: en fait, au début, ils pensaient que c'était une vanne et il y a des copines et des copains qui ont dit non, ben, on connaît, machin. Et en fait, ils ont dit, putain, mais on pouvait faire des franchises partout, quoi. Tu vois, on faire des franchises à Belfort Mods, tu vois.
0: Mais vous avez acheté une franchise ou quoi?
1: Car Mods, tu vois. Non, mais ils ont pensé après.
0: Trop tard,
1: mais,
0: c'était lancé.
1: Non, c'est vraiment cool de les entendre et de les voir. Ils essaient des trucs en plus récemment. Et voilà, moi, c'est un groupe, on est fans, on est copains. Toujours dans la connerie Taminata, c'est qu'on dit, tiens, on va faire ça. Et puis on va faire ça, puis on le fait, quoi.
0: Ouais.
1: Donc quitte à le faire, on le fait. Et on s'est piqué au jeu. On s'attendait pas à jouer aussi souvent que ça, mais c'est cool, quoi.
0: Ouais. C'est vraiment du local avec le bon rythme. Mais ouais. En parlant de local, qu'est-ce qu'il en pense, Cabrel?
1: Alors on l'a pas encore. Enfin, on le voit au village, mais pour les concerts, il n'y avait pas de featuring trop là pour l'instant. Voilà. Il est occupé.
0: Il est occupé au fond du jardin.
1: Bah, attends, imagine, il bosse avec Claude Sucre, c'est n'importe quoi. Enfin, lui, on dit que c'est n'importe quoi. Et c'est intéressant, Occitan, qu'il a jamais parlé. Bon, je sais pas.
0: Ah ouais, toi, tu donnes dans le local quand même, mais j'ai cru comprendre que l'Occitan, au niveau d'un. À partir d'un certain niveau, tu trouvais ça un peu faf quand même.
1: Non, jamais. non, c'est vrai. Ah, je crois. Non, pas, au contraire, moi, c'est une vraie découverte. Donc, ça va venir avec d'ailleurs avec Berbenis, là, où ça va partir plus dans l'Oc.
0: Ouais.
1: Voilà, parce que Berbenis, c'était cool de couvrir des choses, mais là, maintenant, ça va être du black metal occitan, parce que la semaine prochaine, si je trouve le temps, et ça va tourner, on va en Bretagne porter la bonne parole. Non, l'occitan, en fait, s'il y a un truc qui s'appelle la comédienne, ceux qui viennent ici, et qu'en fait, c'est pas du tout un repli sur soi, c'est de l'ouverture sur le reste. Et voilà,
0: mais,
1: et moi...
0: Mais le plan Sucre...
1: Non, Sucre, moi, personnellement, je trouve le chien, j'ai rien à foutre, en fait. C'est un bonhomme
0: mais
1: qui...
0: Mais au niveau musique ou...
1: C'est un bonhomme qui a fait son affaire. Non, je ne vais pas aussi venir dire des trucs sur lui, comme c'est des chansons qui sont cool.
0: Nous n'en parlerons pas.
1: Voilà, mais mais en fait, au contraire, non, Occitan, je pense qu'il faut absolument savoir d'où on vient pour savoir où on va. Et on n'a pas tous cette chance-là. Et quand on a la chance, c'est qu'on peut la saisir. Par contre, que ce soit partageur, quoi.
2: Bah.
1: Voilà. On parle de la même chose. Tu comprends l'occitan comme... T'as fait les cours de... La méthode, là, c'est mal.
0: Bah, t'as trouvé le shift, je sens. Allez.
3: Putain.

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0: cumulé numéro 1 des radios associatives toulousaines locales. Bravo. Alors ce soir, pas mal de belles choses. On aura Fanny qui nous parlera effectivement des magnifiques soirées bulles d'été. Responsable partenariat développement commercial, on va rentrer dans le détail de Caliceo Toulouse l'Union. On enchaînera avec une spéciale cinéma avec nos amis comme chaque fois, avec Jean-Baptiste Salva, directeur du CGR Blagnac, avec Vincent Boy, directeur du Kénépolis Fenouillé, et Sébastien Lurie, pâté Labège. Voilà. Et puis là, tout de suite, on était hier soir justement au pâté Labège avec une équipe de films pour la présentation de Bombonera. Bombonera, ça va sortir au cinéma le 5 août prochain. On avait le plaisir d'être avec effectivement Emma Boumali qui a joué dans le film L'Abandon. Et c'est un film de Cyrine Boulanoir. Et vous retrouvez notamment Sofiane Guérab. Très très bon film autour de Street de rue. On les a reçus hier. On a fait une très très belle opération promo au pâté Labège pour Bombonera qui sortira le 5 août prochain. Tout de suite, interview avec Emma et avec Cyrine, et ensuite on se retrouve avec Fanny de Caliceo.
1: 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Très très heureux d'être avec Cyrine Boulanoir et Emma Boumali. Boulanoir, voilà, Cyrine Boulanoir. Je l'ai juste en face de moi en plus, mais en tout, hein, c'est-à-dire j'ai l'écriture, j'ai les réalisateurs en face, donc Cyrine Boulanoir et Emma Boumali pour le film Bombonera qui sortira le 5 août prochain sur vos écrans. Un film très réussi, on est là pour l'avant-première au pâté Labège. Bonjour tous les deux.
2: Bonjour.
3: Bonjour.
1: Alors super content de vous avoir, d'abord bravo. Franchement, c'est un film bonbon, c'est le cas de le dire, hein, un film doudou, comme diraient certaines ou certains. Et effectivement, on passe un excellent moment, c'est-à-dire on regarde la bande-annonce, on se dit « Ouais, ok, ça va être sympa, on a l'ensemble, mais c'est pas que. » C'est-à-dire, au-delà de la bande-annonce, il se passe beaucoup de choses. Alors je voudrais qu'on revienne un petit peu sur Bombonera et le titre d'ailleurs, Cyrine.
2: Alors le titre, c'est La Bombonera, c'est un stade très connu en Amérique latine, dans lequel il y a une ambiance très très chaude, c'est le club de Boca. Et en gros, nous, comme on traitait, comme dans le film, il y a un tournoi de foot de rue, et que les tournois de foot de rue, l'ambiance elle est très chaude, très, très chaleureuse, on a mis comme titre provisoire avec Karim Boukercha, mon co-auteur Bombonera. Et plus le projet avançait, plus tout le monde adorait le titre. Et finalement, c'est devenu le titre provisoire parce que tout le monde adorait le titre. Et il y a aussi un truc que j'adore avec Bombonera, c'est que ça veut dire la bonbonnière et la boîte à bonbons. Et du coup, pour moi, le City, dans lequel j'ai passé toute ma jeunesse, c'est un peu la boîte à bonbons de ma jeunesse, quoi. Donc je trouve que ça représente vraiment bien le film.
1: Une Madeleine de Proust.
2: Exactement.
1: Alors justement, avant de poser plein de questions à Emma aussi, parce qu'on en a plein, fais-nous le pitch, Cyrine, de ce film, si tu peux.
4: Parce que l'histoire est super.
2: Alors c'est l'histoire de Enzo, qui est un vagabond magnifique, qui fait des arnaques avec les jeunes, en gros, et qui un jour va repérer une petite jeune et va se dire ok, cool, je vais faire des arnaques avec elle. Mais ça va pas se passer comme prévu parce qu'il va s'attacher à elle. Elle va retrouver chez lui une figure paternelle. Et voilà, je vous laisse découvrir la suite du film.
1: Mais c'est un super pitch, en tout cas ça donne envie. Enzo est interprété par Sofiane Guérab, qu'on a pu voir notamment dans quelques films et superbement bien aussi dans La Vie scolaire. Alors Emma Boumali, on est ravis de t'avoir. Tu nous as scotché dans le film.
3: Ah, trop bien, ça fait plaisir d'entendre.
1: Alors c'est vrai, alors toi tu joues justement cette nana, cet ado qui adore le foot, qui est super doué dans le foot et qui veut intégrer une équipe de mecs.
3: Ouais, c'est ça. Bah après, je pense que justement, le film parle de foot, mais il parle aussi de la place qu'on ose prendre. Donc dans un premier temps, déjà, tu prends ta place par ton talent, tu prouves. Mais après, justement, le street foot, c'est, enfin, en tout cas, avec les jeunes avec lesquels j'ai tourné, c'était très, très tolérant. Et le film, il parle de ça aussi, de la tolérance. Donc après, on ne regarde plus si t'es une fille, un garçon, on regarde plus forcément ton sexe, ta chevelure, etc. On regarde vraiment ce que t'as dans les pieds, le ballon, la niaque, la dalle et ta mentale, quoi.
1: Et c'est ce qu'on voit d'ailleurs dans le film, puisque au départ, effectivement, tu te fais un peu charrier. Au départ, même, on dit non, tu vas pas jouer, etc. Et puis finalement, tu bluffes tout le monde par ton talent, par ta technicité, et tu mets tout le monde d'accord.
3: Et c'est pour ça que je dis d'ailleurs, il n'y a pas de foot féminin, il y a foot tout court.
1: Il y a foot tout court, ouais. Alors, tu as sublimé ton rôle.

0: le film L'Abandon, qui est absolument génial. Tu nous reviens ici dans un tout autre registre et tout aussi réussi. Bravo Emma, parce qu'effectivement, on est bluffé et puis on rentre dans l'histoire, dans ton histoire aussi, avec ta maman, dans le film aussi. Raconte-nous un petit peu cette relation que tu as avec ta maman et qui d'ailleurs s'étoffe tout au long du film.
1: Franchement, Vimala, elle est super... comme je l'ai dit précédemment, elle met direct à l'aise, elle est super spontanée. Donc elle te tire direct dans son jeu et il y a un truc où on s'adapte hyper facilement à elle. Et elle est super naturelle aussi, donc il y a une simplicité de jeu avec elle qui s'installe qui est dingue.
0: Alors aussi dans le film qu'on a eu la chance de voir en premier, puisque c'est une avant-première et le film sortira le 5 août sur les écrans, il faut vraiment aller le voir. Cyrine, qu'est-ce que tu as voulu démontrer dans ce film d'un Bomboneras? Parce qu'il y a une lecture, il y a plusieurs niveaux de lecture. Il y a cette histoire entre Soufiane et Emma, bien sûr, un rôle de paternaliste, rôle aussi de l'amener justement à performer. Il y a aussi avec ta maman aussi, hein, où c'est au départ un petit peu compliqué, hein, notamment. Voilà, il y a beaucoup de fêtes, toi tu essaies de rester concentré, tu as des fois des coups, voilà, c'est compliqué, puis ça va s'améliorer, on ne va pas spoiler le film. Qu'est-ce que tu as voulu mettre en avant, Cyrine, dans ce film?
2: Moi j'ai voulu faire le film le plus, entre guillemets, normal possible, avec des rapports normaux. C'est-à-dire que par exemple mon équipe de foot dans le film, la team de la Hesse, c'est vraiment une équipe de jeunes hyper tolérants, marrants, touchants, qui ressentent des émotions. Ils accueillent Lisa dans leur équipe au talent, c'est-à-dire qu'à partir du moment où c'est elle qui gagne la détection, il n'y a plus de débat de garçon-fille ou quoi, elle devient un membre total de l'équipe. Et surtout, je voulais faire un film bienveillant, un film où on vient mettre de l'émotion là où on n'a pas l'habitude d'en voir. Pour moi, c'était hyper... En fait, j'ai fait un film que j'aurais adoré voir quand j'avais 13-14 ans, c'est-à-dire un film dans lequel je me sens représenté et qui filme un peu ce que je connais. Et mes inspirations en écriture pour ce premier film, c'était vraiment les grands récits de vagabonds qui avancent avec un enfant. J'avais Un monde parfait de Clint Eastwood, que j'adorais regarder quand j'étais petit, qui a fait film avec Kevin Costner. J'avais Mud, un film de Jeff Nichols, avec Matthew McConaughey, qui devient ami avec un ado. J'avais plein de rêves comme ça, où pour moi, c'était important d'avoir cette figure de l'adulte perdu, qui va retrouver son humanité grâce à un enfant, et d'avoir l'enfant qui retrouve une figure paternelle grâce à l'adulte, et les deux s'accomplissent ensemble de par leur rencontre. Et voilà, et je trouvais ça trop cool qu'un homme retrouve son humanité en tombant amoureux d'une famille et d'un groupe d'enfants, d'une bande de jeunes qui va se mettre à coacher et tout. Voilà.
0: Parce que c'est vrai que quand on voit Soufiane Guérab évoluer dans le film, au départ, c'est vrai qu'on dit c'est vraiment le vagabond, il s'en sort pas, il galère. Quand il demande 50 euros à son pote Pizzaiolo, là, d'ailleurs qui est super dans le film aussi, et qui apporte aussi cette touche d'émotion, de complicité, d'amitié forte. Hein. On sent qu'effectivement c'est un personnage un peu déchu, et puis au fur et à mesure il se sublime, et au fur et à mesure il monte en puissance et il révèle son côté non pas obscur mais son côté magnifique, brillant, doré, solaire, et ça c'est très réussi aussi, hein.
2: C'est le parcours d'un type qui n'a pas trouvé sa place dans le monde des adultes et qui au final trouve sa place dans le monde des jeunes. C'est le parcours d'un personnage qui finalement finit par devenir éducateur. La rédemption par l'amour, c'est une valeur auquel je crois beaucoup, et je voulais la mettre dans mon film, quoi.
0: Alors justement, on va pas spoiler le film, mais il y a effectivement, entre guillemets, un méchant, et on comprendra pourquoi aussi Soufiane est partie dans la galère aussi, parce qu'il est passé à côté de quelque chose, et on va le comprendre aussi tout au long du film.
2: Pour moi, ce qui est quand même important, c'est que tout n'est pas noir ou pas blanc, et qu'il y ait de la nuance. Et en gros, Soufiane, il reproche son échec de vie à quelqu'un, mais en fait, c'est lui le responsable de son échec de vie. Tout le monde est toxique pour tout le monde dans ce film, un peu. Et pour moi, c'est là où, d'un coup, on commence à avoir un peu de nuance et on commence un peu à avancer. Par exemple, le personnage de la mère, qui, au début, on se dit qu'elle est toxique pour sa fille, mais en fait, progressivement, on se rend compte que, non, en fait, c'est une bonne mère parce que, déjà, elle a besoin de personne. Et quand elle sent qu'il y a quelque chose de mauvais pour sa fille, elle le sent tout de suite et elle le remarque et elle jette tout en l'air. Donc c'est une bonne mère, mais au début sur 2-3 défauts qui sont dus à l'humanité, quoi, tout simplement. Tout le monde a des défauts et des qualités. On peut se dire, ah, en fait, c'est pas une bonne mère. Ben non, finalement, c'est une très bonne mère. Voilà, je voulais avoir un film avec de la nuance, quoi. Et cette figure de méchant n'est pas vraiment une figure de méchant parce qu'on se rend compte qu'en fait, c'est juste des questions de perception de qui est à quel endroit, en gros. Voilà.
0: Alors Emma, toi, tu nous as aussi sublimé. Alors toi, tu peux être autant un regard tendre ou des fois un regard comme le film Rocky Balboa, il y avait l'œil du tigre. Ça, c'est l'œil de la tigresse. À un moment donné, tu as des regards où on sent qu'effectivement, tu vas croquer tout le monde. T'en veux, t'as faim et y a une, voilà, c'est magnifique. Et d'autres moments où tu as un regard perdu ou d'autres moments où tu as un regard justement de complicité, affectueux notamment avec ta maman, avec Soufiane, avec les joueurs. Ça a été compliqué de jouer ce rôle. Comment t'es rentré dedans?
1: Non, franchement, ça n'a pas du tout été compliqué. Surtout que j'ai essayé de mettre énormément de Emma dans dans Lisa, dans l'interprétation de Lisa. J'ai vraiment... C'est Lisa, mais avec une part d'Emma. Enfin, j'ai essayé de l'incarner au mieux en mettant du Emma dans le Lisa, quoi, dans les émotions, etc. Et même dans mon passé, dans ce que j'ai vécu, dans ma passion, etc. Enfin, je suis une grande passionnée de street foot aussi, de football. Donc je pense que les émotions, en vrai, elles se font naturellement, surtout quand tu as déjà vécu ou que tu es déjà passé par ce genre d'émotions, ce genre d'événements, etc.
0: En tout cas, c'est très réussi. Tu peux me faire le regard, là, comme ça? Hein, ça, tu feras le regard. Non, mais en tout cas, t'es absolument génial dans le film. C'est toi, techniquement, tout?
1: Ouais, la plupart c'est moi, mais sinon j'ai eu une doublure à quelques moments, parce qu'en gros, quand j'ai commencé à tourner Bombonera, j'avais même pas 16 ans révolus, j'étais vraiment petite, j'avais 15 ans, et donc je pouvais pas tourner plus de 4 heures. Et donc pour que justement, comme Cyril l'a dit, on passe par toutes les émotions bien comme il faut, et que mon interprétation au niveau acting soit au mieux réussie, et ben il a voulu préserver mon acting, mon énergie, et donc on a pris une doublure vite fait pour les pieds, etc. Mais sinon, la plupart du temps, c'est moi. Voilà.
0: En tout cas, tous les deux, j'ai envie de vous dire merci, parce que c'est un film social, aussi un film sociétal. Moi, je trouve qu'on s'y retrouve beaucoup dedans, avec la perdition, la rédemption. Il y a tout un tas de thématiques qui sont abordées. Vous devriez même être remboursé par la sécurité sociale. Vous prescrivez-vous ou pas? Vous prenez la carte vitale, la carte mutuelle ou pas?
2: Merci beaucoup. Mais en tout cas, ouais, on a essayé de faire un film qui rassemble. On voulait que tout le monde s'y retrouve et passe un bon moment. Et voilà. Et on espère que plein de monde ira le voir.
0: Allez le voir. Et la fin est magnifique. Et puis... ça donne le smile, vraiment. Emma?
1: Ouais, surtout que moi, personnellement, en tout cas, de ce que mon père m'a dit, c'est pas un film qui... Surtout que mon père, il aime pas trop le cinéma, etc. Hein, et il voulait même pas aller voir le film, parce que pour lui, cinéma et foot, ça va pas du tout ensemble. Enfin, c'est pas naturel. Et ce film, il touche toutes les générations. En tout cas, mon père, il s'est senti touché par ce film. Alors que mon père, c'est mon père, il a pas mon âge. Mon père, il a même pas grandi dans les street foot en France, etc. Mais c'est un grand passionné de football qui s'est aussi reconnu, Donc ouais, ça touche plusieurs générations, tout le monde peut aller voir ce film, c'est un film qui rassemble, c'est un film de tolérance, et c'est du bon mood, quoi.
0: C'est clair, merci à tous les deux. Hein.
2: Merci à vous.
1: Merci beaucoup.
0: Le film sort le 5 août, à aller voir absolument. Merci à tous les deux, à très vite. Merci. 89.1 Radio Éphémère, Délire Home City, 19h, 21h, numéro 1 des radios associatives toulousaines locales, 5 000 auditeurs en audience cumulée. Très heureux d'avoir avec nous... Alors, vraiment, Fanny Dunoyer de Ségonzac, responsable partenariat développement commercial de Caliceo, Toulouse Union. Salut Fanny.
3: Salut, bonsoir à tous.
0: Bon, on est ravis de t'avoir, hein, Fanny. Voilà, on va parler de Caliceo en général et puis en particulier d'événements qui ont lieu tous les jeudis. Ça a commencé le 18 juin et ça se termine le 27 août prochain. Exactement. Les soirées bulles d'été de 18h à 22h30 avec un DJ lounge, avec de la
3: kombucha, avec pas mal de bon à consommer avec modération, bien évidemment, avec pas mal de belles choses. Alors, je voudrais d'abord que tu nous reprécises un petit peu qu'est-ce qu'est Caliceo Toulouse L'Union.
4: Alors, qu'est-ce qu'est Caliceo? Ben déjà, Caliceo, on se repose sur trois piliers qui sont les bains, le spa et la vitalité. Donc, on va retrouver tout ce qui est bains chauds à 34 degrés, cascades chaudes à 37, des bains froids, un parcours jambes chaud-froid, des saunas à trois températures différentes, un sauna infrarouge maintenant, donc ça fait travailler le collagène et les muscles profonds, et une grotte de glace pour ceux qui veulent venir se rafraîchir.
3: Ah oui, mais alors, c'est quoi ce concept de la grotte de glace?
4: La grotte de glace, c'est de la glace qui tombe en continu, donc toute la journée, de créer vraiment un rituel de récupération. Donc vous allez dans le sauna ou dans un bain chaud, et après vous pouvez frictionner votre corps avec la glace.
3: Est-ce que c'est vrai, quand tu rentres dans la grotte de glace, il y a la chanson « Libéré, délivré »
4: Non, pas encore.
3: Non, pas encore.
4: On y travaille. Okay. Avec Damien, notre directeur, on y travaille.
3: C'est un work in progress, ok. Exactement. Bon, en tout cas, il y a eu quelques nouveautés parce qu'il y a eu des travaux.
4: Exactement,
3: à Caliceo.
4: On a modernisé nos installations. Ouais. Donc, ça fait un an que les équipes sont sur le sujet. Donc, bientôt la fin. On a hâte. Allez, je pense que dans deux semaines, tout sera prêt. Et on vous attend nombreux pour venir découvrir tout ça.
3: Alors justement, combien il existe de Caliceo en France, parce que c'est le même groupe?
4: Exactement. Maintenant, il y a 11 centres Caliceo en France, donc je peux les citer. Hein. Donc,
3: mais bien sûr.
4: Caliceo de Toulouse-Union, c'est le centre historique. Dax est maintenant une autre structure. Mais l'Union a 24 ans. Il va y avoir Pau, Perpignan, Bordeaux, Nantes, Lyon. Maintenant, il y a trois centres parisiens, donc c'est les centres 2.0 et les 3.0, Strasbourg et Lille. Et Strasbourg qui a ouvert il y a deux mois maintenant.
3: Fantastique. Quelle belle success story, Caliceo.
4: C'est très beau. Et ça continue.
3: Et ça continue. Hein. Alors, l'historique, c'est 24 ans déjà, Toulouse Union. C'est un endroit vraiment où on peut se détendre, se rafraîchir, se prendre soin de soi.
4: Exactement.
3: Ça, c'est important. Se ressourcer.
4: C'est ça. Ouais. Mais il y a toute la partie bain, comme je disais tout à l'heure, pour vraiment se rafraîchir. Donc, on baisse les températures des bassins sur la partie estivale. Et sur la partie hivernale, c'est pour venir se réchauffer, partant de pluie, neige, peu importe. On a aussi la partie vitalité pour ceux qui veulent se faire de la remise en forme, donc aqua bike, aqua training, aqua pilates, et le spa pour se détendre.
3: Et le spa pour se détendre. Exactement. Et puis l'aqua bike, on est d'accord, c'est un accès libre, il faut réserver en amont. Hein.
4: Alors c'est l'aqua gym, accès
3: libre.
4: Ah,
3: l'aqua gym, voilà.
4: Aqua gym, donc c'est accès libre quand vous venez sur les périodes où c'est sur les horaires où c'est prévu, mais après pour les autres, aqua bike, aqua vitality, aqua training et aqua pilates, c'est sur réservation.
3: Et on peut pousser encore plus la détente avec les massages. Exactement. Alors il y a deux types de massages, il y a le massage le palpé, hein, qu'on appelle, donc tu peux nous en parler, et ensuite le massage hydromassant.
4: L'hydromassant, donc déjà les massages donc de l'équipe de Dorian, on va avoir 9 cabines dont 2 doubles. Avec une cabine aussi avec un lit hydromassant, donc là c'est des géodes de pression, et donc pour ceux qui ne sont pas tactiles, ouais, qui n'aiment pas se déshabiller, voilà, c'est un massage donc allongé, habillé, et après avec nos praticiennes massage, vous allez avoir des soins qui vont de 20 minutes à 1h30, rituel, soins, on a aussi l'endermologie avec le LPG.
3: Ouais, donc effectivement, c'est vraiment une offre complète. Exactement. Qui est proposée à Caliceo Toulouse d'Union. On va parler effectivement de cet événement sur tout l'été, qui est super agréable, en plus avec un DJ Lounge, avec pas mal de belles choses, mais ça, on va rentrer dans le détail juste après une première pause musicale, parce que on t'a laissé deux titres choisir, Fanny. Le premier, je voudrais que tu nous le présentes.
4: Et le premier, c'est September, donc c'est, je trouve que c'est la petite musique sympa, moi, de l'été, ça met toujours ça ambiance tout le monde. C'est parfait.
3: C'est parti. Earth, Wind & Fire, September.

0: 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On est toujours avec Fanny de Caliceo et là on va aborder les soirées bulles d'été. C'est tous les jeudis, ça a commencé le 18 juin dernier et c'est jusqu'au 27 août inclus. Soirée bulles d'été, 18h-22h30 tous les jeudis soirs. Raconte-nous à quoi s'attendre. Allez, on ferme les yeux et on s'imagine.
1: Alors déjà, à quoi s'attendre, c'est découvrir le centre Caliceo de Toulouse-Lunion en nocturne. Donc pour ceux qui connaissent déjà les soirées au sein de Lumière, on est en nocturne sur la période hivernale. Et là, on souhaite vraiment faire des animations tout au long de l'année, tous les jeudis. Donc maintenant, votre centre Caliceo de Toulouse-Lunion sera ouvert jusqu'à 22h30. Les soirées du jeudi, c'est des soirées musicales, donc jusqu'au 27 août. On a Maxime, notre DJ, qui est sur place et qui anime dans une ambiance lounge l'extérieur.
0: Ouais, donc ça tape pas, hein. C'était toujours quand même un mot de relaxation, hein. C'est pas du hardcore, techno, hardcore, etc. On est vraiment sur l'esprit lounge. Qu'est-ce qu'on y trouve ? On peut grignoter, on peut boire un verre, comment ça se passe ?
1: Alors on peut se rafraîchir avec du kombucha, donc de Follies, pour ceux qui connaissent pas. Ça peut être aussi d'autres rafraîchissements, mais le but c'est de proposer au moins une boisson. C'est pas des bulles, c'est pas de l'alcool, mais voilà.
0: Ah oui, exactement, on est d'accord.
1: Pas d'alcool, voilà. Et pas de restauration sur place.
0: Mais pas de bière, pas tout ça, on est d'accord. Non. On est vraiment sur des softs et.
1: Exactement,
0: et le sur, bien-être. Du kombucha, du bien-être. Rappelle-nous, c'est quoi le kombucha en fait ?
1: Kombucha, c'est du thé qui est fermenté, donc c'est pétillant, légèrement pétillant. Il va y avoir différents goûts de notre prestataire.
0: D'accord, très bien, ok. Donc ça, c'est magnifique, c'est à découvrir tous les jeudis du 18 juin au 27 août, soirée bulle d'été. C'est vous qui avez trouvé l'idée de bulle d'été ? C'est chouette.
1: C'est bulle d'été, il y a c'est des aérien. Bulles BL, ouais. C'est aérien. Voilà.
0: Ouais, exactement. Caliceo, alors, à ne manquer sous aucun prétexte. Il faut vraiment y aller pour s'y détendre et franchement, c'est très agréable. C'est familial, Caliceo ? Oui, ça va de... C'est les enfants, mais pas que. C'est les adultes,
1: alors,
0: surtout.
1: Pas que, jeunes actifs, ouais. Sportifs, retraités, voilà. Il y a vraiment tout type d'âge, ça dépend le créneau en journée.
0: C'est ouvert de quelle heure à quelle heure en journée habituellement ?
1: 10h-21h, 7 jours sur 7. On ferme uniquement sur notre semaine de maintenance technique qui est toujours en juin et on ferme le 25 décembre. Voilà. Après, on ouvre vraiment tout le temps 10h-21h et 22h30 tous les jeudis.
0: D'accord. Et le 1er janvier
1: On est ouvert.
0: Vous êtes ouvert, donc ceux qui ont abusé, vous ouvrez à 11h, mais ceux qui ont abusé le 31 décembre, vous pouvez aller vous détendre et vous détoxer sans souci à Caliceo. Pour vous suivre sur les réseaux sociaux, un site internet, des réseaux sociaux
1: Caliceo en général, donc c'est au national, vous allez suivre l'actualité de tous les Caliceo, donc Facebook, Instagram, LinkedIn.
0: TikTok ou pas? Est-ce que Fanny, TikTok ou pas?
1: Non, TikTok, non.
0: Pas encore, en tout cas. Ok. Donc ça, c'est à suivre. Et c'est vrai que c'est un super endroit et on vous le recommande pour vraiment passer un super moment. Et vous serez accueillis par une belle équipe et par Fanny Dunoyer de Segonza, qui est responsable développement commercial et partenariat à Caliceo Toulouse et qui vous propose donc des soirées bulles d'été qui se déroulent tous les jeudis soirs de 18h à 22h30 jusqu'au 27 août 2026 inclus. Merci Fanny d'être passée.
1: Merci.
0: C'était un plaisir de t'accueillir. La spéciale cinéma arrive juste après un titre que a choisi, mais c'est bien, c'est pour la détente, ça, c'est Bulle d'été, c'est R. Kelly. Pourquoi ce choix, R. Kelly ?
1: C'est plus la soirée, la musique de fin de mariage, t'apaiser, fin de soirée, on va dire. Ça change du Connemara.
0: I Can Fly, exactement. Ouais, c'est pas mal. Allez, c'est parti Fanny, merci à toi et à très vite. 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Merci Fanny, à très vite.
1: Merci.

0: 89 points, spécial cinéma. Quelle belle introduction, n'est-ce pas ?
1: Hein ? Magnifique, Olivier.
0: Il y a eu un brainstorming de folie. Les équipes ont décidé. Voilà, et voilà.
2: Tu es allé la chercher loin, quand même.
0: Bah, exactement, je suis allé la chercher loin. J'en profite pour saluer Stéphane Paulet, gérant du B29 à Saint-Jory. Salut, Steph.
3: Bonsoir à tous.
0: Qui est venu nous faire un petit coucou. Absolument pas du tout intéressé et qui me coûte une bouteille de champagne, voilà. Mais bon, je suis grand prince, hein, j'accepte.
4: Non, t'es des princes,
0: voilà, vraiment. Exactement, j'accepte. Bon, alors là, on est quand même au spécial cinéma. Alors, on a le plaisir, effectivement, de recevoir, comme d'habitude, tous les directeurs des cinémas qui comptent à Toulouse. Jean-Baptiste Salva arrive, mais ça, c'est l'élève du COBU, hein, Jean-Baptiste Salva. C'est l'élève du COBU du cinéma, quoi, toulousain. Ça, je vais le chambrer quand il va arriver. Je compte sur vous aussi pour bien le défendre.
4: Ah, y a pas de problème.
0: Là, il arrive. De toute façon, il a 5 minutes. Vous savez faire. Alors, on a de gauche à droite Vincent Boy, directeur du Kinépolis Fenouillet. Salut Vincent.
2: Bonsoir tout le monde.
0: On a Sébastien Lurie, directeur du Pâté la Beige. Salut Seb.
5: Bonsoir tout le monde aussi.
0: On a. Alors, attention, elle va se présenter parce que c'est la petite nouvelle ce soir qui accompagne Vincent. Vas-y, Cybèle.
6: Ben voilà, je m'appelle Cybèle, je suis manager BOITS, directrice adjointe de Monsieur Boy depuis 7 ans, très bientôt.
0: Très bientôt, et c'est Cybèle, ton nom de famille, j'aime bien
6: c'est
0: quand
6: Iber.
0: Tu me dis. Voilà, Iber, H-I-B-E-R-T, hein, voilà, attention, voilà, Cybèle. Et puis, on sera accompagné tout au long de l'émission, comme on le fait à Noël, avec le foie gras, le cassoulet, les vins rouges, etc. On est accompagné pour l'été, en tout cas pour ce soir, pour cette spéciale cinéma, par une équipe formidable du groupe Washoku. Quand je dis groupe, parce qu'ils ont déjà deux restaurants à Carcassonne, un restaurant au Hall de la Cartoucherie, un restaurant à Tournefeuille, un restaurant dans le vieux centre de Blagnac, une boutique restaurant qui va ouvrir à Blagnac là demain, au centre commercial de Blagnac. Ils sont là. J'ai à côté de moi les cofondateurs. Hein, donc les fondateurs, c'est Zoé Zou. Salut Zoé.
7: Salut, bonsoir.
0: Et il va se présenter lui-même. J'adore quand il se présente. Walid, viens mon micro.
8: Walid.
0: Oui, mais pas que.
8: Cofondateur du groupe Washoku.
0: Exactement. Magnifique quand même. Hein. Magnifique. Pour déguster, grâce à vous ce soir, les saveurs authentiques japonaises.
7: Ça, ouais.
0: Et vous allez voir, vous allez vous régaler.
7: Ouais.
0: Vous en avez les larmes aux yeux déjà.
7: Ouais.
2: Hein? Alors moi, je connais, et c'est d'ailleurs pour ça que je suis arrivé en avance.
0: Oui,
2: mais bon, pour rien.
0: C'est vrai. Donc, tu es arrivé en espérant pouvoir boire un coup, parce que c'est accompagné, mais à consommer avec modération, bien évidemment, de dégustation japonaise. Et puis, c'est mais que l'on va découvrir. Alors, juste avant de commencer sur le cinéma, Zoé, quelques mots sur Washoku. D'abord, ça veut dire quoi, Washoku ?
7: Alors, en fait, Washoku, c'est un nom japonais, ce qu'on a appris. En japonais, le wa, ça veut dire jabon. Et shoku, c'est un mot général pour dire les alimentaires. Ça veut dire, voilà, nous, on propose, c'est aussi notre spécialité. On propose pas, quand les gens ils parlent jabon, c'est que les sushis, mais nous, on ne fait pas que ça.
0: Et non.
7: Ouais, on fait les sushis, on fait aussi les yakitori pour les papi mamie. C'est aussi une réalité pourquoi aujourd'hui, dans notre restaurant, c'est tellement spécial. On a toujours des grandes réservations pour une grande famille. Parce que tout le monde peut trouver ce qu'il aime chez nous. Les enfants, ils ont toujours des makis, des petits karaage. Les babi mamies, ils ont les ramen, ils ont les yakitori. Et on dirait les gens de 30 ans, 40 ans, ils ont aussi leur assiette de sushi composé. C'est ça notre...
0: C'est votre force, vous touchez toute la famille de 1 an à 99 ans, quoi.
7: Ouais, hein, c'est ça. Mais c'est pas facile. Ça veut dire que, en fait, nous, la grande difficulté, c'est aussi le challenge pour tous nos groupes, c'est qu'on a deux parties de cuisine, en principe. Toujours, on a besoin de chefs forts. Un chef de devant, ce que tu as vu, la préparation de sushi. Aussi, il y a une autre, on ne voit pas, mais très forte aussi dans la cuisine. C'est toutes les gyoza croustillants, toutes les brochettes avec les sauces comme il faut, c'est l'autre partie en fait.
0: Ouais. Mais c'est de très très belles choses, de très très belles saveurs, en plus avec des chefs. Alors on appelle ça des sushiman.
7: Oui, c'est ça.
0: Voilà, exactement. Ouais. Que j'ai vu travailler, alors dans une propreté.
7: Oui, très exigeante.
0: Exactement, au summum. Et puis également avec des produits frais, vous.
7: Oui.
0: Non, mais c'est important de le rappeler parce qu'on dit, voilà, mais c'est vraiment healthy, c'est frais, il y a de très très belles choses. Et d'ailleurs, tu vas nous en parler tout au long de l'émission, puisque
7: exactement,
0: nous allons en déguster. Quelques jolis produits et on a l'eau à la bouche.
7: Bien sûr.
0: Pour vous suivre sur les réseaux sociaux, c'est important, il y a un site internet.
7: On en a YouTube aujourd'hui, on a aussi Instagram, on a TikTok aussi et on a aussi Facebook.
0: Ouais. Alors là, vous nous faites l'amitié d'être là ce soir, mais c'est la folie parce que vous enchaînez ce soir pour la mise en place, parce que demain, c'est normalement, officiellement, est lancée la boutique au centre commercial Leclerc-Blagnac.
7: Voilà, exactement. Ouais, c'est demain matin.
0: Qu'est-ce qu'on va y trouver là, par exemple ? C'est la même chose, mais à emporter, on va dire.
7: Voilà, c'est aussi l'esprit de notre groupe aujourd'hui. C'est-à-dire, on va essayer de se développer pas que sur partie de restauration. On va s'adapter aussi à la vie quotidienne des jeunes, le midi, et les gens qui travaillent, et ils n'ont pas beaucoup de temps à manger. Et en condition, ils demandent aussi manger des choses bonnes, de healthy. C'est pour ça qu'on a enlevé l'esprit qu'on va fabriquer sur place. On a notre cuisine centrale.
0: Ouais.
7: Ça veut dire le matin, il y aura des chefs.
0: Vous allez alimenter.
7: Voilà, c'est ça. Après, on livre avec tout respecté, bien sûr, la chaîne froide. Après, les 11h30, ça ouvre et commence à attaquer tous les gens. Ils viennent, ils prennent libre service, c'est terminé. C'est, ouais. Bon. Avec un prix, bien sûr, assez raisonnable parce qu'on peut enlever à côté, par exemple, le service, tout ça. Et pour s'adapter aussi un peu à la situation actuelle en France.
0: Et puis on parlera tout à l'heure des pop sushis,
7: ouais.
0: Des sushis pop. Et puis on parlera également de tout cela. Et puis on rappelle Instagram, Facebook, Ouachoukou, le site internet, voilà. YouTube et TikTok. Parce que tu es TikTok, tu es une TikTokeuse, Zoé. Hein, donc,
7: c'est pas au début le but, mais je pense que j'ai réussi, j'ai des fans partout.
0: Ouais, mais, et tu fais même des selfies, tu signes des autographes, tu fais des selfies, t'arrêtes pas
7: ça,
0: quoi.
7: Ouais.
0: En tout cas, je vous invite à suivre les réseaux sociaux parce qu'elle est carrément efficace, Zoé, c'est quand même assez extraordinaire.
7: Ouais, parce que c'est comme il y a un jour, je suis passée avec les enfants dans une galerie pour prendre le café. Et après, la vendeuse, elle m'a dit, mais vous n'êtes pas la patronne de Ouachoukou. Ma fille, parce qu'on a pris aussi un copain avec ma fille, elle m'a dit, regarde, j'ai dit, maman, elle est connue maintenant.
0: Bon, en tout cas, merci d'être là, toi
7: plaisir.
0: Et Walid. Je te laisse aller voir pour commencer à nous proposer des choses à boire et à grignoter. Et puis, on va commencer à parler cinéma en attendant que Ducobu arrive. Donc, Seb, Vincent, on va, et Cybèle, on va revenir sur les 6 derniers mois parce qu'en général, on fait un point sur les 6 derniers mois, puis on va parler après de cet été à venir et des 6 prochains mois, puisqu'on se reverra en décembre pour faire un point également sur l'année. Alors déjà, comment se portent les cinémas? C'est la question que je vous pose à tous les trois.
2: Eh bien, c'est une excellente année. On sort d'une année très difficile, 2025, on ne va pas en reparler, on en a déjà discuté. Mais 2026 est sur une base de 2023, c'est-à-dire un bon cru, sorti du Covid avec des gros films à l'affiche. Et là, on a une programmation un peu similaire que cette année 2023. Et on voit que les spectateurs répondent présents en tout cas et envahissent nos salles de cinéma depuis le début de l'année. Je trouve que pour une année, les distributeurs ont joué le jeu en décalant bien les sorties de films. On n'a pas un regroupement de grosses sorties à la même période, ce qui est souvent malheureusement le cas. Là, je trouve que depuis le début de l'année, on a toujours des fortes propositions. Et voilà. Et donc, pour le moment, ce début d'année, ces 6 premiers mois, se porte très bien.
0: Seb ?
4: Ouais, je partage quand même plutôt l'analyse de Vincent. C'est chouette de revoir du monde dans les salles, vraiment et régulièrement, surtout. Par rapport à 2023, alors si je dis pas de bêtises, on est quand même légèrement en dessous. Mais ça s'explique pour moi notamment au début d'année parce que 2023 a commencé avec Avatar 2, là où cette année on a commencé avec Avatar 3 et il a quand même fait beaucoup moins d'entrées. Enfin, et quand on parle d'Avatar, même si c'est 40% d'entrées en moins, c'est 40% sur 14 millions d'entrées, donc ça fait un delta qui est quand même assez conséquent et c'est uniquement lié à ça, cette différence qu'il peut y avoir, c'est-à-dire que sur tout le reste, on a plus de récurrence et effectivement on a des gens qui reviennent au cinéma et qui viennent voir plusieurs films régulièrement. Donc ça, c'est plutôt bon signe, je trouve.
2: Oui, bon, on a eu la chance, c'est vrai, de démarrer avec Avatar qui malheureusement nous a déçus, mais en parallèle on avait La Femme de Ménage qui lui par contre a été un très gros succès de début d'année. Enfin, de fin d'année 2025, mais début d'année 2026.
4: Tout à fait.
2: Et puis on a aussi enchaîné avec, avec un gros Marsupilami qui a dépassé les 6 millions de visiteurs. Hein, donc,
0: sorti le 5 février, et ça a fait un carton plein.
2: On a très bien démarré l'année, puis derrière, les choses ont continué. Hein. On peut parler de Super Mario qui, chez moi, alors je ne sais pas si c'est le cas de partout, mais reste numéro 1 là, depuis ce début d'année.
4: Ah ouais ?
2: Ouais, Super Mario, toujours numéro 1 depuis le début de l'année. Et donc, oh, que c'est beau tout
0: voilà.
2: ça.
0: Oh là là, bah ouais, ça, Zoé va revenir nous en parler là, parce que c'est le début de la dégustation, elle va quand même nous expliquer qu'est-ce qu'on y trouve dedans, quoi. Il y a l'air d'y avoir de très très bonnes choses. Des cerbesses japonaises aussi à consommer avec modération. Ah voilà, et la lumière fut, c'est beau. Merci Walid, j'allais justement poser la question. Donc Zoé, est-ce que tu peux venir, parce que là on fait une petite parenthèse enchantée. Est-ce que tu peux nous dire précisément ce que tu nous proposes là déjà?
7: Alors, le premier plat d'eau, ce que vous avez trouvé avec le carton, c'est notre chef. Il a fait une petite composition pour quelques spécialités.
0: D'accord.
7: Alors, quand je parle spécialité, ça veut dire on sort un peu de thème, toujours sur Marocca. On a des choses, par exemple, il a mis du thon, mais avec une façon de flamber, avec le sauce maison. Dedans, il y a aussi Topico, c'est comme le fleur, ce que vous avez vu, avec le mayonnaise japonaise.
0: D'accord.
7: Par exemple, cette spécialité, c'est pour les gens qui aiment pas les arnori. C'est une rolls qui roule 100% avec les techniques. Du coup, il y a que le riz avec le saumon et les petites masago. Après, on trouve au milieu, c'est le wakame rolls. C'est une rolls qui fait avec les salades d'algues. Ça, les gens, ils aiment beaucoup. Dernière, c'est le dragon rolls. Dedans, c'est avec tambour à crevettes avec une couche des avocats de plus.
0: D'accord.
7: Du coup, c'est une composition, c'est notre spécialité. On a encore les autres spécialités, il faut consommer que chaud. Du coup, aujourd'hui, c'est pas très le cas, mais on a fait une composition quand même avec le boss vidé, avec le froid.
0: D'accord, ok.
7: Ouais.
0: Ça m'a l'air absolument délicieux. Et voilà, et puis...
7: Après, j'ai le plat d'eau à côté de moi, c'est notre box 4. Alors, je présente ce box parce que c'est un box, ça se vend énorme, beaucoup, dans notre restaurant. Je comprends aujourd'hui, c'est un box, en fait, plus d'eau, c'est commandé par les familles.
0: D'accord.
7: Parce qu'on a fait vraiment un qualité-prix. C'est pas, on propose le classique, c'est-à-dire saumon avocat, avec le maquis au saumon et sushi saumon, mais avec un prix très raisonnable.
0: D'accord.
7: Souvent, les familles, quand ils sont un peu nombreux, c'est un très, très bon choix.
0: Ok, très bien. Ouais. Eh bien, écoute, on va déguster tout cela. On va d'abord marquer une petite pause musicale. À toi, Zoé, dis-nous. Alors, par exemple la chanson que tu aimerais bien écouter.
7: Michael Jackson.
0: Michael Jackson, très bien. Ben, on va parler justement de Michael, très très bon choix.
7: Ah, ouais.
0: Fanny est très contente là, elle a tapé des mains et tout ça derrière. Donc là, tu as le droit d'aller faire une journée, toi, aller te détendre à Caliceo.
7: Ouais.
0: Alors Michael, quel titre?
7: Alors on fait Billie Jean.
0: Billie Jean, très très bon choix aussi. Billie Jean, c'était sur l'album de Thriller, c'était 1982. L'album le plus vendu de tous les temps, il n'a jamais été égalé. Même si Queen s'en est approché, jamais.
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0: Mais jamais ça a été égalé. On écoute tout de suite Billie Jean, c'est parti.

0: 89 points. Voilà l'élève du Cobu.
1: Ah, bravo.
0: L'élève du Cobu du cinéma. Bravo, hein. Ah, bravo, hein. Directeur du CGR de Blagnac.
2: Moi, Guy pour la peine, je l'applaudis pas.
0: Ah ouais, non, mais voilà. Non, mais franchement. Franchement. Franchement, Jibus, qu'est-ce qui t'arrive?
3: D'habitude, t'appelles
0: 20
3: fois.
0: Oh, j'appelle 20 fois. J'ai pas... Tiens, assis-toi là. Zoé, ah oui. Voilà, directeur Jean-Baptiste du CGR. Zoé, Walid, Fanny de Caliceo. Zoé, Walid, Cybèle de Kinépolis. Vincent, Seb, que tu connais, tu vas pouvoir t'asseoir là. Ah, il va faire le bisou à Étienne. C'est l'élève du Cobu du cinéma toulousain. L'élève du Cobu, il est de la place, il arrive. Ouais, c'est oui. Tiens, c'est au mois d'octobre. Assis-toi, mon cher Jean-Baptiste. Alors justement, on parlait de cette année et Seb et Vincent étaient plutôt et Cybèle étaient plutôt contents de cette année, de ce début d'année.
2: Ouais.
0: Mais Cybèle, je lui donne la parole quand elle veut.
4: Ouais, mais moi aussi, je suis très content. Bonjour tout le monde. Désolé du retard. On m'avait pas prévenu que l'émission était aujourd'hui.
0: C'est ça. Mais tu te fous de ma gueule. Mais tu te fous de ma gueule en plus. Tiens, c'est scandaleux quoi. Et là, tu ris, toi. Bon, alors, Jean-Baptiste.
4: Non, très, très, très content des 6 derniers mois. Je sais pas, j'ai pas eu le temps d'écouter. Je suis venu en vélo rapido, donc j'ai pas trop écouté ce qui s'est dit. Mais je suppose que, voilà, depuis le mois d'octobre, novembre, à peu près, novembre surtout, on sent vraiment une grosse hausse avec que des mois en hausse hein, depuis novembre avec Zootopie, puis décembre avec Avatar et La Femme de Ménage. Puis le mois de janvier, la continuité de ces films-là avec Gourou. Puis le mois de février avec Marsupilami. Le mois d'avril avec Super Mario, Michael, Le Diable s'habille en Prada. Le mois de mai avec les ponts qui ont été assez forts. Et voilà, et beaucoup de propositions de films. Le mois de juin qui, pareil, fait des semaines très hautes avec un petit bémol par-ci par-là, mais qui au global reste bien au-dessus de juin 25. Donc,
2: canicule voilà. Qui va bien en milieu.
4: Ouais, la canicule
0: qui pour une fois nous a fait venir
4: du monde, parce que ouais. D'habitude ça se vérifie pas tellement. Là, le fait que la canicule aille jusqu'à des fermetures d'école, pile sur la sortie de Toy Story et des Mignons, bah, le combo a fait qu'effectivement on a eu beaucoup de monde en journée sur des pics d'affluence à 16h très très fort. Donc voilà, très content.
0: Alors, très content Jean-Baptiste. Alors, tu n'as pas écouté le début de l'émission, tu vas me dire si tu confirmes ou pas, mais Vincent et Seb relevaient que quand il y avait des animations avec Olivier Desprinces, avec OD Media, il y avait un succès garanti et une volumétrie de spectateurs en plus. Tu confirmes?
4: Oui, c'est vrai.
0: Voilà, ok.
2: Donc, 100 000 audiences cumulées.
0: 5 000 auditeurs, voilà, tout le monde confirme, donc c'est parfait. Alors justement, on va revenir parce qu'il y avait un petit bémol où vous parliez de La Voix de l'eau qui n'avait pas été le succès attendu, mais est-ce qu'on peut considérer que quand même Avatar 3, La Voix de l'eau, pas La Voix de l'eau, excusez-moi, de Feu et de Sandra, est-ce que ça a quand même amené des spectateurs sur le mois de janvier, Cybèle?
5: Oui, il y a eu une continuité d'Avatar, mais bon, après, c'était pas comme le 2, en fait, vraiment.
0: Ouais. Ouais. C'était pas La Voix de l'eau, quoi, clairement.
5: Non, pas du tout.
4: Bah, il manque 5 millions d'entrées, donc c'est pas rien. Il y a peu de films qui arrivent à 5 millions d'entrées. Lui, il lui manque 5 millions d'entrées, donc c'est sûr que...
6: Oui, on parlait des moins 40, hein, c'est ça, hein.
2: Moins 40 sur 14 millions, ouais. Ça fait 5 millions.
0: Alors, la très belle surprise qui a continué sur le mois de janvier, vous êtes d'accord tous les quatre, c'est La Femme de Ménage. Voilà, donc ça a
5: très
0: été.
6: Ouais, et Gourou, c'est vrai qu'on avait.
0: Oui, Gourou aussi.
4: Bon, ouais. Il est sur la dernière semaine de janvier.
6: Sur la fin de janvier.
4: Ouais. C'est très bien.
0: Et puis avant que tu arrives, on a commencé à aborder notamment le mois de février avec l'arrivée de Marsupilami. On avait fait d'ailleurs une équipe de films. Ça avait cartonné. Et puis également, effectivement, énormément de gens se sont bousculés pour aller voir cette comédie très réussie de la bande à Fifi.
4: Et qui a tenu très longtemps, je le décroche demain, dernier jour.
0: D'accord, ok.
4: Donc je l'ai depuis le 2, si c'est arrêté une semaine, je l'ai repris pour la fête du cinéma. Et donc on l'a gardé là, donc voilà, là on le redécroche pour de vrai. Il s'est arrêté une semaine depuis le 4 février.
0: Et on est à combien l'entrée maintenant pour Marsu?
6: 6 millions, non, il a passé 6 les 6. 6, ouais,
0: 6 millions,
6: avec,
0: c'est énorme.
6: Avec l'offre tarifaire qu'ils ont appliqué sur les dernières semaines, là, ils ont dépassé les 6 millions.
0: Ouais.
6: Et c'est un vrai grand succès, mais tout à fait mérité, parce que le film était mérité. Son succès mérité.
0: Alors là, on faisait un petit rétro-pédalage, un petit retour sur justement... un petit retour justement sur les 6 derniers mois. Quels sont les films qui vous ont marqué? Là, on était au mois de février. Est-ce qu'on peut parler peut-être de Super Mario Galaxy sur le mois de mars? Est-ce que ça a été une réussite ou pas?
6: Avril,
0: ouais. Avril, ouais, pardon.
2: Alors, Super Mario, bien sûr que c'est une réussite parce que c'est un film qui, encore une fois, fait énormément d'entrées pour de l'animation. Après, c'est moins bien que le premier. Ça reste une franchise qui pour moi est une valeur sûre, qui a un format qui est hyper efficace et qui pour nous en tant qu'exploitant est très pratique à, pratique à exploiter parce que c'est des formats d'1h30. En fait tu peux mettre plein de séances dans ta journée facilement et puis le public est au rendez-vous quoi. Mario c'est un personnage qui est incontournable, qui devient aussi multigénérationnel. Donc on ne sera pas surpris d'en revoir. Puis dans tous les cas la fin du 2 appelle à un troisième. Donc pour l'instant ils ont exploité un opus avec une princesse différente à chaque fois. Il en reste encore au moins une en tout cas qui n'a pas été abordée, donc on aura forcément un troisième.
0: Alors si on parle du mois d'avril, moi j'ai envie de parler du Diable s'habille en Prada 2 qui a été aussi une très très belle réussite.
6: Ouais, on peut parler de Michael avant parce qu'il est sorti un peu avant.
0: Oui, Michael aussi, oui, bien évidemment.
6: Ouais. Et qui fait quand même beaucoup bien meilleur score que.
0: Alors Michael, c'est le meilleur biopic jamais réalisé tout dans le cinéma qui passe devant même les plus grands films.
6: Donc devant même.
0: Devant, on continue.
4: Bohémien.
0: Donc,
4: ça va être Bohémien le deuxième.
0: Pas du. Ouais, Bohémien Rhapsody, ça a été un succès planétaire, hein, je le rappelle, quand même. Hein, Queen, Freddie Mercury. Mais
4: justement, on avait fait une soirée showcase à l'occasion de la sortie de Michael avec Jancy.
0: Oui, Jancy qui a été très réussi. Il y avait aussi Upright au Kinépolis Fenouillé. Ouais,
6: très réussi.
0: Aussi
6: très réussi.
5: Très, très ouais. Réussi, ouais.
0: Et Le Diable s'habille en Prada 2, on avait fait aussi des opérations avec notamment Bécaliceo et Washuku qui était là également. Ouais. Voilà.
4: On avait fait une très très grosse soirée, nous, à Blagnac, avec plus de 1000 personnes sur la soirée. C'est compliqué à gérer, mais tout est passé. Au chausse-pied, mais tout est passé.
0: Dit-il, il était en vacances, mais nous, on a géré. Voilà.
4: Donc, choisi, nous,
0: mais nous, on a géré. Hein. Je peux te garantir.
4: J'ai fait Michael.
0: Ouais, ouais. il était là sur Michael. Alors, Michael, tous les quatre, donnez-moi votre impression et parlez-moi de ce biopic très réussi. Moi, je me suis régalé aussi.
6: Oui, moi je me suis régalé, j'ai beaucoup aimé, je trouve que l'acteur, donc qui est son neveu, je crois, hein, le neveu de Michael, Jafar Jackson, est juste exceptionnel. J'ai beaucoup aimé le petit qui joue le Michael tout jeune là dans les Jackson 5. Enfin voilà, moi j'ai beaucoup aimé le film, c'est un film très musical, et c'est peut-être pour ça que d'ailleurs ça a plu à de toutes les générations. Moi j'ai vu venir des parents avec leur petit bout de 6-7 ans venir voir Michael, comme j'ai vu les grands-parents amener les petits-enfants voir Michael. Donc voilà, il a touché un public très large, le film est de qualité, je me languis le deuxième.
0: Cybèle ?
5: Écoutez, ouais, il est super, très très bien, jeu d'acteur, jeu de rôle, très bien. C'est une belle réussite et on le diffuse encore nous à Kinépolis sur les matinées, mais ça marche encore.
0: Ça marche encore. Ouais. Seb ?
4: Pareil, nous là aussi, on garde encore quelques séances.
2: Alors nous, on l'a plus depuis... Enfin, non, là encore aujourd'hui, je l'aurais pu à compter de mercredi, et je ne l'ai pas vu. Donc j'ai malheureusement pas eu le temps de le voir.
0: Mais tu vas essayer de le voir quand même avant ou pas ?
2: J'essaierai de le voir une fois que j'aurai
4: demain
2: vu...
4: Demain soir, je pense pas.
2: Une fois que j'aurai vu Bohemian Rhapsody, que je n'ai pas vu. Donc voilà. Non, malheureusement, on le dit souvent, mais les coordonnées sont les plus mal chaussées. Ouais. Cette année, c'est une année où j'ai eu énormément de travail et j'ai pas du tout le temps d'aller au cinéma.
0: On va en parler d'ailleurs, ce beau travail avec notamment réflexion.
2: Oui, avec la réflexion du cinéma et effectivement la pression qui était un petit peu mise derrière pour que ça fonctionne. Et en fait, il y a plein de films que j'aurais aimé voir, que j'ai pas eu le temps de voir, notamment les De Gaulle aussi, hein, qui sont des.
0: Ouais.
2: Où les retours sont dithyrambiques aussi dessus, qui ont mis du temps à décoller, mais qui finissent par décoller. Mmh. Et voilà, ça arrive.
4: Michael m'a permis une découverte grâce à Sébastien, qui a fait une analyse et qui a compris et qui a trouvé que j'ai des parts de marché très hautes à Blagnac, sur tous les biopics musicaux. J'explose tout le monde sur les parts de marché. Donc je ne le savais pas, j'avais jamais fait cette analyse-là spécifiquement.
0: C'est Seb qui t'a fait l'analyse.
4: Ouais, biopics okay. Musicaux.
0: Okay.
4: Voilà. Donc.
0: D'accord, ok, bon, très bien. En tout cas, c'est vrai que c'est un film très réussi. Et bonne nouvelle, il y aura la suite parce qu'il faut quand même savoir, sans spoiler, que ça s'arrête à 1987 pour la sortie de Bad. Mmh. Voilà, et donc.
4: Attention, déjà 25 ans, c'est ça ?
2: Attention juste à la suite. Hein.
0: Ouais.
2: Parce que la suite, ça peut être qui tout double. Hein. Je pense que ça va intéresser et je pense que ça sera un succès commercial. Après, j'attends vraiment de voir comment la famille va verrouiller.
0: Oui, toutes les problématiques qui arrivent ensuite avec Neverland, etc. Donc, à voir comment ça va être traité. Mais en tout cas, le film sera très, très attendu.
2: Ça peut être très casse-gueule.
0: Exactement. Ouais, ouais.
6: Moi, je pense qu'ils seront suffisamment intelligents pour ne pas mettre les pieds sur les sujets compliqués et difficiles que, de toute façon, la famille ne validera pas.
0: Oui, ça aussi, parce que c'est coproduit par les frères, par la famille, etc.
1: produit même, je crois, carrément. Et donc, effectivement, à suivre de très près. On va marquer une petite pause musicale. C'est Cybelle qui va choisir, qui va nous dire ce qu'elle aimerait écouter. Alors, pas de Miss Roussos, hein, on écrit sur les murs. Je sais que tu es ta chanson phare. Qu'est-ce que tu peux nous proposer d'autre, plutôt?
5: Je sais pas. Est-ce que je dois
1: le
5: dire?
1: Oui, tu peux le dire.
5: Bohemian Rhapsody.
1: Ben toi, très bon choix, Queen. Oh ben alors là, c'est le meilleur choix elle, de elle tous les temps. Vendue, mais non, mais Cybelle, tu es extraordinaire. Mais non, tu pouvais pas me faire plus plaisir, ceci étant.
5: Bon, ben ça me fait plaisir.
1: Bon, mais voilà, Bohemian Rhapsody pour faire un big up à ce biopic extraordinaire qui a fait énormément de parts de marché, qui a cartonné dans le monde entier. Auquel Michael arrive aussi à dépasser légèrement, mais en tout cas qui est dépassé. Mais en tout cas, c'est les deux

0: Ce titre devait être remboursé par la sécurité sociale, tellement il distille du bien-être autour de soi, c'est beau. Alors, on était sur Le Diable s'habille en Prada 2 et sur Michael. Et est-ce qu'on peut parler là jusqu'à maintenant, les films qui vous ont marqué à tous les quatre là, qui sont sortis donc après Michael, Le Diable s'habille en Prada 2, Super Mario. Il y a eu alors Star Wars, Mandalorian and Grogu. Alors, quel est votre avis là-dessus?
1: Bon, il faut l'oublier.
0: D'accord.
2: Bah, ceux qui l'ont vu, qui sont puristes de la série, ont trouvé que c'était plutôt réussi. Après, c'était un pari pour cette franchise de sortir quelque chose qui normalement est plus un format série et d'adapter la dernière saison, grosso modo, en mode film. Bon, pourquoi pas, j'ai envie de dire. Visuellement, à l'écran, c'était très beau, par contre. Et moi, j'ai trouvé ça quand même intéressant de retrouver Star Wars sur l'écran, mais je serais beaucoup plus intéressé par celui qui va sortir l'année prochaine.
3: Ouais, moi aussi.
2: Avec Ryan Gosling, qui sera sûrement un niveau bien au-dessus.
4: Il y avait jusqu'à maintenant, je crois, qu'un seul film de l'univers Star Wars qui avait fait moins de 4,5 millions.
3: Oui.
4: C'était Han Solo qui avait fait 1,6 million. Et celui-ci a vraiment eu du mal à passer le million, il vient de le passer.
3: Et il n'y arrivera pas à Han Solo. Pas plus
0: haut. Alors qu'il était très attendu, ce film.
5: Je suis pas sûr. Non. Je suis pas sûr du tout. Hein.
0: Non. Ouais, par les aficionados.
3: Même nous exploitants, c'était pas un film qu'on avait marqué en rouge sur nos calendriers de sortie. Hein.
0: D'accord.
3: On l'attendait pas plus que ça. Non, moi je voudrais juste revenir sur peut-être deux films qui font le buzz en ce moment qu'on a encore tous à l'affiche. C'est Obsession et Backroom.
0: Alors,
3: deux petits films de youtubeurs.
0: Je suis allé voir avec Obsession.
3: Avec des budgets dérisoires, des résultats extraordinaires et pareil, on touche un grand public. Alors Obsession, on est sur interdit au moins de 16 ans.
0: Ouais.
3: Backroom, on est interdit moins de 12 ans. Donc on va pas parler des enfants, mais en tout cas, ça fait des résultats juste incroyables. Et ceux-là, par contre, on les a pas vus venir, on les a pas vus arriver. Et ça fait du bien à la programmation.
2: Backroom,
3: oui.
4: Backroom, peut-être. On l'a vu, mais on va dire 15 jours, 3 semaines avant.
3: Parce qu'il a fait un carton aux États-Unis à sa sortie, donc forcément, on l'a analysé comme ça.
5: Disons que Backroom, peut-être plus attendu parce que ça part d'une légende urbaine qui était déjà très populaire sur Internet.
3: Oui, tout à fait.
5: Voilà. Donc ça part. Peut-être que c'est pour ça que ça part de ça.
4: Je suis surpris surtout de la tenue des deux.
3: Non, mais toi, tu fais des résultats de fou.
4: Quand Backroom est arrivé, je me suis dit, c'est le même public qu'Obsession. Il va y avoir. Voilà, ça y est, Obsession va chuter, Backroom va monter.
3: Les
4: deux continuent à être les premiers. Ouais, ouais. J'ai continué à les mettre dans mes deux grandes salles.
3: Mais toi, tu cartonnes, tu as des résultats de dingue sur ces films-là. Alors, on parlait tout à l'heure de tes résultats sur les biopics musicaux. Mais les films d'horreur, tu as des résultats de fou. Hein.
0: Et c'est vrai qu'Obsession est très réussi original aussi dans son traité. Et puis, Backroom, je ne l'ai pas encore vu, mais je pense que j'irai le voir. Et il paraît qu'il est très, très réussi.
3: Ouais, très psychologique.
4: Dans le ressort à partir de mercredi.
2: En version longue.
4: En fait, maintenant, il va faire 16 minutes de plus.
3: Ouais.
0: D'accord, ok.
3: On le ressort tous en version longue.
0: Sur Backroom, hein.
3: Ouais.
0: D'accord, ok.
4: On le ressort.
3: Mais voilà, ça, c'est des films, par contre, non identifiés au moment donné, au moment où on voit nos programmations de l'année tomber, quand on prépare nos budgets, nos etc. ceux-là, on les identifie pas et ils font un super carton.
4: Quand
3: on a
4: fait nos budgets, il était même pas.
3: Mais il y était même pas, c'est ça. Et je trouve que c'est original, c'est une idée originale, c'est pas fait par des cinéastes, c'est fait par des youtubeurs. Ça marche, c'est efficace. Voilà, je trouve que ça a le mérite d'exister et en tout cas, ça a le mérite de bien fonctionner.
0: Très, très réussi. Alors, moi, j'aimerais bien qu'on revienne parce que ça a été aussi un coup de cœur. Non pas qu'on ait, effectivement, on a eu le plaisir, enfin, deux coups de cœur, on a eu le plaisir de recevoir aussi les équipes de films. Louis Garrel. Camille Cotin, Toledano, Nakache qui ont réalisé le film Juste une illusion, et également Pour le plaisir avec François Cluzet, Alexandre Alamy et Rim Kirishi, et un film de Rim Kirishi sur l'orgasme féminin avec le Womanizer qui est très très très réussi. Ces deux films ont plutôt bien fonctionné.
2: Alors je pense qu'ils n'étaient pas, ils n'ont pas fonctionné à hauteur de ce que les distributeurs espéraient, mais sincèrement les résultats sont plus qu'honorables.
3: Complètement.
2: Le Nakash Toledano, il filait au-dessus du million, il est entre
3: 1,5 et 2.
2: Et pour le plaisir, il doit frôler le million.
3: Il a passé juste au-dessus.
2: Donc le million c'est très bien, franchement. Donc la proposition était très honnête. Efficace, pareil, pour le plaisir, c'était un format court. Donc, tu as pu mettre aussi pas mal de séances en journée, ça a amené de la bonne humeur. Un moment où, on était.
0: Ouais, c'est des films good vibes.
2: Oui, c'est ça. Ouais. Sur une période où, le contexte en plus.
4: Comme tu dis, pour nous, en salle, c'est très bien. Pour le
3: plaisir. Ah ouais, c'est facile.
4: Pour le distributeur, c'était le premier film d'un nouveau distributeur qui est Studio TF1, qui faisait beaucoup de productions au niveau européen, mais qui là vraiment se lance dans une filiale de distribution cinéma.
2: Qui va
4: leur premier gros film avec du casting. ils attendaient beaucoup plus, je pense. Et je pense qu'ils sont très déçus du résultat, là où nous, en salle, on ne l'est pas. On n'a pas mis de rond sur le film, donc c'est plus facile.
1: Mais, ouais, bien sûr.
4: Mais en tout cas, voilà, je pense qu'ils le voyaient arriver beaucoup plus fort.
3: C'est-à-dire qu'avec Juste une illusion, les Nakash Toledano, on a toujours le sens de la fête en tête, on a toujours, enfin voilà, leur gros succès de leur premier film. Ben ouais, le problème c'est qu'on ne peut pas toujours rencontrer le succès à la hauteur de leur premier film, donc moi je suis quand même très satisfait du résultat de Juste une illusion. Et ce qui est important de signaler, c'est que pour les deux films dont tu parles, Olivier, la satisfaction client était très élevée.
0: Oui, oui, par contre, voilà. Exactement. On va continuer à papoter autour du cinéma en général et de nos amis en particulier. Petite pause musicale avec Seb qui a décidé de nous délecter les oreilles.
2: Non, j'ai décidé de casser l'ambiance.
3: Il va nous tuer le cerveau.
2: Non, c'est parce que Étienne il l'a réclamé. Donc en fait, elle est pour Étienne celle-là. Et si tu m'autorises, j'en mettrai une autre pour le reste des personnes pour faire découvrir quelque chose que j'ai découvert il y a pas longtemps et qui vaut vraiment le coup.
0: Avec grand plaisir.
2: Donc là, c'est un. Comme tu le sais, je suis amateur de métal. C'est un gros morceau de métal très, qui est sorti récemment d'un groupe qui est mondialement connu.
5: C'était une des têtes d'affiche du Hellfest.
2: Ouais, tête d'affiche du Hellfest. Voilà, ça s'appelle Bring Me the Horizon. Le morceau s'appelle Dehumanized. Et voilà, ça envoie très très fort.
5: Ça envoie.
2: Trop fort peut-être.

0: 89.1 Radio FMR d'Irom City, on se régale, non seulement de parler de cinéma, mais on
1: c'est
0: se délaisse.
1: C'est le plus bourrin que tu auras diffusé cette année. Hein.
0: Oui, ça. Mais ne te justifie pas, c'est très bien d'écouter du métal, Seb. Ouais, ouais. Voilà, non, mais c'était très bien, tout le monde s'est régalé. On embrasse Fanny Caliceo qui est partie en courant.
2: Moi, je voudrais vraiment remercier Zoé et Walid pour, voilà. Pour bravo, ces mets délicieux. Merci beaucoup.
1: La qualité de Zoé dans les assiettes, c'est quand même assez bluffant.
0: Ils nous font l'amitié d'être là ce soir et je sais que déjà ils sont dans leur esprit ailleurs en train de penser à la mise en place pour demain à la galerie marchande de Blagnac. Mais je voudrais Zoé que tu reviennes et ouais. Que tu nous parles justement de ce que tu vas nous présenter derrière, ma chère Zoé.
3: Ouais, alors dans ma main j'ai encore deux plateaux. Celui-là c'est plateau Zoé.
0: Le fameux plateau de Zoé. Alors ouvre-le. Le ouais. Fameux plateau de Zoé. Alors ça, attention, ouais. C'est le best-seller. C'est le top ouais. One des ventes. Et voilà. Ouais. Vas-y, prends mon micro, Zoé.
3: En fait, il y a une petite histoire amoureuse. C'est Willid qui a créé ce plateau pour moi. Et depuis le jour de créature, ça devient le top vendu. Il n'y a jamais deuxième plateau qui peut le battre numéro 2. Ouais. Je pense qu'il y a deux raisons. La première raison, c'est un plateau très spécial qui est nommé avec le nom. C'est facile pour nommer déjà. Deuxième raison, je pense, c'est la beauté de ce plateau. Parce que chez nous, en fait, on dirait le repas. Souvent, c'est la couleur, c'est l'extérieur qui attire les gens en premier. Après, c'est la hauteur, on sent. Et troisième étape, c'est quand on mange. Du coup, je pense que ce plateau, il a gagné... Le numéro 1, c'est parce que c'est très joli, avec plein de couleurs, tout ça. Et
2: On confirme, c'est très
0: ouais.
2: Beau.
0: Non, c'est magnifique.
2: C'est très appétissant.
3: Merci, et voilà.
0: Bon, ça, on va le déguster juste après. Alors, et je voudrais que tu nous présentes ouais. Ce plateau magnifique aussi, Zoé.
3: Ouais. Moi, personnellement, j'adore ce plateau. C'est pour ça que je prépare pour vous aussi. Sur notre carte, c'est le Box 2. C'est un plateau tellement... plaît beaucoup des enfants, en fait. Parce qu'il y a des sushis, il y a des makis. C'est aussi toujours notre esprit de vache au cou parce que moi je suis aussi une maman de 3 enfants qui sont pas très grandes. Du coup toujours on a des pressions quand on passe dans un restaurant. Il y a des restaurants qui aiment pas les enfants.
0: Mais du chez coup, vous vous les aimez.
3: Voilà c'est ça, c'est notre esprit aussi. Depuis que les enfants ils sont là, comment on leur accueille les petites, quand ils font les petits bêtises, comment on peut faire tout ça. Du coup. C'est pour ça aujourd'hui, vache au cou, ça devient, surtout le samedi midi quand vous passez, c'est tellement mignon parce qu'il n'y a que des familles avec les petits-enfants en fait. Ça devient un endroit comme moi, si je sais qu'il y a un endroit comme ça, je vais prendre mes enfants parce que je sais quand je rentre, mes enfants ils sont bien traités et moi, tant qu'une maman, je n'ai pas trop de pression. Et voilà.
0: Merci ouais. Beaucoup, on peut les applaudir bien fort, bravo. Walid et Zoé du groupe Wash au cou. On rappelle, deux restaurants Wash au cou à Carcassonne. Un wash au cou à Tournefeuille, un wash au cou au vieux centre de Blagnac, un wash au cou au hall de la cartoucherie. Et puis, là, on va en parler demain, à partir de demain, le nouveau. Qu'est-ce qu'on va trouver au centre commercial de Blagnac?
3: Alors, c'est comme toujours notre style, un stand de wash au cou trop belle.
0: Alors, et à suivre, magnifique, et à suivre sur les réseaux sociaux. Vous le savez, on le répétera aussi à la fin de l'émission. Sous tous les réseaux, Instagram, TikTok, YouTube, Facebook, enfin bref, de quoi se régaler. Merci infiniment à tous les deux.
3: Avec plaisir.
0: Voilà. Et on va continuer la dégustation et continuer à parler cinéma. Alors, au niveau du cinéma, là, on se retrouve sur. J'aurais envie de. Voilà, donnez-moi vos coups de cœur à vous sur les 6 derniers mois. Si on doit.
4: Tu viens de le faire.
0: Non, le coup de cœur, deux coups de cœur importants.
1: Coup de cœur.
0: Ouais, vraiment.
4: Bah, coup de cœur. Peut-être La femme de ménage, quand même. Qui était. C'était vraiment. Moi, j'ai pas lu les bouquins et tout, donc du coup, j'étais un peu neutre et j'ai pu voir le film en n'ayant aucun comparatif, parce que j'ai entendu un peu dans les deux sens pour les gens qui avaient lu le bouquin. Et donc ouais, très très bien, intriguant, ça présage bien des suites. Hein, donc voilà, moi c'était vraiment un truc ouais. Que j'avais pas vu venir aussi fort. Ça sentait quand même bon, hein, mais pas à ce point-là. Donc ouais, on va dire La femme de ménage pour moi.
0: Cybèle.
5: Alors moi ça va être vraiment fin 2025 et début 2026, vraiment Avatar. J'ai adoré, c'est le décor.
0: De feu et de cendre.
5: Ouais, vraiment. J'ai adoré les décors et c'est vraiment un film qu'il faut voir sur grand écran, quoi.
0: Vincent, ton coup de cœur.
6: C'est très difficile.
1: Je réponds pour toi.
2: Hein?
1: Je réponds pour toi.
2: Qu'est-ce que tu viens de me dire?
1: Bah, Michael.
2: Ouais, j'ai beaucoup aimé Michael, mais je vais pas donner ça comme un coup de cœur. Parce que c'est pas forcément un coup de cœur. Je pense que mon coup de cœur va plutôt aller, moi, sur Backroom. Parce que j'ai trouvé ça très original. Voilà. Parce que je trouve que l'idée est originale, la réalisation est originale, il n'y a pas de budget. Et puis, voilà, je vais plutôt aller là-dessus.
6: Puis le nom te plaît.
2: Tu connais ça, toi.
0: Non, non, non. Pas du tout. Je te parle. Rien à voir. Backroom. Donc, ton
2: ça
0: coup
2: te
0: de
2: rappelle
0: cœur.
2: Ta jeunesse dans les discothèques gays, hein, monsieur Desprez. Hein.
0: Il est fou. Seb, ton coup de cœur. Oui, je sais, toi aussi.
1: Bah écoute, le coup, en vrai, alors, je vais pas forcément dire que c'est un coup de cœur, mais en tout cas, il m'a
4: caprice de l'enfant. Ouais.
1: Non, il m'a massacré niveau émotion. C'est le non, c'est l'abandon.
0: L'abandon, oui. On avait d'ailleurs.
7: Je savais pas si on allait en parler, mais
1: il m'a cassé en deux.
7: Oui, moi aussi, j'avoue que là, tu sors de là.
0: On avait d'ailleurs une.
1: C'est pas un coup de cœur, mais ça m'a tellement chamboulé que, enfin voilà, c'est le cinéma sert aussi à vivre des émotions et ce film-là, il l'en procure. Voilà, elles sont particulières.
4: Encore un exemple de film qui a tenu, qui a tenu sur la durée, qui est vraiment. Ouais, donc il y a eu une bouche à oreille très fort dessus. Donc,
0: nous étions d'ailleurs hier avec l'actrice, une des actrices du film, Emma Beaumali, qui joue magnifiquement bien dedans aussi. Et voilà, donc c'est vrai que c'est un joli coup de cœur et qui retrace les 11 ou 12 derniers jours, je crois, les 11 derniers jours de Samuel Paty. Voilà, exactement. Voilà.
7: Je peux dire mon petit coup de cœur aussi.
0: Oui.
7: On n'a pas parlé de Disclosure Day.
0: Oui,
7: Steven Spielberg. Et moi, j'ai trouvé ça pas mal parce que je retrouvais l'esprit X-Files. Donc, j'étais un grand fan de la série X-Files. Donc, j'ai un peu retrouvé ça. Donc, voilà, je le mets un petit peu en coup de cœur.
4: Projet Dernière Chance aussi qui a fait un peu les
2: mêmes entrées. Ah, là, oui, c'est vrai qu'on l'a oublié, mais super film.
4: Ouais, très bon retour aussi.
1: Oui, c'est vrai, pas mal.
0: Très, très bon retour, effectivement. Magnifique film. Voilà, et puis il y a Des Mignons et des Monstres, et puis il y a Toy Story 5. Toy Story 5, ça marche bien.
2: Ça cartonne, c'est un retour client exceptionnel. Ça plaît à tout le monde, aux jeunes, aux moins jeunes.
0: Très bien.
1: Moi, j'aimais Jumpers
0: super.
1: Aussi. Jumpers, c'était bien.
0: Jumpers aussi, Jumpers,
1: c'était cool.
0: Ouais, Jumpers. Dessin animé aussi, ouais. Bah, si. Ouais. Ça lui a plu. Oui, oui.
1: Ah, moi, j'ai bien aimé.
0: Mais oui, Seb a beaucoup aimé. D'ailleurs, il a un petit tatouage Jumpers, là, que tu as sur.
2: Il a marqué Hoopers.
0: Voilà, exactement. Bon, on marque une petite pause musicale, et puis là, on va attaquer, là, sur les mois à venir et les surprises et tout ce qui arrive.
2: Ah, là, il y a de quoi parler.
0: Notamment Spider-Man, il y a de quoi parler. Tout de suite, c'est ton petit coup de cœur, c'est...
2: Ah, en musical.
0: Oui.
2: Radiohead, Creep.
0: Creep. Ok, très bien. Donc,
2: un classique de Radiohead.
0: Eh bien, très bien.
2: Toujours.
0: On en profite pour remercier encore une fois Zoé et Walid qui vont nous quitter.
1: Bravo.
0: Merci à vous en tout cas et on se retrouve juste après. Ouais.

0: 89.1 Radio Éphémère, on va aborder avec nos amis du cinéma. On va aborder avec Cibol Vincent de Kinépolis Fenouillé, oui. Jean-Baptiste du CGR de Blagnac, Seb du Pâté la Belge. Oui. Voilà, vous êtes là. Là, maintenant, on parle de l'avenir. Qu'est-ce qui se passe? Bon, là, il y a Vaiana qui arrive, Spider-Man, plein de choses. Et l'Odyssée. Alors, je vous laisse parler, c'est parti.
1: Alors, moi, l'Odyssée, je vais aller le voir au Pâté de Montpellier. Hein. Je n'irai pas le voir à la Belge.
2: Quel enfoiré. Eh ben, moi, j'irai le voir à la Belge.
1: Non, ben, l'Odyssée, l'Odyssée, moi, je vais laisser Sébastien quand même en parler. C'est la grosse sortie IMAX, donc écoute... Vas-y, parle-nous
3: de l'Odyssée. L'Odyssée, bien évidemment, c'est la grosse sortie IMAX de cette moitié d'année 2026. Nolan, qu'on n'a pas vu au cinéma depuis Oppenheimer, donc ça fait 3 ans. Écoute, moi, j'ai qu'une hâte, c'est de voir ce que ça va donner, hein, parce que tout ce qu'on a vu, l'extrait exclusif que j'avais de 5 minutes en début d'année est hyper efficace, les bandes annonces sont hyper efficaces, le casting est incroyable. Enfin, voilà, tous les échos autour du tournage, apparemment, ça a été assez épique, donc ça présage d'un film aussi épique derrière. Pour moi, c'est annoncé pour quand même partir bien, bien que les préventes soient un peu mollassonnes pour l'instant, mais je pense qu'on est dans un effet très Coupe du Monde à l'heure actuelle et que vu que ça va avoir, enfin ça sort pile poil en grosso modo à la fin de la Coupe du Monde, ça va enchaîner derrière.
0: En tout cas, c'est moi, c'est le film que j'ai très très envie de voir.
2: Moi, c'est ma plus grosse attente de l'année, hein, je le dis depuis longtemps, donc j'ai qu'une seule hâte, c'est de voir le film. Quoi. Voilà, je me suis retenu de regarder les teasers justement, je voulais pas les voir, donc j'ai hâte de découvrir le film. Avec une énorme impatience.
1: C'est tiré quand même du bouquin qui est le deuxième bouquin le plus lu au monde après quoi, c'est après la Bible. C'est
0: ouais, exactement.
2: Et encore étudié à l'école.
0: Tout à fait.
2: Étudié à l'école.
1: Donc voilà, ça, un concours de circonstances où tout est calé avec du talent, une histoire vraiment qui est connue et qui peut vraiment être adaptée. Quoi, moi, depuis longtemps, je me suis toujours dit pourquoi il n'y a pas une adaptation de très grande et très grand très à grand budget, donc là ça va être le cas. Ouais. Je suis très impatient de le voir aussi.
3: Je vais prêcher un tout petit peu pour ma paroisse parce que c'est le premier film qui est tourné 100% en IMAX.
0: Oui,
2: 100% des images en IMAX.
1: Tous les 6 mois, vous me sortez que c'est le premier film 100% en IMAX. C'est pas vrai, on n'a pas déjà entendu celle-là.
3: Non, t'as des films qui ont été tournés en IMAX, mais pas à 100%. Là, il a vraiment été réalisé à 100% en IMAX.
2: Après, Olivier, tu parlais de Vaiana, effectivement, c'est la sortie de mercredi. Vaiana attendue en live action avec aussi un casting voilà, qui a tout son sens. On reprend le premier volet de Vaiana. Moi, je l'aurai en ScreenX, donc en format ScreenX. Hein, je rappelle 270 degrés de vision panoramique de projection. 1h10 de ScreenX sur 1h50 de film. Donc, ça présage aussi une bonne qualité sur les technos. Et je pense que le film va faire son job. Aujourd'hui, il va prendre la place de Toy Story et des Mignons. Donc, on enchaîne des films familiaux avant de...
1: Pour nous, au CGR Blagnac, je pense, le top film de l'été, ce ne sera pas l'Odyssée, ce sera Spider-Man.
0: Spider-Man qui est attendu, sorti le 29 juillet, très attendu.
4: Exactement,
1: oui. Je pense que, voilà, on a les préventes qui sont déjà depuis 15 jours en place. C'est rare que chez moi, à Blagnac, comparé au Pâté, c'est rare que j'ai des préventes assez tôt et tout ça. Là, je sens une attente très forte. J'ai déjà pas mal de préventes. C'est un mois et demi avant, j'ai commencé à avoir des préventes. C'est quasiment jamais. J'ai ça sur des Star Wars, sur du Avatar. C'est tout. J'ai jamais, moi, des préventes aussitôt.
3: Après, c'est la bande-annonce la plus visionnée de tous les temps.
2: Exactement.
3: En 48 heures.
1: Ouais. J'ai entendu plein de fois des jeunes dans le hall dire « Ah ouais, putain, oui, c'est vrai, il y a Spider-Man. » Donc, je sens vraiment que ça va être
2: La seule inquiétude que j'ai avec Spider-Man, c'est sa date de sortie. Juste avant fin juillet, dernier mercredi de juillet, juste avant le mois d'août. Le mois d'août qui est quand même toujours un peu plus faiblard que le mois de juillet. C'est ma seule inquiétude sur le film, mais bon, du coup, on risque de le garder beaucoup plus longtemps que prévu.
3: Ouais, et puis ça sera la sortie familiale, craquage de l'été, tu vois, où les gens vont dire si on va se faire un ciné, on va aller se faire
2: Spider-Man. Ouais, tout à fait. Et puis, bah, nous, on propose au Kinépolis, je pense qu'on va tous proposer des petits événements autour de Spider-Man. On propose la séance super fan le mercredi, le 29 juillet, dès le mercredi de sa sortie, avec quelques animations sympathiques dont on ne dévoilera pas aujourd'hui.
1: C'est toi qui te déguises ou pas?
2: Non, moi, je serai en vacances, moi.
4: C'est non, Olivier.
1: Non, mais il y a ça.
0: Je serai en vacances aussi.
2: Olivier en Spider-Man. Gabarit est pas bon.
0: Ça serait pas mal, hein, parce que comme je suis taillé en V, on peut l'imaginer.
2: C'est
0: dans le
2: problème. Gabarit ne convient pas.
1: Non, mais si, c'est dans le métavers.
2: Il peut faire le méchant, là.
1: C'est une réalité virtuelle.
3: Une correction, il a dit qu'il était taillé en V, il est taillé plutôt en W.
0: Non, ne sois pas jaloux, Seb. Je te signale que quand même. Il y a zéro souci là-dessus, je suis bien gaulé, même tout le monde me le dit, y compris vous, les amis.
1: Non, mais tu vois, cette année,
0: n'est-ce pas Cybelle?
4: Tout à fait.
0: Ah ben voilà, mais non. Bohemian Rhapsody, tout à fait, j'adore Cybelle ce soir.
1: Mais tu vois, justement, le mois d'août cette année peut faire surprise, parce qu'avec la tenue d'Odyssée et des films qu'on a maintenant sur route, plus la sortie le 29 juillet, plus la semaine d'après, la Pat' Patrouille Mission Dino, ouais, qui peut vraiment aussi relancer un peu le public familial et enfant. Derrière, tu as Mutiny, tu as la fin d'Oak Street aussi, il y a un truc IMAX, la Dog Star.
0: Bombonera, après la Coupe du Monde, on ne sait pas.
1: Bombonera, bien sûr.
0: À voir. Voilà, etc. Wait and see. Et puis d'autres, jusqu'à la fin de l'année, bon, on va en parler juste après, parce que je suppose que vous avez envie. Enfin, sur l'été, on va parler de l'Odyssée, de Spider-Man, Vaiana. Voilà, ça, c'est les gros titres.
2: Ouais,
0: sur le mois d'août.
2: On va en parler de Pat' Patrouille. Hein.
0: Ouais,
2: de
0: Pat' Patrouille, ouais.
3: Oui, Pat' Patrouille va marcher, parce que le deuxième a marché plus que le premier. Je pense que le troisième, il peut s'attendre à faire entre les deux.
1: Moi, je trouve que Mission Dino, c'est peut-être aussi très fédérateur.
2: C'est accrocheur.
3: Dinosaure, ça marche toujours. Et c'est pour ça que je pense que la fin d'Oak Street marchera aussi, parce que c'est un film de dinosaures autre que la franchise Jurassic, qui a l'air d'être quand même très bien fait aussi au niveau des effets spéciaux. Et à mon avis, ça peut tirer sur
1: moi, il va y avoir une grosse animation Pat' Patrouille, je vous dis.
3: Ah ouais ?
1: Ouais, il y a un gamin qui va partir avec des jouets d'occasion, mais tout un kit que j'avais chez moi, que je viens de trier avec mon fils et que j'ai ramené à la maison et que j'ai dit Pat' Patrouille, ça dégage. Et donc il y a tout de la Pat' Patrouille.
0: T'es sérieux ?
1: Ouais. Il y en a un, ils pourront jouer avec, et à la fin, il y en a un, il va partir avec, parce que sinon, j'en peux plus de la Pat' Patrouille.
0: Ok, très bien. Ouais. C'est ironique, j'espère.
1: Non, c'est pas ironique, c'est pour de vrai.
0: Tu supprimes des jouets à ton enfant ?
1: Bah, il a 6 ans et demi, il s'en fout maintenant de la Pat' Patrouille, mais.
0: Bah, quand même.
1: Les Pokémon.
0: On a une philosophie de Noël un petit peu différente, toi et moi.
1: Mais non, pour de vrai, il jouait plus, ça lui plaît plus, il est autre chose, il trouve que ça fait trop petit, donc bon, voilà. Et du coup, au lieu de les filer, ou comme on fait d'habitude des fois sur certains jeux, de les amener. Des trucs d'occasion, aller au relais, ou à la glanerie, ou des trucs
0: là,
1: comme ça.
0: Là, tu feras gagner.
1: Dit, bah, tiens, je vais faire, j'ai tout bien cleané, tout bien nettoyé. On va faire un truc où tout le monde pourra jouer avec, etc. Et à la fin, on fera un petit concours, un petit tirage au sort, des bulletins, une urne.
0: C'est une bonne idée.
1: De faire gagner tout ça.
2: On rappelle que c'est du Cobu qui parle.
0: Oui, du Cobu. L'élève du Cobu, d'ailleurs, qui sera en octobre, on va en reparler juste après. On va faire déguster à Cybèle un petit titre. Là, qu'est-ce qui te ferait plaisir, là, tout de suite?
3: J'ai vu,
0: c'est vrai, pardon. Jean-Baptiste, oui, c'est vrai.
3: S'il fait pas sa dédicace.
1: J'ai sous-traité, c'est mon adjoint Benoît.
0: Qu'on embrasse, qui nous écoute, Benoît.
1: Qui est revenu du Hellfest, qui a passé 4 jours au Hellfest et qui m'a dit c'est bien après 4 jours de prendre une douche, enfin, parce qu'il n'a pas eu accès à une douche pendant 4 jours. Et qui m'a dit de mettre The Hives et le morceau Hate to Stay, I Told You So.
0: Très très bon choix, Benoît, qui nous écoute tous les lundis soirs, qui est un fan de l'émission, Benoît, et qui va avoir son rêve exaucé, une dédicace de la part de Jean-Baptiste, son directeur, à son directeur adjoint. C'est trop beau.
3: Adoré.
0: Allez, c'est parti. Merci.

0: On a parlé de l'été. On va continuer jusqu'en décembre, puisqu'on les reverra au mois de décembre. Seb, Vincent, Jean-Baptiste, Cybèle, parlez-moi un petit peu des bonnes surprises de la rentrée, là, jusqu'à... Là, grosso modo, en survolant, en se disant ce que vous attendez avec impatience ou pas, à partir de septembre.
1: Septembre, c'est pas la joie. Hein.
2: Ouais, bonne surprise de la rentrée, ça va être compliqué, parce que il faut quand même, dans une année comme ça, il faut bien un petit peu de temps de pause aussi, où justement les distributeurs préparent plutôt les moments forts, donc ils vont plutôt être la fin d'année, donc à partir de mi-octobre. Donc c'est vrai que septembre, ça va être propice, je pense, à quelques films d'horreur, parce qu'il y a notamment Resident Evil qui va sortir, qui risque de bricoler un petit peu.
0: Evil Dead en juillet.
2: Y a, moi, je pense aussi le film de Inarritu avec Tom Cruise. Qui peut marcher.
3: Oui, à
2: mon avis, je pense que ça va être quelque chose un peu à la Mickey 17, je pense, en termes de succès. Comment il s'appelle le film?
3: Moi non plus, je l'ai vu à Deauville, mais je m'en souviens plus.
0: Oui, il y a Insidious aussi fin août.
1: Digger, je pense qu'il sera montré à Venise, je suppose.
3: Ah bah oui, oui.
1: Voilà,
3: oui.
1: Comme tous les. Souvent.
3: Mais attention, hein, Venise, on se rappelle quand même de... Aidez-moi.
4: Un Cotillard.
2: On a eu le 2 l'an dernier. On a eu beaucoup de 2 l'an dernier.
0: Ouais, il y en a eu quand même des 2. Hein. Bon, ça te reviendra.
2: Ah, Joker.
3: On se rappelle le Joker à Venise auquel on n'y croyait pas forcément. Et puis derrière, un gros succès. Donc,
0: C'est moche de vieillir. Hein.
3: Ouais. Attention, il y a le Brad Pitt aussi.
1: Il y a le Brad Pitt qui a
0: oui, oui ouais. Brad Pitt aussi.
3: Qui, la bonne annonce, est plutôt efficace.
0: Oui, c'est vrai, ça peut fonctionner effectivement. Ouais. Il y a du Cobu. Que Jean-Baptiste aime bien en octobre.
3: Il va y avoir du manga aussi en septembre, oui. Hein, donc on ne sait pas trop encore à quoi s'attendre, parce que c'est toujours. On connaît les titres et les dates très tardivement, hein, donc on va voir ce que ça va donner. Mais je sais que Blagnac et Fenouillet fonctionnent plutôt très bien sur les mangas, donc ça peut être une petite valeur sûre. On se rappellera tous l'an dernier du manga qui nous a sauvé le mois de septembre. Donc,
1: Demon Slayer.
4: Demon Slayer, ouais. Voilà.
0: Et puis après, il y a aussi des gros titres qui vont arriver en octobre, novembre, décembre. Là, ça va monter crescendo aussi.
2: Après, on enchaîne surtout sur une période française. De mi-octobre à mi-novembre, c'est en place au film français. Ça commence par Les Misérables, le 14 octobre, qui est la grosse sortie de Studio Canal, historique, parce que chaque année, ils placent un film mi-octobre. Il y a 2 ans, c'était L'Amour Ouf, ça va être un carton. L'année dernière, c'était Chien 51, c'était plus compliqué. Cette année, ils ont beaucoup d'attentes sur Les Misérables. Nous, on a pu montrer quelques minutes
3: juste
2: du film,
3: hein.
2: Lors de la soirée des passionnés.
3: La réalisation a l'air léchée quand même, ouais. Ça a l'air pas mal.
2: Ça a l'air d'être vraiment pas mal. Je pense que le casting est très porteur aussi, donc ça peut marcher. Derrière, il y a aussi Le Fantôme de l'Opéra, avec Romain Duris, qui est aussi grosse prod française. Derrière, on va sortir aussi Moulin, avec studio TF1.
0: Gilles Lelouch.
2: Derrière, on sort Kaamelott, la partie 2, même si la partie 1 l'année dernière a moins marché. Donc en fait, on a un mois vraiment français, où chaque semaine, il y a une grosse sortie française. Et il y a effectivement Karma. Et celui-là, j'en parle pas volontairement.
3: D'accord. Je sais pourquoi, mais Karma, très attendu. Un gros carton au Festival de Cannes. Enfin, voilà, je pense que Karma va faire son taf sur la fin d'année aussi.
1: Il y a Kaamelott, qui peut quand même ramener ceux de l'an dernier. Il n'ira pas plus haut, je pense.
3: On l'espère, tous.
1: Ouais, on ne montrera pas au niveau du premier, mais c'est attendu par une partie de spectateurs.
3: Ne serait-ce pour la qualité du film, parce que quand le veuille ou non, la réalisation, elle est quand même super... c'est génial. Ce qu'ils arrivent à faire sur ces films-là, c'est super. Et puis après, on va attaquer le mois de décembre, et là, je crois qu'on va avoir un sacré embouteillage dans nos programmations.
1: C'est même frustrant pour nous. On va avoir la même date d'une, trois... Et
0: Avengers.
1: Pour nous, on n'a pas des tonnes de grandes salles.
3: La semaine d'avant, on aura le dernier Disney. Enfin voilà, le problème, c'est qu'on ne sait pas comment.
1: Il y a l'Astérix.
3: Hunger Games la semaine juste avant. Il va y avoir un
0: donc ça veut dire que l'année 2026 s'avère être une excellente année pour le cinéma.
3: C'est un très bon cru. C'est déjà un très bon cru sur les 6 premiers mois. La programmation annoncée sur les 6 prochains présage que des belles choses. Voilà, moi je suis très inquiet pour la fin d'année parce que contrairement à mes amis à côté, j'ai que 8 salles. Et quand on sort 8 gros films, forcément ça devient très compliqué. Quoi. Voilà.
1: Oui, c'est sûr que là, c'est pas confort.
3: Non.
1: Là-dessus,
3: il va falloir faire des choix.
1: Mais beaucoup d'autres périodes, tu vois, tu as 15 salles, ça t'avantage pas forcément. Tu vois qu'en part de marché, tu te fais vite rattraper par des cinémas de 7-8. Comme moi, c'est beaucoup Muret qui me talonne un petit peu sur certaines périodes très creuses. Parce qu'avoir 15 salles, quand il n'y a pas de proposition de film, c'est plus pénalisant qu'autre chose. C'est un coût de fonctionnement qui est en termes de coût d'exploitation qui est élevé. pour des rentrées d'argent qui sont très faibles, en fait. Beaucoup de salles vides à des moments, en journée, en semaine. Ou par contre, là, dès qu'on est sur des périodes de forte exploitation, avec des complémentarités de prog assez fortes et beaucoup de films, comme tu le disais, c'est là où nos 15 salles ou 16 salles vont vraiment avoir du sens et nous font prendre des parts de marché largement, quoi, de suite. Oui, oui. Parce que du moment où toi, c'est un casse-tête déjà de placer tous les films, nous pouvoir les placer, mais en plus garder ceux qui continuent un petit peu, c'est forcément ça,
3: vous avez
1: c'est un confort.
3: Plus de facilité à l'exploiter, quoi. Ouais.
0: Donc, ça risque d'être très intéressant notre émission de fin d'année, parce que je pense qu'on aura pas mal de choses
3: à dire.
0: Pas mal de choses à raconter. Encore une fois, je le dis toujours, le cinéma se porte bien. Toujours quand il y a des films de qualité qui sont là derrière. On va marquer une pause musicale, mais j'aimerais bien qu'on fasse un petit tour de table tous les trois pour vos innovations respectives, refaire un petit point sur le CGR, toi avec tous tes travaux, Sébastien avec les travaux au Pâté la Beige, reparler de la Screenix avec Cybèle et Vincent. Mais là, on va marquer une petite pause musicale. Mais là, on va faire choisir Cybèle et Vincent en même temps. Tiens, tous les deux, vous allez choisir un titre. Alors, je sais que Vincent... Même, hein. Vincent voulait, voilà, Vincent voulait écouter Prendre un enfant par la main de Yves Duteil, mais Cybèle, Enrico Macias, Les filles de mon pays, mais il va falloir que vous décidiez ensemble, que vous choisissiez un titre.
4: J'ai envie de te dire, c'est la Coupe du Monde, hein. Dai Dai, Shakira.
0: Ah, Shakira. Dai Dai, Shakira, mais très bon choix, Cybèle. Vincent aussi est content, hein?
5: Oui,
4: oui,
0: oui. Oui, ok. Oui, eh bien, Shakira, Dai Dai, est-ce que tu l'as, mon cher Étienne? Dai Dai. Dai Dai.
3: On évite Patrick Bruel, c'est déjà pas
0: oui,
3: mal.
0: Oui, tu mets Shakira, mais qui a le droit hein. On va écouter tout de suite. C'est voilà, c'est parti, Shakira, Dai Dai. Comme ça, c'est parti.

0: 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On va faire un petit tour de table aussi sur les, vos projets ou parler de vos cinémas en particulier. Jean-Baptiste, concernant le CGR de Blagnac, Kézako, il y a...
1: Ben nous, on était un peu en stand-by avec la zone qui était en train de se refaire une beauté, la zone commerciale. Donc c'est vrai qu'on a attendu déjà que tout se termine tout autour pour voir un peu.
0: C'est plutôt réussi d'ailleurs, hein, l'extérieur.
1: Très réussi, justement, Washoku qui se rajoute une offre de restauration, elle plutôt dans la galerie, mais il manquait beaucoup d'offres de restauration, c'était tout un peu vieillissante, un peu en train de partir, des cellules fermées depuis quelques années, mais maintenant, à Casa Pizza, ça faisait 2 ans et demi que la cellule en face du cinéma était fermée. Donc là, on a vraiment tout l'arrière du cinéma, il y avait un petit parking avec la zone des déchets, donc tous les conteneurs qui étaient visibles depuis un peu l'entrée du cinéma et l'entrée 4 du centre. Là, ils ont tout rasé, ils ont fait une énorme... coin avec que des restos, avec des terrasses, etc. Bon, forcément, les terrasses en pleine canicule, c'est plutôt dedans avec la clim, hein, mais dès qu'on est avec un peu moins de chaleur, c'est super agréable. On a vraiment enfin une offre de restauration qui est ouverte tard après les séances. Certains même qui ferment à 2h du mat après les séances.
0: Ça, c'est une bonne chose, ça. Ouais.
1: Voilà, service continu avec un peu de tout, Pitaya, la brigade. Au bureau. Là, qui justement, tu bossais avec Laurent.
0: Et Laurent,
1: pareil, j'ai repris moi une dynamique de partenariat très fluide. Voilà. Donc, beaucoup d'offres de resto. La zone, c'est très joli, c'est très réussi. Et du coup, ben, nous, on discute en interne pour rénover. Maintenant que la Belge s'est refait une beauté aussi, forcément que quand tu visites les différents cinémas de l'agglo, le nôtre, c'est quand même un cinéma qui a été fait en 97, qui a subi des rénovations, d'extensions, etc., mais pas vraiment une grosse rénovation profonde dans les salles, donc hormis la création de la ICE en 2016, quand vous êtes arrivé à Fenouillet. Voilà, donc moi, je fais un peu le bras de fer avec mes boss pour casser un billet sur Blagnac, et eux font le bras de fer pour pas le casser, donc voilà, en me vendant que j'entretiens bien le site, que c'est pas prioritaire. T'as dû connaître ça à la Belge.
2: Beaucoup entendu, effectivement.
1: Tu vois bien le discours, quoi, tu vois.
0: Bon, en tout cas, pas mal de belles choses.
1: Voilà, plutôt autour pour l'instant, voilà. mais ça viendra dans le cinéma, on pourra pas y couper qu'à un moment.
0: Ouais. Voilà, faudra bien. Des rénovations vont arriver. Seb, pâté la Belge.
2: Bah écoute, nous, effectivement, on est sortis de cette période de travaux, on a 6 mois de recul maintenant, on est extrêmement satisfait des résultats. C'est vrai qu'on était quand même particulièrement scrutés au sein du groupe Pâté Cinéma, parce qu'on était 2 cinémas avec Pâté Odysseum, avoir refait toutes nos salles en premium, avec des fauteuils confort full recliner, donc avec à la fois les jambes qui se lèvent et le dossier qui s'abaisse, réglé de manière indépendante en plus toutes les deux. Donc, en tout cas, c'est un vrai carton. On est content parce que la tendance nationale là, depuis le début d'année est plutôt à plus 20, plus 22. Et nous, on est largement au-dessus de plus 40. Donc, ça montre que effectivement, ce qu'on a fait, ça porte ses fruits. Maintenant, ça va être assez compliqué et complexe, notamment sur la fin d'année, parce que même si on aura beaucoup de salles, vu qu'on va avoir des capacités de salles qui sont réduites, ça va être intéressant de voir comment il va falloir jongler entre les Dunes, entre les Avengers, avec qui va avoir les technos, qui va pas en avoir, le label Infinite Vision aussi qui va arriver, qui va aussi changer un petit peu la donne. Donc je suis très curieux de ça. Donc pour l'instant, après 6 mois, j'ai quasiment que du positif à retirer. Donc si ce n'est après des petites complexités d'exploitation pure au niveau du nettoyage des salles, qui ça complexifie un peu la chose. Mais sinon, voilà, très bon résultat. Les technos, la KDX qui se maintient bien. L'IMAX souffre un petit peu plus parce que depuis qu'il n'y a plus Avatar, on a quand même une proposition, enfin, et Michael qui a bien marché bien évidemment. Le reste, c'est un peu en demi-teinte. Après, ça va être bien évidemment relancé par l'Odyssée. Et on sait que sur la fin d'année avec Dune, ça va cartonner aussi. Donc voilà, très, très optimiste, très satisfait, et puis on a hâte de voir la suite, et il y aura d'autres projets pour 2027, mais pour l'instant je ne peux pas trop en parler.
0: À suivre. Vincent, Cybelle.
3: Oui.
0: Kinépolis, la Screenix bien sûr.
3: Bien sûr, la Screenix, avec une proposition permanente de Screenix. Aujourd'hui on a quand même la chance, quand on a ouvert cette salle il y a 1 an et demi, bientôt 2 ans, en fin d'année ça fera 2 ans. On ne savait pas trop où on allait, parce que la proposition de film était aléatoire. Aujourd'hui, on a toujours une proposition Screenix, demain Vaiana, aujourd'hui en ce moment Les Mignons, Supergirl
4: ouais,
3: dont on n'a pas parlé.
0: Oui, c'est vrai, mais pourquoi
3: Je pense qu'il n'y avait rien à dire sur Supergirl, mais en tout cas la proposition Screenix est là, là avec Vaiana bien sûr, l'Odyssée hein, qui sera dans notre salle Laser Ultra, qui est notre deuxième salle premium à Fenouillet, avec un son Atmos et un projecteur 4K. Voilà, aujourd'hui, ces technologies-là nous portent quand même sur du cinéma premium. Et on l'a déjà dit dans cette émission, Olivier, on a quand même une chance ici à Toulouse, c'est d'avoir une multitude de propositions, que ce soit la CGR avec sa salle Ice, que ce soit Pâté la Beige avec sa salle IMAX et KDX, que ce soit le Wilson avec sa salle Dolby, et Kinépolis avec notre salle Screenix et notre salle Laser Ultra.
2: Elles sont toutes là, quasiment.
3: Voilà, quasiment toutes les technologies existantes sont présentes ici à Toulouse, et ça c'est quand même une grosse chance pour nos spectateurs et nos auditeurs toulousains.
0: Rappelle-nous la Screenix.
3: Screenix, donc c'est trois projecteurs qui sont synchronisés, qui vont diffuser sur, bien sûr, l'écran principal, et également qui vont diffuser une partie du film sur les écrans latéraux. Alors on dit une partie du film, mais au plus le temps avance et au plus il y a de la durée en Screenix. C'est le cas par exemple avec les Mignons, où la totalité du film a été montée en Screenix, donc 100% du film est diffusé sur les trois écrans. Donc c'est une vision à 270 degrés et une immersion donc totale.
0: On rappelle en termes d'immersion également la salle Ice, toujours au CGR de Blagnac.
1: Voilà. C'est des panneaux lumineux et des spots de lumineux qui sont synchronisés à l'image et au son. Et donc en fait là c'est pas vraiment pour qu'on voit de l'image sur les côtés comme un Screenix, c'est vraiment plus une ambiance lumineuse qui va jouer sur le champ de vision périphérique et qui va vraiment t'immerger dans le film au niveau sensoriel. Ça marche très bien sur tous les effets, en particulier de feu, d'explosion et tout ça, mais pas que, quoi. Mais c'est vraiment surtout sur ces effets-là, ou sur les films musicaux où il y a des jeux de lumière sur scène qui sont repris dans l'ambiance de salle. Là-dessus, il y a vraiment des contenus où c'est très très poussé, très, très bien fait, quoi.
0: Alors, comme je dis toujours, vivez vos émotions, allez au cinéma et vivez des expériences différentes en fonction effectivement des offres premium et puis des salles classiques qui vous sont proposées et des films que vous allez voir.
3: Et écoutez Radio FMR puisqu'on vous offre des places régulièrement.
0: Et oui, sur les réseaux sociaux, également sur les jeux antennes que l'on peut faire et puis voilà, et aussi sur les partenaires. Donc c'est très important et merci aussi d'être aussi généreux avec nos auditeurs en termes de places que nous avons le plaisir de faire gagner régulièrement. En tout cas, comme d'habitude, c'était un vrai plaisir de vous avoir comme d'hab, parce que vous êtes des partenaires mais vous êtes maintenant des amis aussi, et c'est vrai que c'est toujours intéressant de faire un point de situation au mois de juin, puis un point de situation en fin d'année pour partager sur le cinéma, sur le 7e art, et montrer qu'effectivement le cinéma se porte bien et que quand on a des offres de qualité, ben, on a les spectateurs qui vont avec. Un dernier mot à chacun, peut-être Cybèle, qu'est-ce que tu veux rajouter ?
4: Pas grand-chose.
0: D'accord.
4: Mais par contre, ouais, c'était très intéressant. C'est la première fois que je suis là.
0: Et c'est ta première fois, Cybèle.
4: C'est ma première fois, Olivier. Ouais. Et bah, écoutez, c'était super intéressant. Et,
0: Tu reviendras avec plaisir.
4: Bah, merci, Olivier.
0: Avec plaisir, Cybèle. Jean-Baptiste.
1: Bah, je voulais faire plein de trucs avec toi au mois d'août, mais t'es pas là.
0: On fera mais ça, si, au mois d'août, hein, c'est en juillet. Non, c'est en juillet, je suis pas là. Au mois d'août, on pourra faire des choses ensemble. Okay. Mais professionnel, je le précise, hein, Jean-Baptiste. Vincent, le mot de la fin, ouais, tu l'as déjà dit peut-être aussi, oui.
3: Alors, je l'ai déjà dit, mais je pense que tu as tout bien résumé. Vivons le cinéma, apprécions le cinéma aujourd'hui. Je l'ai dit, hein, la chance qu'on a, c'est d'avoir toutes les technos et d'avoir un confort optimal, que ce soit à la Belge, que ce soit à CGR, que ce soit à Kinépolis. Donc, venez dans nos salles, on a tous des offres. Et honnêtement, venez chercher le frais dans nos salles de cinéma avec cette canicule.
0: Ça va ?
2: Bah écoutez, moi je vais souhaiter à tous les auditeurs et les spectateurs de cinéma de l'agglomération toulousaine un très bon été. N'hésitez pas à venir en salle parce qu'il y aura plein de choses comme vous avez pu l'entendre pendant cette dernière heure et demie. Et puis on se retrouve pour de nouvelles aventures très intenses à partir de la rentrée. Et puis bah, bien évidemment dans 6 mois, ici même.
0: Ici même pour... la magie de Noël et puis la magie du cinéma. Merci à toutes et à tous de nous avoir suivis avec beaucoup. Vous êtes de plus en plus nombreux à nous suivre. En tout cas, merci beaucoup. C'est la dernière émission de la saison. On se retrouve le lundi 31 août. Passez de très très belles vacances. On vous embrasse. Merci Étienne pour la réalisation. Et on se quitte non pas avec notre générique de fin, mais une chanson signée Seb qui va nous présenter de suite.
2: C'est promis, j'ai fait beaucoup plus soft que la première. C'est pour montrer que j'ai un petit cœur aussi. Ouais. Voilà, c'est mon artiste que j'ai découvert il y a quelques mois. Elle s'appelle Faouzia et c'est une des artistes indés les plus populaires au monde. Je la connaissais pas, je suis tombé dessus et ça tue. Et ça, le morceau s'appelle Don't Ever Leave Me.
0: Eh ben c'est notre générique de fin. On vous embrasse au 31 août. Bonnes vacances.

0: Bah, c'était parfait comme introduction. Tu restes là-bas un peu au début ? Ouais, peut-être juste quelques mots de présentation. J'ai balayé large tes différentes activités, mais je pense que ça peut être bien de te présenter, présenter rapidement ton parcours pour savoir qui est Antoine Delbos.
1: Alors déjà, je vous ai joué un morceau que j'ai du coup écrit, composé pour l'occasion, qui s'appelle « Le futur n'est pas écrit ». Voilà. Et je fais référence à, du coup, au passé de la batterie, qui est issu du rythme africain, mais aussi illustre la partie mélodique de la batterie, donc sur laquelle je vais pas mal insister ce soir. Et sur les polyrythmies, donc de l'évolution de l'instrument jusqu'à aujourd'hui. Voilà. Et après, moi, j'ai grandi en Seine-et-Marne, et quelque chose qui peut paraître anecdotique, mais qui n'est pas tant que ça, parce que ça a beaucoup nourri. Les échanges culturels dans lesquels j'ai pu grandir, les mélanges socio-culturels. Du coup, j'ai un parcours qui s'oriente autant sur le hip-hop que sur le jazz, que sur le rock, sur le metal, sur le reggae, le rag, etc., etc. Et du coup, ça crée une personnalité musicale qui plaît ou pas. A priori, ça, c'est pas trop le sujet. Mais en tous les cas, que je revendique comme tel.

0: pour le reste, j'ai appris la batterie dans un conservatoire dans lequel je me suis fait virer très jeune. Et après, j'ai eu un parcours autodidacte pendant lequel je suis allé rencontrer énormément de batteurs, de Claude Salmieri, qui a été batteur pour France Gall, et compositeur d'ailleurs, et arrangeur, à Benoît Raffin, super batteur jazz, Antoine Paganotti, Maxime Zampieri, etc., etc. Et à 23 ans environ, je suis revenu sur les bancs du conservatoire pour aller dans les conservatoires supérieurs, et notamment à Noisiel et à Montreuil, dont je salue les professeurs au passage. Voilà en gros, et depuis j'ai une activité de musicien professionnel où j'ai pu accompagner énormément d'artistes et de groupes. Et maintenant, je me dirige plutôt vers la production de nos propres disques, dont on parlera un peu plus tard.
1: Juste dans tes projets musicaux du moment ou tes dernières sorties, pour voir un peu ton univers aussi.
0: Alors, en termes de production musicale discographique, je n'ai pas été très productif ces dernières années, il faut bien le reconnaître. Mais en 2018, on a sorti un album en duo qui s'appelle Duology Experiment. Et le nom de l'album, c'est Living Space, avec le guitariste Robin Mitram, dont on va reparler parce que c'est mon compagnon de route depuis 10 ans maintenant. Et on fête nos 10 ans cette année, donc on va pouvoir vous proposer bientôt un nouvel album. Et là, on est en train de produire un nouveau disque du RAS Trio, donc Robin, Antoine, Sacha, dont le titre sera certainement quelque chose comme RSA, histoire de pousser la blague jusqu'au bout, et qui est de la musique totalement improvisée. Donc dedans, on y retrouvera du jazz, du funk, du rock, de l'électro, bref, tout ce qu'on veut, tout ce qui nous passe par la tête au moment où on fait la musique.
1: Et Robin et Sacha, c'est guitare et basse.
0: Guitare et basse, tout à fait.
1: Alors, tu es derrière ta batterie du moment, celle que tu as voulu utiliser aujourd'hui. C'est l'occasion de nous présenter les différents éléments de la batterie et peut-être de voir d'où ils viennent, parce qu'ils viennent de loin.
0: Et tout à fait. Et du coup, déjà, je vous recommande d'écouter la conférence de François Lézot sur la naissance de la batterie et de lire le livre de Guillaume Nouaud sur la naissance de la batterie, qui seront bien plus pointus que moi sur le sujet. Et en même temps, en une heure et demie, je ne peux pas aborder tous les éléments avec autant de profondeur qu'ils le font. Et voilà. Mais je me baserai sur quand même des travaux de recherche, même si on a bien nommé cette conférence « Une histoire de la batterie », car vous allez voir que selon qui la raconte, on n'est pas toujours d'accord. Le premier élément, qui est un peu pour moi l'élément fondateur de la batterie, c'est le Charleston, la pédale de Charleston.
1: Fais-la écouter pour les auditrices, les auditeurs.
0: Donc je commence par là, alors que c'est le dernier élément, chronologiquement. Mais en fait, pour moi, c'est à partir du moment où il y a cette pédale de Charleston qu'on parle d'une batterie complète sous sa forme la plus moderne. D'autres vous diront que non, ça s'est passé bien avant, et c'est très intéressant parce que ça apparaît dans le contexte de la Nouvelle-Orléans. Et justement, pour parler un peu des différents éléments, à la base, il faut bien comprendre qu'on était plusieurs percussionnistes qui avaient chacun un élément. Donc vous en aviez un qui jouait la caisse claire. Vous en aviez un qui jouait la grosse caisse qui était à la main. Et en fait, pour essayer d'économiser de la place sur les bateaux du Mississippi et dans les bars, etc., on leur a demandé d'essayer de réunir pour que ça coûte moins cher et que ça prenne moins de place. Donc là est né le premier rassemblement de la batterie, qu'on appelle le double drumming, où on jouait du coup à la fois la grosse caisse à la main droite, le plus souvent, et la caisse claire avec la main gauche et la main droite qui se déplaçait.

0: déjà, c'est, ça commence à prendre un peu de forme, cette batterie. Et au fur et à mesure, on s'est dit, ouais, ok, c'est bien, mais c'est pas très pratique. Alors, il y avait déjà la pédale de grosse caisse qui existait, elle était utilisée dans les orchestres symphoniques, mais plus comme pédale d'effet, surtout, c'était très rudimentaire et ça permettait pas de faire grand-chose. Du coup, il y a quelqu'un qui est un peu connu dans le métier, William Ludwig, qui en 1909, n'arrivant pas à jouer le double drumming, s'est dit, tiens, moi je vais peut-être perfectionner ça, et il a sorti le premier modèle de pédale de grosse caisse, la Speed King, qui a été commercialisée pendant 40 ans derrière, je crois, qui lui permettait d'avoir la grosse caisse au pied. Et du coup, ça lui permettait tout de suite d'avoir déjà les différents éléments et de pouvoir jouer avec les pieds et les mains. Mais il n'y avait pas encore grand-chose à gauche, on va y revenir. Du coup, ce qui est intéressant, c'est qu'on a la caisse claire, qui est vraiment le produit des fanfares militaires européennes, occidentales, qui a été importée. Les tom basses, le tom basse qui est vraiment issu des djembé, etc., africains. La grosse caisse qui était, elle aussi, utilisée dans les fanfares militaires. Donc voilà, ça, on connaît. C'est encore le cas aujourd'hui, d'ailleurs. Et on a rajouté, bien plus tard, les tomes. Et là, je n'en ai qu'un, mais ça suffit déjà pour illustrer. Et les tomes, c'est assez rigolo parce que personne n'est d'accord sur l'origine des tomes. Moi, j'aime à y voir quand même l'inspiration à la fois des percussions africaines, mais aussi, et je trouve ça quand même intéressant parce que cet instrument étant né aux États-Unis, l'histoire des natifs américains. Il y a vraiment dans l'idée du tome, l'idée de la percussion native américaine. Alors, qu'est-ce qui nous manque? Évidemment, il nous manque les cymbales. Et alors là, c'est tout un bazar. Il y a énormément de choses à dire. Les plus vieilles traces de cymbales, c'est quelque chose qu'on a toujours eu dans l'horizon de l'humanité. Les cymbales, on en trouve des traces en moins 300 avant Jésus-Christ. Voire, et là, je n'ai pas trouvé de preuves formelles de ça, donc je vous fais la proposition ici de vérifier, mais j'ai lu qu'il y avait des traces en moins 700. Ça commence à faire un petit moment qu'on a des cymbales sous la main. Mais la production de cymbales, telle qu'on la voit aujourd'hui, elle est largement issue de l'Asie. Les premières cymbales qu'on utilise pour jouer de la batterie, elles sont fabriquées en Turquie, notamment. Puis, il y a en Italie, ça a été un grand lieu de la cymbale pendant très longtemps, jusqu'à ce que ça tombe un peu sous l'hégémonie turque, qui ensuite est passée aux États-Unis avec la marque Zildjian. Je pourrais faire une conférence sur le sujet, je ne vais pas me lancer là-dessus, mais vous aurez compris le principe. Donc, les cymbales, c'est un mélange, c'est un alliage de métal, souvent constitué de bronze et de cuivre. Et en fait, on va essayer de les chauffer, de les marteler pour leur donner une note. Là, on entend bien la note qui ressort, normalement. Et ça nous permet de faire énormément de choses, les cymbales. C'est peut-être moi ce que je préfère dans la batterie, d'ailleurs. Donc en premier, j'ai joué la ride, qui est souvent la plus grosse, et ensuite j'ai joué la crash. Et ensuite, on a les cymbales de Charleston. Et après, j'ai ramené des petits accessoires, notamment des cymbales cassées, que je récupère d'un élève, que je lui avais prêté des cymbales à l'époque. Et deux semaines après, je les ai retrouvées dans cet état-là. Et du coup, je me suis dit, c'est cool, je vais pouvoir les superposer et m'en faire ce qu'on appelle aujourd'hui un stack. Et ça me fait bien rire, j'aime beaucoup le son. Alors comme ça, ça ne veut pas dire grand-chose, mais jouer en contexte, c'est assez cool. Ça fait des cymbales pas trop sonores, avec un sustain assez court, et qui nous permet de faire des effets un peu jungle, j'aime bien aussi. Voilà. Bref. Et du coup, parallèlement à ça, nous avons aussi développé tous les pieds de cymbales qui n'existaient pas à la base. Les premiers, si vous regardez par exemple la pochette du Dixieland Jazz Band, le premier disque de jazz qui a été enregistré, vous verrez la grosse caisse avec une perche de cymbales qui sort et la cymbale mise dessus. Plus tard, ça a été développé pour avoir vraiment des pieds de cymbales adaptés, et enfin le pied de charlet. Et ça, c'est vraiment le truc qui arrive en 1926 et qui fait que là, on peut se servir vraiment de ces deux pieds et se servir aussi de l'ouverture pour faire comme dans les fanfares, en fait, ce son-là. Alors, bien accentué, c'est mieux. Hop. Il faut imaginer qu'avant, il y avait un percussionniste qui tapait les cymbales comme ça. Et on a pu, justement, avec ce pied, par un ingénieux mécanisme, pouvoir restituer toute la palette sonore utilisée par les fanfares avec un seul pied. Quand même assez sympa comme instrument. Et après, il y a eu évidemment le développement des cercles, etc. Énormément de choses à dire. Mais la batterie, ça reste du bois. À l'origine, c'est des fins plis de bois. Il y en a trois. Maintenant, sur les batteries modernes, il y en a au moins six. Là, en l'occurrence, on a une Gretsch Rhenon Maple. Donc, c'est une batterie assez emblématique qui est en érable. Pourquoi en érable ? Parce que c'est des batteries qui résonnent beaucoup, qui ont vraiment un sustain très beau et très chaleureux. Et c'est celle-là que j'ai voulu vous ramener ce soir, même si j'ai longuement hésité avec la grosse à ma droite.
1: Bah merci Antoine, c'est déjà bien complet, mais tu as oublié de parler des baguettes quand même. C'est important ou pas ?
0: Les baguettes, alors c'est un vaste sujet les baguettes. Il y a, je pense, à peu près autant de baguettes que de batteurs. Alors, il y a toutes les essences de bois pour les baguettes, il y a toutes les formes d'olives, c'est hyper intéressant, toutes les longueurs, tous les diamètres. Il faut vraiment chercher plus qu'un registre de baguettes, il faut chercher la baguette qui convient à nos mains. Moi, je sais que j'aime beaucoup changer de baguette et j'ai des collègues batteurs qui ne comprennent pas ça du tout. Mais là, j'en joue une paire, voilà. Et c'est juste à côté de moi, Vincent regardait ça au début un peu interloqué. J'en ai je ne sais pas combien de paires qui traînent et puis j'aime bien changer de temps en temps. J'aime bien changer la taille de l'olive, j'aime bien changer. En fait, ça va changer le son sur les cymbales, ça va changer le son sur les toms. Et après, je vous ai aussi introduit le morceau avec des maillotches. Donc les maillotches, c'est intéressant, c'est du feutre, c'est des baguettes avec du feutre au bout qui permettent d'avoir ce son. Qui permet de faire des effets sonores. On oublie souvent que la batterie, dès la naissance, ça a servi à illustrer les films muets. Donc la batterie, en fait, encore aujourd'hui, il y a un espèce de kit rudimentaire, les cymbales, charlet, caisse claire, ok, mais il y a toujours des accessoires. Vous n'avez pas deux batteries pareilles, c'est très rare. Ou alors, c'est que les batteurs n'ont pas beaucoup de place pour emmener leur matos et ils emmènent ce qu'on appelle une jazzette. Mais là, je suis venu avec une cymbale supplémentaire que j'ai jouée et que j'ai failli faire tomber au début. Je l'ai jouée à la main. Je suis venu aussi avec des coquillages que j'ai ramenés du Japon. Bref, on peut tout imaginer sur une batterie. C'est ça qui m'a toujours passionné sur cet instrument. Vous ne me verrez pas jouer deux fois le même kit, hein, je vous préviens.
1: Alors, ton histoire de la batterie, tu nous as parlé de 1927, si j'ai bien retenu. C'est à cette époque-là qu'est arrivé le charlet pour toi que
0: ouais,
1: la date de naissance de la batterie, selon toi ?
0: 1926, à mon sens, c'est là où vraiment on a le kit un peu stabilisé. Après, il y a les tomes qui arrivent un tout petit peu plus tard, de manière plus sérieuse, avec les Singerland. C'est Jane Krupa, il me semble, qui a demandé à ce que ça soit fait. Et elle prend sa forme vraiment définitive sous cette forme-là dans les années 40. Mais au début, la différence avec les batteries actuelles, c'est la dimension. On avait des grosses caisses énormes et des cymbales toutes petites. Et ça s'est inversé au fur et à mesure du temps jusqu'en 1940. Là, on a une grosse caisse de 18, par exemple. Vous direz, là, vous avez un peu la tête dedans, ça fait un peu de bruit. Imaginez du 28. Voilà, et des cymbales plus petites. Donc là, il y a une espèce d'uniformité qui s'est faite où j'ai une cymbale de 20 pouces comme ride et une grosse caisse de 18. J'ai une deuxième grosse caisse de 20 qui est à côté. Mais on est resté sur ces formats-là. À l'époque, vous aviez des batteries énormes et c'est pour ça que sur les premiers enregistrements, on entend mal les batteries parce qu'elles étaient tellement grosses qu'on les faisait jouer dans la pièce au fond, quoi. Dans la cave ou le plus loin possible de l'enregistrement. Déjà parce que les micros ne supportaient pas la pression acoustique que générait la batterie. C'est assez passionnant, ça, comme histoire.
1: J'ai entendu dire aussi que le format de la batterie était lié, notamment à New York, à la taille des coffres des voitures pour que les musiciens puissent enchaîner les performances dans un bar et dans un autre.
0: Est-ce que c'est tout à fait avéré ou pas ? Je ne sais pas. Mais en tous les cas, il paraîtrait que la grosse caisse de 18 spécifiquement, donc le format que j'utilise là, qui est le format le plus répandu en jazz, serait né du fait de pouvoir transporter les batteries dans les coffres qui étaient légèrement arrondis des taxis new-yorkais.
1: Bon, ben merci en soi, on en sait plus sur tous ces éléments, en plus on les a bien entendus ici et puis vous derrière vos postes ou vos téléphones. On va commencer la suite en partant de 1917 Et là, on va voir avec toi l'évolution des rythmes de l'instrument, du contexte où ces évolutions sont apparues. Tu nous les illustreras aussi avec la batterie, mais pour toi, 1917, c'était une date importante pour démarrer cet échange.
0: Oui, tout à fait. Et pourquoi donc? Parce que l'histoire du jazz, parce que la batterie naît avec le jazz. D'ailleurs, j'ai lu une théorie intéressante que je voulais vous partager sur l'étymologie du nom du mot jazz. Il y a beaucoup de théories sur le sujet, mais celle-là, je la trouve vraiment sympa. Elle vient de Archie Shepp, donc incroyable batteur, incroyable saxophoniste, pardon. Archie Shepp, il nous dit que ça viendrait du mot jazz, J-A-C-C-D-I. J-A-C-C-D-I, c'est de l'occitan. Ça veut dire gîte, ça veut dire bordel. Ça correspond assez à la musique. Et il en veut pour preuve qu'il y a un autre terme très utilisé à la Nouvelle-Orléans, qui était précédemment française, qui est le mot jambalaya, qui est un plat traditionnel de Nouvelle-Orléans, qui était donné par les travailleurs du sud de la France qui travaillaient en Nouvelle-Orléans à cette époque-là. Et c'est assez corrélé, car en 1909, il me semble, pas loin de cette époque-là, le français est interdit à la Nouvelle-Orléans. L'anglais devient obligatoire. Du coup, il y a un côté révolutionnaire dans cette musique qu'on retrouverait dans le nom qui lui a été donné. L'autre théorie majoritaire, ça serait que ça viendrait du terme jazzé. Voilà. En tous les cas, c'est une musique dansante. Et pour faire danser, quoi de mieux que du rythme? Et pour ça, la batterie, c'est quand même pas mal pour apporter du rythme, etc. Alors, s'il y a beaucoup de choses à en dire, je vais essayer de faire à peu près synthétique sur le sujet, mais au début, on joue beaucoup la ride, on joue beaucoup la grosse caisse, énormément la grosse caisse sur tous les tons, et dessus, on essaye d'avoir un petit accompagnement avec les mains gauches. Ça va très très vite évoluer, et la batterie va prendre une place vraiment majeure dans la musique de l'époque, et on va avoir les big bands qui vont arriver juste derrière, et on va avoir des big bands qui se forment autour de batteurs. On a par exemple Chick Webb, Gene Krupa ou Buddy Rich. Pour donner un peu le ton du truc, Gene Krupa, quand il quitte l'équipe de Woody Herman, ça fait la une des journaux de l'époque. Voilà. C'est un peu comme Zidane qui quitte la France pour aller au Real, quoi. On est un peu sur cette ambiance-là. Voilà, et j'en profite aussi pour parler de Viola Smith, qui était une immense batteuse à l'époque et qui était complètement invisibilisée dans l'histoire. Et ça, c'est important parce qu'aujourd'hui, on a encore ce débat, la place des femmes dans la musique. On assiste aujourd'hui à une mise en avant des femmes dans la musique et il y a beaucoup de musiciens qui sont en train de monter le bouclier contre ça. Et bah écoutez, moi j'ai envie de dire, là on a le parfait exemple d'une batteuse qui avait toute sa place dans l'histoire de la batterie telle qu'on la raconte et qui a été invisibilisée parce que c'est une femme. Donc à tous ces gens-là, je les invite à étudier l'histoire avant de dire des bêtises.
1: Donc là, on est à la Nouvelle-Orléans.
0: Là, on a quitté un peu la Nouvelle-Orléans, ça s'est un peu étendu, ça s'est un peu, ça s'est carrément popularisé. On a dès 1918, on a les premiers orchestres qui arrivent en France. Là, on est pendant la Seconde Guerre mondiale, maintenant, et du coup, elle dit cette chose que je trouve super, plutôt que de les remplacer par des hommes au talent peut-être médiocre, pourquoi ne pas laisser certaines des plus grandes musiciennes du pays prendre leur place? Pensez-y les garçons, en 1942, pendant que les musiciens sont envoyés à la guerre. On n'a plus de musiciens aux États-Unis, ils sont partis à la guerre. Donc qu'est-ce qu'on fait avec les orchestres? Voilà, c'est plutôt intéressant. Vous avez le magazine Batterie Magazine de février 2025, numéro 232 sur le sujet, qui est très très bien.
1: Alors, on est reparti aux origines du jazz et puis t'as fait un focus sur les femmes. D'ailleurs, les femmes batteuses, t'as amené un livre là qu'on pourra présenter
0: Oui.
1: tout à l'heure. Donc, au niveau des styles de musique, on était sur le jazz Nouvelle-Orléans, le swing, les big bang. Et donc, on arrive gentiment au bebop,
0: Ouais.
1: les 40.
0: Tout à fait.
1: Donc sur cette période-là, est-ce que tu as d'autres éléments à rajouter ou
0: Bah,
1: aussi de nous l'illustrer derrière la batterie, donc
0: Bah, tout à fait. Et du coup, avant de vous l'illustrer, je vais terminer cet arc un peu des premières années de la batterie en parlant de Kenny Clarke, de Max Roach et de Silly Joe Jones, Papa Roach et compagnie, les grands batteurs de l'époque, qui, pendant les années 40, essayent de développer un peu le jeu de batterie pour qu'il n'ait plus la grosse caisse tous les temps, qu'il ne soit plus là que pour être le gardien du tempo et faire danser les gens, mais qu'il prenne aussi sa place de discussion avec les solistes. Et du coup, il y a un côté revendicateur aussi de ça, dont je n'avais personnellement pas conscience. Et j'ai lu ça et je trouve ça assez bien vu, qui dit qu'au sortir de la Seconde Guerre mondiale, époque durant laquelle les Afro-Américains étaient énormément sollicités et mis en première ligne, souvent médaillés, quand ils reviennent aux États-Unis, ils retrouvent leur place de personnes, du coup, complètement soumises de leurs conditions. Et du coup, il y a un côté où on veut faire mieux, on veut redévelopper une culture afro-américaine qui soit la nouvelle élite culturelle de l'époque. Et du coup, c'est hyper intéressant de voir qu'ils ont développé tout le langage qu'on utilise encore aujourd'hui, qui est vraiment, vous ouvrez n'importe quelle méthode de batterie jazz, vous allez trouver les exercices issus de cette époque-là. Et du coup, ça a un intérêt de discuter avec les solistes, de laisser de la place aux solos de contrebasse qui n'existaient pas, etc., etc. Vraiment passionnant. Et du coup, je vais vous illustrer ça du coup de la Nouvelle-Orléans jusqu'au bebop.
1: Donc, essayez de bien repérer à chaque moment de votre écoute ce que vient de dire Antoine. On est toujours sur Radio Éphémère. Vous écoutez les séances d'écoute éphémère au Centre culturel Bellegarde avec Antoine Delbost pour Une histoire de la batterie.

Voilà, donc on distingue notamment une accélération du tempo. Et ça, c'est intéressant parce que la musique, à la base, la Nouvelle-Orléans, donc c'est une musique de rue, elle se met un peu en marche sur les bateaux, donc elle commence à se sédentariser. Là, on commence à rajouter les éléments de la batterie, etc. Et on commence à jouer ça dans les bars, etc., pour faire danser les gens. Et en fait, on invente des figures de danse et on demande aux musiciens d'accélérer, d'augmenter la tension. C'est bien la batterie aussi pour la tension rythmique, etc., pour accompagner ces nouvelles figures de danse. Jusqu'à l'émancipation, dont je parlais tout à l'heure, du bebop, on abandonne un peu le côté systématique de la grosse caisse. Voilà, on arrête le bombardement, c'est pas moi qui le dis, c'est vraiment, il disait ça à l'époque, le bombardement de grosse caisse, pour alléger un peu le jeu et pouvoir commencer à discuter. Et là se développe un peu le côté déjà démonstratif, un peu showman des batteurs. Là, je vais vous montrer rapidement, alors c'est pas très radiophonique malheureusement, mais comment Papa Roach, par exemple, a développé toute une technique pour faire passer les bras dessus-dessous, pour vraiment montrer que la batterie, c'est impressionnant. Et on venait vraiment voir ça comme un spectacle.

0: C'est impressionnant.
1: Et c'est intéressant de noter que la batterie s'est construite sur les rudiments, donc les techniques, les doigtés, ce qu'on appelle les doigtés, c'est les enchaînements main droite, main gauche, qui sont directement issus des fanfares de Kessler militaire. On étudie encore aujourd'hui, pour développer nos activités de batteur, les rudiments de la Kessler militaire. Donc, est-ce qu'on fait du droite, gauche, du frisé, du roulé, deux coups de chaque main, du moulin, hein, qui est une alternance de plusieurs trucs, etc., etc. Donc, on est resté sur cette base-là. Et vous allez voir que ça prend d'autant plus de sens sur le terme parce que ça n'a pas changé. Aujourd'hui, on fait toujours toute la batterie constituée sur les rudiments de la caisse claire militaire de l'époque.
0: Intéressant. Donc là, on a fini avec Max Roach, là. Enfin, on n'a pas fini avec lui, arrive, parce que lui, il a continué, mais dans ta démonstration, donc on a eu un peu de Nouvelle-Orléans, du Big Band, et puis...
1: Jusqu'au bebop, ouais. Jusqu'au bebop, et notamment à la fin, je pensais au morceau Cherokee de Charlie Parker, qui va excessivement vite, comme vous aurez pu le constater. Il faut commencer à dégainer une sacrée palette technique pour jouer ça, être à l'aise dessus.
0: Donc on va parler maintenant d'une autre génération de batteurs qui ont amené des innovations et qui s'inscrivaient aussi dans un contexte particulier, celui des années 40-50 aux États-Unis notamment.
1: Et oui, après la Seconde Guerre mondiale et le retour des Afro-Américains, nous attaquons l'arc tristement célèbre de la lutte pour les droits civiques, dont l'un des grands acteurs de l'époque, en tant que batteur en plus, c'était Max Roach. Et Max Roach, il y a deux choses dont je voulais vous parler. C'est le premier à avoir fait un album de batterie solo. Voilà. Donc dans mon introduction, dans mon morceau « Le futur n'est pas écrit », je lui rendrai directement hommage, tout simplement. J'ai repris d'ailleurs beaucoup des éléments qu'il évoque dans ce morceau. Drum Unlimited, donc ça c'est le nom de l'album, pardon. Et c'est vraiment super. L'autre truc, c'est que vous nous retrouverez à l'heure actuelle sur la BO du film Soundtrack to a Coup d'État, que je vous recommande vivement d'aller voir, et notamment sur un morceau excessivement touchant, batterie chant avec la chanteuse Abel Lincoln. Je vous en dis pas plus, allez voir le film. Ensuite, on pourrait parler d'énormément de batteurs. Il y a une profusion de batteurs à ce moment-là. J'ai choisi d'en parler de quelques-uns qui... pour moi, sortent un peu du lot. Non pas que les autres ne déméritent pas, mais parce que ces gens-là ont vraiment apporté quelque chose qui va nous servir pour la suite. Et notamment Philly Joe Jones. Alors Philly Joe Jones, c'est peut-être l'application la plus pure et la plus classe de la technique vraiment de caisse claire militaire, adaptée sur la batterie. Et c'est simple, c'est efficace, c'est beau. Et surtout, ça a été repris par John Bonham. Si on reprend John Bonham, donc John Bonham, batteur de Led Zeppelin, on va y revenir tout à l'heure, c'est Philly Joe Jones en plus vite, en plus fort. Voilà. J'ai transcrit vraiment John Bonham et je me suis retrouvé avec les mêmes transcriptions que Philly Joe Jones. Et là, je me suis dit, ah, bon, bah, y a peut-être un lien quand même. Ensuite, je voulais vous parler d'un batteur qui, bon, voilà, mon chat porte son nom, pour tout vous dire, Elvin Jones. Elvin Jones, batteur de John Coltrane, qui a apporté une notion absolument génial dans la musique, c'est l'élasticité du temps. Avant Elvin Jones, le batteur était là pour tenir les noirs et avoir un débit régulier. Donc un débit, c'est est-ce qu'on joue du binaire, du ternaire, tiki tiki tiki tiki ting ting ding ting ding. Ok, super. Elvin Jones, il a apporté l'élasticité et le rapport à l'Afrique. Donc je vais illustrer ça tout de suite. Donc Elvin Jones, notamment on entend ça très bien sur l'intro de Contemplation, qui est un morceau de McCoy Tanner sur l'album de Real McCoy, il joue un trois temps. Donc là, on a un truc très régulier, très droit. Et là, on entend l'élasticité de la cymbale. C'est-à-dire qu'il a pris comme théorie de prendre deux points dans le temps, donc une pulsation par exemple, et de se dire, ok, à l'intérieur de cet espace, est-ce que je peux avoir quelque chose de quantifié, donc des doubles croches par exemple, 1, 2, 3, 4, 1, 2, 3, 4, 1. Est-ce que je peux avoir des triolets ? 1, 2, 3, 1. Ou est-ce que je peux avoir une zone flottante, une ouverture ? Donc là, on arrive sur une partie qui, moi, m'a toujours fasciné. C'est la partie beaucoup plus spirituelle de la musique. On va chercher vraiment l'ouverture vers autre chose. Et John Coltrane en est le plus grand traducteur avec son œuvre majeure de Love Supreme. Du coup, Elvin Jones, on ne l'oublie pas pour ça, et pour son rapprochement avec le 6-8 africain. Donc là, un autre morceau en 3-4. Et en fait, on entend toujours la polyrythmie entre 1, 2, 3, 1, 2, 3, 1, 2, 1, 2, 1. Ce qui nous permet de passer d'une rythmique vraiment jazz-valse, la valse 1, 2, 3,

et de développer une expressivité qui est très moderne pour l'époque. Et on enchaîne tout de suite avec Tony Williams. C'est les deux grandes figures de cette époque-là, donc batteur du second quintet de Miles Davis, évidemment, qui nous a apporté quelque chose d'assez phénoménal pour l'époque, c'est les équivalences rythmiques. Alors là, c'est carrément passer d'un rythme à l'autre en gardant une pulsation commune. Alors, quand on aborde ça encore aujourd'hui en tant que musicien, je peux vous assurer que ce n'est pas facile. Ça demande du boulot. Et lui, il arrive à 17 ans dans l'orchestre de Miles Davis. Et on a une version de Footprints, morceau écrit par Wayne Shorter, sur lequel on entend Tony Williams, qui doit avoir 19 ans à l'époque, qui enchaîne des équivalences et qui change du coup de rythme avec le bassiste qui, lui, plus âgé, un peu plus serein, se dit « Oui, je ne vais pas me laisser faire par ce jeune... Voilà, et il en prend plein la tronche pendant des plombes. Et c'est assez génial à écouter quand on fait attention à ce qui se passe avec la rythmique derrière, la tension que ça crée, la musique, elle change. Et c'est assez magique à entendre quand on fait attention à ce truc-là. Donc je vais essayer de vous traduire un peu ça. Donc on a toujours un morceau en trois temps. On a toujours le 6-8 derrière qui traîne avec la grosse caisse qui vient découper la mesure en deux.

n'ai pas accéléré. J'ai changé de ressenti et de débit à l'intérieur de la pulsation. Voilà ce que l'apport d'Elvin Jones et Tony Williams en quelques mots. Évidemment, on pourrait en parler beaucoup plus longtemps. C'est aussi à cette période-là qu'arrivent, grâce à Dizzy Gillespie notamment, les rythmes latins dans le jazz. Alors, on va beaucoup parler de jazz parce qu'évidemment, la batterie y est liée de manière intrinsèque. Mais vous allez voir qu'après, on va sortir un peu de ça. Mais il faut en parler à un moment. Et du coup, les rythmes latins, c'est la traduction des rythmes des esclaves du sud de l'Amérique sur la batterie. À un moment, voilà. Donc, ça commence beaucoup avec ça. Et les claves de bossa nova.

Et on découvre là un élément qui est chouette, c'est le cross-stick. Donc on inverse la baguette, on la retourne sur la peau, on la tient avec la main, on tient l'olive à peu près au centre et on soulève l'arrière de la baguette pour faire taper sur le cercle pour avoir ce son très percussif. Et là, on peut jouer... Alors, c'est des sons qui nous paraissent assez naturels, mais il faut imaginer qu'à l'époque, c'est quand même pas rien quoi, de trouver des nouveaux sons comme ça. Et du coup, là, on a l'expression de la clave de bossa là-dessus. Mais on a la même chose sur la salsa.

va commencer à développer des jeux qui sortent un peu de ça, et jusqu'à arriver à revenir sur le terrain d'origine de toutes ces percussions-là, ce qui est l'Afrique, avec le 6-8 qui revient dans les années 50-60.

0: tout ça, c'est l'évolution du hard bop. Donc, c'est la suite du bebop. C'est l'émancipation des codes les plus traditionnels qui ont été, une fois de plus, repris par les populations blanches et plus bourgeoises des États-Unis. Et à chaque fois, les populations opprimées des Afro-Américains ont essayé de s'émanciper de ça et d'apporter une nouvelle pierre à l'édifice. Ça a toujours été un aller-retour entre le conflit de classe et l'évolution culturelle. Le jazz, on ne peut pas dire que ça soit une musique blanche. Ce serait quand même assez grossier. Je pense qu'on est tous à peu près d'accord là-dessus quand on dit ça. Le premier disque de jazz, le Dixieland Jazz, ça s'appelait Jazz à l'époque, pas encore Jazz, vous ne verrez que des blancs sur la pochette. L'appropriation culturelle, sujet encore bien ancré aujourd'hui, hein, dont on pourrait débattre pendant longtemps. On va éviter, mais on pourrait le faire. Eh bien, voilà, tout ça a été moteur au fur et à mesure de l'évolution de l'instrument. Et plus on s'approche de ça, plus on voit que la batterie aussi évolue dans ce sens-là. Et on se retrouve avec des kits, donc des ensembles de batteries. Sachant que le mot batterie, en fait, ne veut pas dire grand-chose. Une batterie, c'est une batterie de cuisine, une batterie d'artillerie, c'est une réunion d'éléments, quoi. Et on se retrouve avec des éléments qui nous rappellent de plus en plus les percussions africaines. Alors, il y a aussi l'histoire des peaux animales. À l'époque, on jouait des peaux qui étaient des peaux d'animaux. Maintenant, on joue des peaux synthétiques, des peaux en plastique. Ça change beaucoup. Là, en l'occurrence, j'essaie de me rapprocher du son des peaux animales en doublant, par exemple, ma peau de résonance sur mon tome, c'est une peau de frappe. Ça donne beaucoup plus d'attaque. Et on a vraiment ce côté percussif sur le tome alto. Mais on a perdu aussi un peu ce truc-là. Mais il faut bien dire que pour avoir essayé les peaux animales, je vous invite, si vous avez l'occasion de le faire, vous verrez que ça se désaccorde tout le temps, c'est un enfer, et c'est beaucoup plus fragile. On ne pouvait pas jouer si fort que ça sur une peau animale. Donc, il y a du bon et du mauvais. Et il y a l'uniformisation, évidemment, des fûts. À l'époque où les fûts n'étaient pas uniformisés, donc vous aviez des grosses caisses de 28,5, par exemple, trouver une peau produite de série comme ça, ce n'était pas possible. Voilà. Donc, depuis, on a vraiment des fûts qui sont de dimensions plus ou moins toujours les mêmes, et des peaux qui sont adaptées avec ce qu'on appelle des tirants. Donc ce sont les petites vis là, qui nous permettent de régler ça très facilement. Là où à la base, sur les percussions, vous voyez un djembé par exemple, c'est encore des cordes qu'il faut tirer. C'est très dur, très compliqué à faire, et c'est pas donné à tout le monde.
1: Bah merci Antoine. Je rappelle que nous sommes en plein milieu d'une séquence d'écoute éphémère au Centre culturel Bellegarde avec Antoine Delbos, si vous nous écoutez sur éphémère ou en podcast. Et donc, tu nous proposes une histoire de la batterie. Donc là, on a avancé au cours du 20e siècle. Tu nous as parlé de Max Roach, d'Elvin Jones, de Tony Williams, mais j'ai la liste sous les yeux, il y en a encore beaucoup, et notamment des batteurs peut-être qu'on a moins en tête et qui sont importants aussi pour toi, des batteurs et des batteuses à présenter, parce que toi, ils t'ont nourri, ils ont apporté quelque chose à l'instrument et à l'évolution du son, des rythmes. Donc le prochain sur ma liste, c'est Tony Allen, je suis bon ?
0: C'est ça. On va parler un peu de Tony Allen. Alors, je ne sais pas si ça parle à tout le monde. Tony Allen, c'était le batteur de Fela Kuti, donc les fondateurs de l'Afrobeat. Alors, moi, j'ai une histoire particulière avec Tony Allen parce qu'il vivait en France à la fin de sa vie, enfin pendant même plusieurs décennies, et je l'ai rencontré, et c'est lui qui m'a appris à accorder une batterie. Donc, quand même, ça méritait que j'en parle. Tony Allen, il a réinventé la batterie, à mon avis, et pas que à mon avis, on est pas mal à penser ça, et il fallait le voir jouer. Alors, malheureusement, il est décédé en 2020. Mais il fallait le voir jouer, on avait l'impression de voir un gamin qui n'avait jamais touché une batterie en train de jouer. Et l'image qu'on se fait des batteurs, et le truc dont on va parler, c'est la position, etc. L'image qu'on peut se faire d'un batteur et voir Tony Allen jouer, ça ne marchait pas. Et pourtant, le son, la production sonore était incroyable, que ça soit au niveau du groove. Donc le groove, c'est comment arriver à faire danser les gens, comme on se positionne dans le temps avec l'instrument, alors pas que la batterie, hein, attention, batterie n'est pas forcément égale que au rythme, hein, c'est la responsabilité de tout le monde, mais comment il arrive à faire groover son truc et comment il a recréé un langage avec cet instrument. Alors c'est intéressant parce que il y a eu beaucoup de conflits de la Seconde Guerre mondiale sur le territoire africain, ce dont on ne parle pas assez. vraiment pas assez. Et on a laissé beaucoup d'instruments. On envoyait des fanfares, etc., pour alimenter les combats. Et, toute l'Europe, hein, pas que les Français, loin de là. Et du coup, tous les Africains ont récupéré des instruments que nous, on jetait, en fait, concrètement. Et ils ont aussi eu accès à des disques. Donc, Tony Allen, Fela Kuti, écoutait du jazz ou les musiques émergentes américaines de l'époque et s'en sont inspirés pour développer leur musique. Et on arrive sur quelque chose d'intéressant parce qu'ils ont développé vraiment ce phénomène de trance avec de la musique acoustique. Phénomène de trance qu'on cherche aujourd'hui dans les musiques électroniques, par exemple. Moi, je maintiens que sans l'afrobeat, on n'en serait peut-être pas là dans la musique aujourd'hui. Donc, je voulais souligner l'apport de ce musicien que j'ai beaucoup aimé. Voilà. Ensuite, je voulais quand même parler un peu de Ringo Starr. On n'est pas obligé de parler de Ringo Starr. Donc, il y a un long débat sur bon ou pas bon batteur.
1: Batteur des Beatles,
0: tout à fait. Ringo Starr, moi, c'est toujours été quelqu'un que j'ai énormément écouté et que j'écouterai toujours. Et je trouve que c'est le premier batteur qui joue déjà du binaire, donc du rock, un peu pop-rock, là, machin. Super, donc c'est vraiment une évolution. Et c'est le premier batteur qui est vraiment au service de la musique dans ce contexte-là, à ce niveau-là. Ce que j'entends par là, c'est que son jeu, que certains décrivent comme un jeu absolument pas technique, voire un peu... ric-rac sur des éléments, et bah moi j'entends un morceau des Beatles, j'entends Ringo Starr à la seconde où c'est le cas. Le jeu de Charley qu'il a, qu'on lui a beaucoup reproché, le son que ça produit, je le trouve unique et je trouve que ça en fait un batteur vraiment à part parmi les autres. L'efficacité de son jeu, elle met en valeur toute la puissance de la musique des Beatles. On écoutait en introduction, juste avant de commencer la conférence avec Vincent pour rigoler, le morceau Helter Skelter des Beatles. Je ne sais pas si vous le connaissez. Morceau incroyable, 30 ans d'avance sur ce qui va arriver. C'est du Nirvana, mais dans les Beatles.
1: Je l'ai.
0: Allez, on se fait plaisir.

0: Donc là, on est sur le White Album des Beatles. Et on entend bien que, en fait, ce batteur, il avait la force de la proposition, qu'il était novateur et qu'il était dans la proposition déjà à l'époque. Donc, moi, mon camp est celui du fervent défenseur de Ringo Starr. J'ai énormément de gens dont je voudrais vous parler, mais évidemment pas forcément tout le temps qu'on voudrait pour ça. Je vais aborder quand même Maureen Ann Tucker, qui était la batteuse de la Velvet Underground, qui est quand même à citer parce que c'est un groupe emblématique de la musique new-yorkaise. Voilà, il y aurait pareil énormément de choses à dire. On pourrait faire une conférence entière sur le sujet. Bon. Voilà, m'en voulez pas, je voulais quand même la citer, mais je vais plutôt m'arrêter sur John Bonham. John Bonham, monument absolu de la batterie, batteur de Led Zeppelin, incroyable. Et qu'est-ce qu'il a apporté ? Eh ben, il a apporté l'énergie, le son moderne de la batterie. Pour moi, commence vraiment avec John Bonham pour tout ce qui est rock. En fait, la puissance de John Bonham, c'est d'avoir adapté tous les rudiments et toutes les phrases que Philly Joe Jones a pu apporter très fort et très vite dans une expressivité monstrueuse avec un groove qui, jusque-là, les batteurs avaient tendance à presser le tempo pour donner de l'allant et faire danser les gens. John Bonham, on commence à rentrer dans la terre et dire non, on va asseoir la sensation du tempo et c'est quand même phénoménal d'avoir un John Bonham. Mort beaucoup trop tôt, évidemment, mais fondateur jusqu'à sa mort du groupe Led Zeppelin, qui, à mon sens, est resté aussi dans la postérité grâce à John Bonham. Je ne pense pas que sans John Bonham, Led Zeppelin aurait eu le même impact. J'aime bien lancer des débats. Et voilà. Et cette phrase, je la trouve à la fois juste et à la fois comme pour les Beatles. Je pense que sans John Bonham, déjà, il est avéré que quand même Led Zeppelin a pillé quelques morceaux, au passage, hein, notamment de ses premières parties. Oups, je suis un grand fan de Led Zeppelin, hein, ça n'empêche pas. Mais en fait, il y a eu un effet un peu de retour à cette essentialisation de la musique où on se dit, quand même, il y a un son moderne. Mais le son moderne, il y a la guitare électrique, évidemment, avec la disto qui commence à prendre vraiment les devants, mais on l'avait déjà depuis quelques années, on l'a déjà depuis le rock'n'roll avec Elvis, la disto, on a déjà ces trucs-là. Non, par contre, le jeu de batterie de Bonham, ça, c'est vraiment nouveau, quoi. Donc, le Moby Dick, à mon avis, ça a participé à vraiment instaurer la légende de Led Zeppelin. Voilà. Et au même titre, Jimi Hendrix, c'est monstrueux. Jimi Hendrix, c'est... Mais Mitch Mitchell n'est pas pour rien dans le succès de Hendrix à ce moment-là. Voilà, donc ça vaut le coup de le souligner quand même. Et après, justement, on va à partir de Mitch Mitchell, qui est un jeu ultra fourni pour le coup. Là, on a tous les rudiments. Vous imaginez un batteur de jazz très bavard, vous prenez Mitch Mitchell et vous l'avez. Ça, c'est assez fascinant, Mitchell, l'énergie et tout le langage qu'il apporte derrière Hendrix. Et après, on arrive justement sur une période où la batterie, elle commence à s'étendre. Là, on commence à avoir des batteries qui ne ressemblent plus à des batteries comme on les voyait. On commence à voir des monstres. J'ai par exemple en tête la photo de la batterie de Terry Bozzio, batteur notamment qui a joué avec Frank Zappa. J'arriverai même pas à compter le nombre de fûts qu'il y a là-dessus. Je ne sais pas si quelqu'un l'a déjà vu. C'est monstrueux, il y en a partout. Il y a des cymbales partout. Et là où ça va même, à mon sens, un peu loin, mais pourquoi pas, c'est le batteur de Dream Theater de l'époque, Mike Portnoy, où là, il y a une batterie à 360 degrés. Je n'ai jamais compris comment il jouait ça. Mais en tous les cas, c'est hyper impressionnant à voir. On essaye de développer, justement, chaque batteur va pousser le truc pour trouver son son, sa personnalité avec l'instrument. C'est assez intéressant quand même à regarder tous ces gens-là. Et parallèlement à ça, on a l'inverse qui se produit. On a le funk, on a tout ce qui est la période groove. Et là, je voulais vous parler de Shelahi, batteuse qui a œuvré notamment avec Prince, mais qui est surtout percussionniste, qui œuvre encore d'ailleurs, qui elle avait une batterie assez réduite et il fallait essentialiser. Ce qui était important dans cette période de la batterie, qu'il est toujours d'ailleurs, c'est de garder le groove avec un joli son régulier. Donc Shelahi, Cindy Blackman qui a notamment elle a joué avec énormément de monde, mais elle était vraiment, je pense, le plus connu avec Lenny Kravitz. Mais je peux m'avancer parce qu'elle a vraiment joué avec énormément de gens. De Pharoah Sanders à Lenny Kravitz, l'arc il est assez long. Hein. Pharoah Sanders étant un artiste de free jazz emblématique, premier musicien à s'être converti à l'islam aux États-Unis dans les années 60. C'était un acte très engagé et plutôt intéressant. Ils sont nombreux à l'avoir fait d'ailleurs. Pareil, ça c'est des choses qu'on oublie un peu de citer. Et voilà, donc c'est des, on va arrêter cette partie-là. Là. Je vais vous montrer deux, trois trucs justement sur cette partie-là. Donc le funk, l'efficacité du groove et le rock, le début du rock à la Led Zepp.
1: Eh ben, au boulot. Antoine Delbos, en direct du Centre Culturel Bellegarde pour les séquences d'écoute éphémère. Oui, t'as le droit de boire un coup parce qu'on te fait jouer, on te fait parler. Et...
0: c'est intense.
1: Ouais, ouais, c'est intense. Donc là, tu commences par quoi? Tony Allen
0: par, comment? Ouais, par Tony, ouais. Donc Tony Allen, il avait une faculté, et donc à ce moment-là, on a le funk aussi qui arrive, hein, avec James Brown, etc. Donc on a ces tournes-là.

Donc là, on est, pardon pour les oreilles, on est vraiment sur le funk à la James Brown. Vous saurez peut-être que James Brown avait deux batteurs. Et il avait deux batteurs parce qu'il ne voulait pas qu'il y en ait un qui faiblisse. Donc quand il y en a un qui faiblissait, l'autre prenait le relais. Faut imaginer le gars. Puis si vous faisiez une erreur, et ben, c'était $50 d'amende, d'office. Bonne ambiance chez James Brown. Et Tony Allen, il a un peu renversé ça, c'est-à-dire qu'il a pris, il écoutait, j'imagine qu'il écoutait un peu ces musiques-là à cette époque-là, hein, parce qu'après je sais qu'il les a écoutées, mais à cette époque-là, j'imagine qu'il a dû avoir accès quand même à quelques disques, au moins de Ray Charles, du Rhythm & Blues. Voilà, donc vraiment ça c'est le Rhythm & Blues. Et du coup, il a essayé de... Il y a, dans les tournes de Tony Allen, déjà, il y a de l'espace. Et justement, on parlait tout à l'heure de Soignel Zingre, qui a écrit le livre « Batteuse », qui est sur la table. Je recommande à tout le monde d'acheter et de lire ce livre, qui est vraiment, vraiment super. Elle fait un super travail, qui n'est pas sur l'histoire de la batterie en soi. Mais je vous laisserai découvrir, parce que c'est vraiment passionnant. Et Tony, c'est un des premiers à avoir vraiment, je trouve, implémenté l'espace dans le truc. Donc, c'était des morceaux très longs. Hein, l'afrobeat, c'est des morceaux de 40 minutes. C'est des concerts de 3 heures d'un morceau. Hein, c'est des choses qui arrivent, c'est pas de problème. 25 sur scène, on y va, c'est parti. Et du coup, dans les tournes, c'est pareil. Il y a un espèce de renversement où l'afterbeat, donc ce qu'on appelle l'afterbeat, c'est le fait d'avoir le 2 et le 4 de chaque des mesures accentuées. Donc, on a ça, hein. C'est ça qui devient les temps forts et importants dans la musique à ce moment-là. Avant, c'était traduit par le charlet. Maintenant, c'est vraiment le 2-4. Et bah, Tony, il a cherché à renverser un peu ça.

Il y a une inversion un peu du mouvement. Alors, ça groove toujours, ça sonne toujours aussi bien, mais il y a une inversion de ce truc-là. Et là où ça devient phénoménal, Tony, c'est sur les breaks. Les breaks, c'est quand d'un côté, on a les tournes. Quand on sort de la tourne pour faire des éléments sur les tomes, etc., on appelle ça des breaks. Et là où on avait des breaks très conventionnels chez James Brown, hein, qui étaient très millimétrés sur des doubles croches. Chez Tony Allen. On va avoir quelque chose de plus approximatif qui revient justement à la notion d'espace qu'on retrouve chez Elvin Jones. Comme quoi, il y a une espèce qui perdure aujourd'hui de différence d'approche dans la batterie, de philosophie de la batterie. Est-ce qu'on voit ça comme quelque chose, surtout aujourd'hui à l'avènement de l'IA et des machines à outrance, est-ce qu'on voit ça comme quelque chose de très précis, très carré, qui est une philosophie, ou est-ce qu'on voit ça comme l'espace qu'on peut ajouter entre les temps ? Il y a toujours ça qui doit tourner, parce que c'est ça qui fait danser les gens, mais entre ces coups-là, est-ce qu'on ne peut pas imaginer de l'espace ? C'est vraiment une question philosophique, c'est vraiment une question aussi de confiance en soi, parce qu'il faut avoir confiance hein, pour lancer ce genre de truc, et de naturel. Tony Allen, c'était quelqu'un qui, quand il jouait de la batterie, était d'un naturel déconcertant. Voilà. Là où on a des batteurs qui sont beaucoup plus réfléchis et méthodiques. Je pourrais parler longtemps de Tony Allen, je passe à autre chose. John Bonham, du coup, un exemple de plan de Philly Joe Jones, je vais vous le jouer tel quel, et je vais vous le jouer après version John Bonham. Ok, jusque-là, ça va. Attention Bonham, attention les oreilles. Il y a un peu l'histoire. Et je ne vais pas aussi vite que lui. Voilà. La différence de puissance et d'intention dans le son, ça n'a rien à voir. Et là, on attaque quelque chose qui, moi, m'a toujours fasciné chez ces gens-là, c'est l'intention qu'ils peuvent y mettre. C'est-à-dire qu'il y a des gens qui arrivent à mettre la même intention, quel que soit le volume auquel ils jouent. Et dans cette musique-là, bah, on joue avec des guitares. Fallait voir les murs d'ampli que Jimmy Page mettait à l'époque. Hein. Voilà. Donc il fallait jouer fort. Ça faisait partie du truc et ça donnait de l'énergie. Bonham, il y a une photo qui est très célèbre et que j'aime beaucoup, où à l'époque, il jouait au début de Led Zeppelin, il avait deux grosses caisses. Il y a une photo pendant un concert où il part pisser, Bonham, ou je ne sais pas ce qu'il fait. En tous les cas, il n'est pas à la batterie. Et il y a Jimmy Page qui est en train d'attraper la grosse caisse pour l'acheter dans le public. Il y a une photo de ça. C'est genre, non, t'en mets trop partout, une grosse caisse, ça suffit. Et du coup, on arrive vraiment sur ce truc où il faut jouer fort. Donc, on a le charlet qui était joué très raide, très fermé. Là, on l'ouvre. Ça commence à plus faire le même bruit. On n'hésite plus à jouer sur le tranchant de la crash tout le temps. Chose qui va être vraiment développée après. La ride prend moins d'importance. D'ailleurs, on a des batteries qui n'ont plus de ride à partir d'un moment. Plus que des crashs. Histoire de faire vraiment du bruit. La taille des fûts commence à s'agrandir. De nouveau, Bonham, il jouait des grosses batteries et il jouait des batteries en acrylique pour qu'il n'y ait pas trop d'harmonique et que ça fasse vraiment le son le plus droit possible. Dire l'ambiance, fallait y aller, quoi. Donc c'était un sacré bûcheron, passionnant. Moi, j'adore John Bonham. Et dans l'autre sens, on a Mitch Mitchell qui reprend aussi un peu de ces trucs-là, mais avec une autre finesse, une autre sensibilité. Il faut l'écouter avec Jimi Hendrix. C'est vraiment redoutable. On a tous les rudiments de la caisse claire interne, mais adaptés sur le flux et dans un espèce de bazar ultra organique organisé derrière Jimi Hendrix. C'est absolument génialissime. Je vais essayer de vous faire un peu ressentir le côté de Mitch Mitchell. Comment est-ce qu'il arrivait à interpréter ça, où on retrouve le langage du big band comme le langage de Philly Joe Jones, comme... c'est vraiment passionnant.

0: partie, une autre partie que je vais laisser Vincent introduire sur la musique électronique.
1: Alors j'introduis cette séquence sur la musique électronique. Merci Antoine. Donc la batterie ne s'arrête pas au blues rock de Jimi Hendrix et au rock, même hard rock naissant de l'époque Led Zeppelin. Ça continue dans les années 80, 90 et on est en 2026, donc il nous reste encore quelques temps pour aborder comment cette batterie, ces sons ont encore évolué d'ici là et qu'est-ce qui te paraît intéressant à relever.
0: Il est bon quand même. Non mais il faut le dire. Ce jeu du temps des perches, pas facile à relever. Et oui, après ça, bon, y a, évidemment, on pourrait rentrer dans le détail de David Garibaldi, batteur de Tower of Power. Mais justement, on va pouvoir en parler. Steve Gadd, etc. Mais en fait, là, on va essayer de parler un peu de l'introduction des boîtes à rythme. Et notamment de la TR-808 et la TR-929. Alors, ces deux boîtes à rythme qui ont vraiment une importance et qui ont une importance dans l'évolution de la batterie après. Mais ça commence, pour moi, avec G. Dilla. Je ne sais pas si vous connaissez G. Dilla. C'est un producteur qui est né à Détroit en 1974 et qui est mort Il est mort en 2006 et c'est un producteur de musique ultra influent. Donc c'est un des derniers qui a rejoint le club des 27. Je crois que depuis, il y a Amy Winehouse qui a rejoint ça. Mais voilà.
1: Je te le mets en fond, Antoine.
0: Ouais, on va en parler. En fait, il a pris des boîtes à rythme. Donc il a pris des sons de batterie numérique et il a commencé à essayer de jouer toujours avec cet espace dans la régularité pour donner un sentiment de décalage à l'intérieur du son. Donc on a toujours le 1, 2, 3, 4, mais à l'intérieur, on sent que ça tangue et que ça varie. Et il a du coup inventé ce qu'on appelle le drum kit beat. Et ses productions sont encore aujourd'hui ultra exploitées, recherchées, et surtout, il a influencé tous les producteurs et tous les batteurs qui vont suivre ce mouvement-là.

Alors évidemment, on commence pas avec G Dilla. Il y a toute l'histoire du hip-hop avant, qui arrive dans les années 70 et 80. 80 en France, mais vraiment 70 aux États-Unis. Afrika Bambaataa, qui commence à faire, justement, à prendre des bouts de batterie, à les sampler et à faire du breakbeat avec. Donc je rappelle que le hip-hop n'est pas une musique, c'est une culture avec toute forme d'art, que ça soit du graphe, que ça soit de la danse, même la vidéo, la représentation de l'image, etc. Le hip-hop, c'est très très riche. Et du coup, on reprend les batteurs, on fait tourner une petite séquence pour avoir quelque chose qui tourne, sur lequel les rappeurs puissent s'exprimer, et on commence à rajouter des breakbeats. Donc on coupe le temps et on rajoute un break, ce qu'on faisait déjà auparavant, mais là c'est vraiment carré, régulier, etc. On peut entendre Afrika Bambaataa et tous les grands maîtres du hip-hop de l'époque. Bon, soit. On arrive avec G Dilla, donc c'est le même principe, sauf qu'on commence à rajouter cette notion d'espace. Tout ça avec des machines, les 808 et 929. Donc la première génération 808 et ensuite la 929. Tout ça, ça a vachement orienté la conception qu'on a après sur le hip-hop et sur les batteurs qui suivent dans ce mouvement-là. Donc je pense là à Questlove, le batteur du groupe The Roots, qui est un groupe légendaire, qui joue encore aujourd'hui, qui a... Du coup, vous avez du rap et tous les instruments derrière. C'est Questlove, le batteur, qui a fondé ça. Mais en fait, ça dépasse largement ce côté-là, parce que ces machines ont été utilisées notamment par le groupe Genesis. Voilà, il faut savoir que ça fait partie, c'est une nouvelle extension de la batterie. Je ne voulais pas ramener aujourd'hui, parce que voilà, ça demandait un peu de concentration, etc. Mais aujourd'hui, on a tous... un SPD. Un SPD, c'est un pad numérique qu'on a sur le côté de la batterie qui nous permet de rajouter des sons additionnels, voire des effets, de maîtriser les effets. Donc tout ça va nous amener sur une autre évolution qui va nous permettre d'affiner encore ce qui va se passer dans le micro-espace qu'il y a entre deux temps. Et ça, on le doit à G Dilla. Je voulais vous faire écouter un morceau de D'Angelo.

0: Bon, Antoine, tu t'ennuierais pas à jouer ça à la batterie en boucle?
1: Alors non, parce que ça demande une sensation du tempo, etc. C'est, en fait, on rentre dans une forme de transe à la batterie qui est absolument géniale et qui est unique à cette musique-là. Et c'est vraiment incroyable de pouvoir jouer ça. Et Questlove, qui est un batteur qui, du coup, a travaillé beaucoup le funk et la régularité, quand il est arrivé en studio pour jouer cette musique-là, donc le premier album, justement, il y a J Dilla qui a la production des boîtes à rythme dessus, et Questlove a refusé de faire le disque. Je vous laisse découvrir l'anecdote complexe dans son livre « Mob Meta Blues », parce qu'en plus d'être batteur, on n'est pas loin d'un philosophe, quelqu'un de très intelligent et de passionnant, et qui vous met une discographie. J'ai fait le calcul, il y a 25 heures, je crois, de musique hein, dans ce livre. Bref. Et quand il arrive, du coup, pour jouer sur le deuxième album, après avoir entendu le premier, de se dire « je suis passé à côté de quelque chose », oups. Et bah, il se met à la batterie, commence à jouer, et il y a Pino Palladino à la basse qui lui dit « Non, t'as pas compris. » « Ah bon ? Oui, oui. Mais attends, quand même, je sais tenir un rythme. »« Oui, mais c'est pas ça. »« Ah bon, d'accord. Bah, comment on fait alors ? » ?»« Faut que t'aies l'impression d'être bourré pour jouer ça. » Ok. C'est ce qu'on entend sur ce disque. Et c'est absolument fascinant. Je vais vous faire écouter un peu ça.
0: Allez, Antoine, pas bourré, mais qui joue le batteur bourré.
1: Je fais vachement bien le mec bourré. Parce qu'en fait, à partir de là, donc il y a un côté, déjà, sensation. On a un rythme. On le joue droit. Et là, je me dis, OK, je vais essayer de le tordre un peu.

Ouais, déjà, rien que ça, faire trouver cette sensation-là, c'est déjà un truc, ça prend des années de travail pour trouver la bonne sensation de comment faire groover ce truc-là autrement que comme c'est. Et ensuite, on essaie de le quantifier et de se dire, OK, là, je joue... En fait, quand je joue ça, j'entends ça. Mais quand je joue ça, qu'est-ce que j'entends ? Vaste sujet et c'est très compliqué. Moi, c'est une recherche sur la batterie que je fais depuis maintenant une bonne dizaine d'années. Donc, j'ai essayé de décomposer ça en plein de choses différentes. Et en fait, je me suis rendu compte que moi, ma sensation de ce truc-là, elle était sur un débit de 5. Donc là où j'ai ça, en fait, pour jouer ça, en fait, à l'intérieur, j'entends 1, 2, 3, 4, 5, 1, 2, 3, 4, 5, 1, 2, 3, 4, 5, 1, 2, 3, 4, 5, 1, 2, 3, 4, 5, 1, 2, 3, 4, 5, 1, 2, 3, 4, 5, 1, 2, 3, 4, 5, 1, 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

0: Et ça, ça va être assez unique à chaque batteur. Donc, on va chacun réussir à créer et à développer des choses dans les espaces, mais en essayant de s'approprier un peu le truc. C'est une recherche, hein, tout le monde ne fait pas ça. Mais voilà, cette recherche, vous voyez, typiquement, sur un album de D'Angelo qui a maintenant 20 ans, en même temps, il en sortait parce qu'il est décédé malheureusement, il en sortait un tous les 10 ou 15 ans. Mais sur cet album, quand il est sorti, des jeunes musiciens comme moi, on s'est dit « Waouh, il y a un nouvel espace qui s'ouvre ». Et ça, c'est grâce à JDLA.
1: Ok, on va réécouter donc nos classiques d'Angelo et de JDLA. Alors, je crois qu'on fera passer le micro d'ici quelques minutes pour avoir vos retours et si vous avez quelques questions, réflexions. Donc là, on est dans les années 2000.
0: Là, ouais, là, on commence à parler des années 2000. Donc, ce qui s'est passé, l'évolution des années 80 jusqu'aux années 2000. Mais il y a eu évidemment énormément de choses à dire. C'est vrai qu'on n'a pas parlé tant de shuffle que ça, mais le shuffle, c'est une forme du coup musicale héritée du blues. C'est vraiment la base structurelle du blues. C'est une base ternaire, donc comme toutes les musiques afro-américaines qui sont issues du début du XXe siècle. Et c'est vrai qu'il y a un côté où c'est dérivé du shuffle. Donc c'est un espèce de shuffle, donc ternaire, tic tic tic tic tic tic tic tic tic. Qu'on a essayé de tordre une fois de plus pour ajouter de l'espace dedans. Et il y a du coup, effectivement, on remercie la personne qui nous a fait la réflexion, on le remercie d'avoir fait cette réflexion-là, parce que dans toute cette histoire, on se rend compte qu'il y a une évolution très linéaire, finalement, et toujours en lien avec le début. Donc on retrouve toujours les éléments du blues et du jazz dans les éléments modernes, dans la musique moderne. Quelque chose qu'il faut souligner aussi, je pense, qui est important. Et donc, je voulais vous parler aussi quand même d'un immense batteur, Dave Grohl, batteur de Nirvana.
1: Queen of Stone Age.
0: Et de Queen of the Stone Age, effectivement. Et qu'est-ce que ça a de pertinent ? Alors, dans l'histoire de la batterie, je pense que c'est quelqu'un qui a déjà apporté un son. Voilà, le son de Dave Grohl, c'est le son de Dave Grohl. Et qui a avoué dans une interview il y a quelques années, en parlant avec Pharrell Williams, qu'il avait repris l'intro d'une de ses plus célèbres morceaux avec Nirvana, donc Smell Like Teen Spirit, à un groupe de disco. Le lien est toujours là. Le grunge, etc., est une musique éminemment blanche. Il y a peu de personnes, peu d'afro-américains, mais on constate toujours qu'il y a ce rapport à la transmission du savoir entre les populations et entre les mouvements culturels qui m'a toujours passionné. Et là, clairement, on peut écouter, il le fait d'ailleurs dans l'extrait vidéo, il y a cet enchaînement où il prend le break d'origine du groupe de disco et l'intro de Smell Like Teen Spirit. Mais là où on connaît bien Dave Grohl, c'est là où il est devenu mythique, et j'insiste bien sur ce truc-là, outre Nirvana, c'est quand il est revenu après. Donc il est revenu avec deux choses, son groupe les Foo Fighters, dans lequel il chante et il jouait la batterie sur le premier album, et avec les Queen of the Stone Age, sur lequel il est venu, pas sur tous les morceaux, mais sur le deuxième album du groupe, me semble-t-il, Song for the Dead, avec l'intro Song for the Dead.

0: intro mythique.
1: Là, tu pourrais le remplacer sur des tournées s'il avait un souci.
0: Je connais cette intro par cœur comme beaucoup de batteurs. C'est vraiment incroyable. Et ça a même été repris, il y a un spectacle, les Hernadettes. Je ne sais pas si vous connaissez ça. Allez, dérivons un peu. Pourquoi pas. Le air guitare est devenu un phénomène mondial. Et le champion du monde d'air guitare était un ami d'enfance. Et il est rentré dans un groupe qui s'appelait les Hernadettes. Et du coup, on a chorégraphié cette intro dans les Hernadettes. Et c'est vraiment cultissime. Tout le monde connaît ce truc-là dans ce milieu-là. C'est incroyable.
1: La air batterie, non ?
0: Bah, du coup, ils font tous de l'air batterie pour ouvrir le truc. Incroyable.
1: Ouais, ça donne envie. Alors Antoine, il nous reste quelques minutes. Qui on aurait oublié ?
0: Alors, je voulais surtout parler de Mark Giuliana dans les batteurs modernes qui ont vraiment apporté quelque chose, parce que Mark Giuliana, c'est le parfait équilibre entre l'homme et la machine. Le mec est d'une régularité absolument phénoménal et en même temps arrive à être ultra créatif. Et là, je vous proposer d'écouter un peu un morceau de Lionel Loueke sur l'album Héritage, que je trouve absolument incroyable, où on retrouve bien l'ancrage africain, mais aussi toute l'expertise d'un Mark Giuliana, ce qu'il est capable de développer d'inventivité et d'ingéniosité. On l'a connu d'ailleurs avec le contrebassiste Avishai Cohen sur un album absolument légendaire. Mais c'est très écouté, très connu, donc j'ai voulu vous faire découvrir autre chose.

0: C'est monumental ce que Marc Juliana est capable de jouer là-dessus. Alors, il y a évidemment énormément d'autres batteurs que j'aurais aimé vous partager. Brian Blade, évidemment, qu'on retrouve autant dans le jazz que dans la pop, que dans le rock, etc. Que ça soit avec Wayne Shorter, que ça soit avec son groupe Black Dub, et voilà. Dans les batteurs contemporains que je trouve important de citer, il y a Justin Faulkner, batteur de Branford Marsalis à l'heure actuelle, jeune batteur, mais terriblement efficace et avec un son très particulier. Dan Weiss, qui est hallucinant, de virtuosité, de créativité. Anderson .Paak, batteur de hip-hop. Terry Lynn Carrington, batteuse, qui a aussi une carrière pas possible. Nate Smith, Annika Niles. Taylor Gordon, Vinnie Colaiuta, Cherry Saucey. Mais surtout, je voudrais vous parler rapidement de ce que je pense être la suite de l'histoire de la batterie. Ce qui va arriver et ce qui est en train d'arriver. Et là, je vais commencer avec un batteur à qui je vais rendre hommage, c'est Imran Khan, qui nous a quittés il y a peu de temps, qui est quelqu'un que j'aimais beaucoup, et qui a branché sa batterie sur des lasers. Chaque élément de sa batterie était capté par un micro, alors je pense que c'était des trigs, donc les trigs, c'est quand on met un coup, ça crée une impulsion, cette impulsion est captée, donc c'est pas le son qui est capté, c'est l'impulsion, et chaque impulsion, selon l'intensité, etc., déclenchait des lasers, il avait même un masque en laser. On peut écouter sa musique, c'est Nanoris Akatsuki, mais il fallait le voir en concert. Voilà. Il y a une vidéo qui est disponible, un extrait de documentaire sur lui que je recommande sur YouTube, Quantique Khan. Ensuite, je voulais vous parler rapidement d'Octopulp, qui, pareil, a branché sa batterie avec des triggers, mais lui, il a développé, donc il a fait du code informatique, un bazar, je ne saurais même pas comment qualifier ça, qui fait que quand il tape sur un élément de sa batterie, ça déclenche du son. Ok, jusque-là, ça va, ça déclenche des guitares, des basses, etc. Jusque-là, on arrive à suivre. Ça déclenche de la vidéo, et ça déclenche parfois les lumières aussi. Donc en fait, il arrive à tout gérer, et sa batterie devient un jeu vidéo. Et d'ailleurs, il a un morceau qui est littéralement un jeu vidéo. Il demande à quelqu'un du public de venir jouer au jeu vidéo sur sa batterie pendant le concert. Si vous avez l'occasion d'aller découvrir ça, c'est de la musique qui se veut noise. Je pense que ça va se répandre dans le milieu culturel plus populaire à la suite. Mais ces gars-là, pour moi, sont clairement des avant-gardistes de cette histoire-là. Et évidemment, je ne peux pas ne pas parler de Tyshawn Sorey, qui est actuellement, je pense, l'un des plus grands maîtres de la batterie, qui est un jeune batteur américain que je vous laisserai aller découvrir.
1: Bah merci Antoine. Alors ce n'est pas terminé, mais on peut applaudir Antoine. Ça le fait souffler un peu. Donc vous écoutez toujours séquence d'écoute éphémère au Centre culturel Bellegarde. On est en avril 2026 avec Antoine Delbos pour son histoire de la batterie. On a quelques minutes, donc on a du son à vous faire écouter, mais on a un micro HF et moi j'ai tellement peu l'habitude d'en utiliser, donc je vais me faire plaisir. Allez, je me lève. Et ben, si jamais vous avez le public nombreux du Centre culturel, un petit retour sur ce qu'a pu présenter Antoine ou des questions ou même vous, de votre côté, des compléments à ce qu'a apporté Antoine. Et il adore débattre, donc n'hésitez pas à lui rentrer un peu dedans. Je le connais bien si vous n'étiez pas d'accord.
2: Bonsoir, merci. Franchement, c'est hyper intéressant. C'est vrai qu'on aurait pu rester 3 heures de plus, mais je sais qu'il y a une limite dans le temps. Moi, je trouve super intéressant ce que tu dis sur le flottement du rythme. Je le mets un peu en parallèle avec les gens qui font de la musique un peu dissonante et tout ça. Pour moi, c'est un peu fascinant. Ben, j'ai du mal à tout comprendre, mais bon. Et je voudrais rajouter Sly Dunbar quand même comme batteur. Sly Dunbar, donc oui, le duo, oui. Sly and Robbie. Oui. Après, je sais qu'il y a,
0: ouais,
2: on ne peut pas parler du tout. Mais merci beaucoup.
0: Merci pour le partage.
1: Ouais. Sly Dunbar qui était souvent avec Robbie Shakespeare. Et c'est lequel qui est décédé récemment? C'était Sly ou...
0: Ouais. C'est Sly.
1: Ah, tous les deux. Bon, ben voilà, j'apprends que le second a suivi, mais c'est vrai que c'est une discographie hallucinante avec beaucoup de création aussi.
0: Pour le floating time, pour le temps flottant et tout, là, en fait, c'est quelque chose que, alors Vincent peut en témoigner, mais que je défends beaucoup. En fait, dans la pédagogie et dans l'enseignement de la musique, on a tendance à prendre les choses à l'envers. On lit les notes avant de savoir quels sons ça fait. Du coup, ça marche pas. Je pense que ce qui est important dans cette histoire-là, c'est de le ressentir. c'est de jouer sur les disques, de le sentir et ensuite éventuellement de le théoriser. Mais ça passe déjà par la sensation. Et pour l'avoir énormément pratiqué, parce que là, je fais le malin, mais en fait, j'ai pratiqué ça des dizaines d'heures et surtout des années pour essayer de le ressentir, pour ensuite être capable de le théoriser et enfin de le transmettre. Ouais, donc, je pense que c'est vraiment ça la clé du truc.
3: Alors, est-ce qu'il y a d'autres retours, questions complémentaires ? Je m'approche ici.
4: Déjà, merci. C'était vraiment, vraiment génial. Et moi, j'ai juste une question. Comment c'est possible dans le cerveau de se fragmenter autant tout en parvenant à la fin à quelque chose qui est harmonieux et hyper énergique ? Voilà, c'est comment tu travailles ton cerveau ? Enfin, voilà, c'est tout ça.
0: Vaste sujet. Il y a des études encore sur le cerveau humain et des musiciens. Il y a vraiment des études scientifiques sur le sujet, notamment des scanners faits à intervalles réguliers sur les cerveaux, qui montrent qu'on développe quand même, à force de pratiquer, des parties de notre cerveau qui sont moins utilisées chez d'autres gens. Dans le cas de la batterie, je crois que c'est aussi, comme tout, c'est une habitude. Moi c'est intéressant parce que j'étais hyper maladroit quand j'étais jeune, genre vraiment très maladroit, je pouvais prendre ça et le péter à peu près immédiatement, et ça m'a vraiment donné beaucoup de facilité à contrôler en fait mes mouvements. Maintenant je pense que c'est aussi faire tourner les choses. Je pense par exemple, alors je vais mettre à la batterie, donc il y a l'histoire, on parlait de la Nouvelle-Orléans. Il y a l'histoire des ostinatos. Donc, c'est faire tourner, par exemple, un groove de grosse caisse, une ligne de basse. Donc là, j'ai ça qui tourne. Donc, j'ai mes deux pieds qui sont en action. Et en fait, à force de le faire tourner, je vais travailler mes rudiments par-dessus et essayer de plus en plus m'exprimer.

0: Tu vois, il y a un truc où en fait on l'oublie. Ça devient autre chose. Et au contraire, ça, on l'oublie, mais c'est toujours omniprésent, ce qui fait qu'on peut jouer avec la variation de volume et d'intensité dessus. Mais y a, à force de le faire tourner, on n'y pense plus. Il y a la mémoire aussi, c'est une chose importante. Hein. C'est quand on dit de faire tourner les éléments, parce que je suis professeur aussi, donc j'en profite. Quand on dit de faire tourner, c'est pour faire agir la mémoire musculaire. Quand on commence un nouveau rudiment, par exemple, au début, c'est un peu laborieux, etc. Et puis au bout d'un moment, j'y pense plus, je peux parler en même temps. Et d'ailleurs, c'est le meilleur signe pour moi en tout cas, que j'ai compris et intégré quelque chose, c'est que je suis capable de parler en même temps. Voilà. Si je suis capable de raconter des bêtises en même temps, c'est en général bon signe. Voilà.
1: Et donc sur son prochain album, il chantera en même temps qu'il joue de la batterie, d'après mes informations.
0: Alors je ne chante pas, je vais raconter une histoire sur mon album solo. Ouais. Je vais raconter une histoire de la science-fiction utopiste.
1: D'accord, on fera une nouvelle séquence avec toi plus tard. Notre question, réflexion.
2: J'ai une petite question concernant des critères en tant que batteur. Qu'est-ce que vous en pensez pour avoir des bonnes qualités, c'est-à-dire pour être un bon batteur ou une bonne batteuse?
0: Hyper intéressant. Alors, déjà, je crois que fondamentalement, tout le monde peut faire de la musique. Sujet hyper important. J'en reviens à tout à l'heure. C'est pour tout vous dire, c'est avant-hier, j'ai reçu un message d'un camarade me disant « Tiens, regarde, cet immense musicien a fait une publication absolument horrible en réponse à une publication sur les jam sessions en non-mixité. » Alors, vous allez me dire « Ça n'a rien à voir avec le Schmilblick. » J'arrive. Ça a à voir parce que la discussion de ce mec-là, c'est de dire « Oui, mais il y a des musiciens qui ont travaillé, peu importe que en face, ça soit des femmes ou des hommes. L'important, c'est le niveau. Le niveau, le niveau, le niveau, le niveau. » On en revient à Ringo Starr. Je ne suis pas sûr que ce soit le batteur qui ait le plus grand niveau du monde, mais il a de la créativité. Moi, à partir du moment où quelqu'un a une proposition à faire, quel que soit le niveau, j'en ai un peu rien à péter, honnêtement. Donc, je peux entendre des musiciens dit amateur, ce qui ne veut pas dire grand-chose pour moi, qui ont beaucoup plus de choses qui vont m'intéresser que des musiciens professionnels que je trouve parfaitement chiants, très honnêtement. Du coup, ce qui va m'intéresser, c'est quelle est la proposition? Qu'est-ce que vous avez envie de me raconter avec ça? Si c'est pour jouer Californication, tel qu'écrit, bon, bah, grand bien vous fasse, si ça vous amuse, faites-le, au contraire. Pas forcément moi ce qui va m'intéresser. Mais voilà. Par contre, si vous arrivez en me disant « je vais jouer de la noise avec un concept que je ne connais pas », là, par contre, vous allez attirer immédiatement mon attention. Donc, soyez créatif. Voilà. Je pense que chaque être humain a des choses à raconter.
1: D'autres envies de partage? Oui. Ah, ils sont super ce soir.
3: Heureusement qu'on est venu. Non, merci. Trois petites questions. Qu'est-ce que tu fais à Toulouse actuellement? Pourquoi tu es là aujourd'hui? Et après, est-ce que tu joues dans un ou des groupes et quel style de musique?
0: Ok, alors, hyper intéressant. Je vis à Toulouse depuis 2 ans. Voilà. Qu'est-ce que je fais à Toulouse? Alors, du coup, les questions sont connectées, donc c'est très bien. Je suis en train de développer un label de musique qui s'appelle Spinoza Records. On a déjà sorti 2 albums dessus. Et ça permet de connecter à la 3e question. On vient de sortir un album sur lequel j'ai participé en tant que batteur, l'album de Robin Nitram qui s'appelle Got a Light, qui est son premier album sous le nom de ce label, mais son 4e ou 5e album, je crois. On développe plusieurs projets là sous la main. On va bientôt proposer un album de musique 100% improvisée, qui s'appelle le RAS Trio, donc Robin, Antoine, Sacha, avec Robin Nitram et Sacha Leroy. Et dans cette musique-là, en fait, je peux jouer de tout. Donc, je vais jouer du jazz, du reggae, du funk, du rock, de l'électro. En fait, j'ai pas trop de barrières. Ce que je disais en début, ma culture sénémarnaise m'a apporté ça, c'est que j'ai rencontré énormément de gens et j'étais amené à jouer avec des musiciens issus de la musique traditionnelle du Maghreb, comme la musique africaine, comme... J'ai toujours eu l'envie de jouer tout et n'importe quoi. Alors en France, c'est pas bien vu. C'est un truc qu'on aime bien mettre les gens dans des cases en France. C'est vraiment. Ah, c'est un batteur de rock. Alors moi, on m'a toujours dit, t'es trop rock pour le jazz et trop jazz pour le rock. Ok, je vais où ? Bon, et après, heureusement pour moi, j'ai découvert des gens, et je finirai d'ailleurs en vous citant des personnalités de la batterie française, parce que j'insiste un peu là-dessus, qui m'ont dit, non mais en fait, on s'en fout. Regarde Brian Blade, qui est un de mes grands modèles. Lui, il joue autant pour du rock que du jazz. Que voilà, on s'en fout un peu, quoi. Donc je joue un peu de tout. Alors ici, malheureusement, pour l'instant, je ne travaille pas à Toulouse. C'est très rare. Mais je suis ouvert à toute proposition. Hein.
4: On te voit dans des jams quand même.
0: Ouais, je vais souvent jammer par contre. Oui, c'est vrai. C'est vrai. Je vais très souvent jammer. Toulouse est une terre de jam session. Il y en a à l'appel. Je pense qu'on peut, jammer tous les soirs à Toulouse. Je pense. Hein.
4: Donc il faudra que tu ailles un peu du côté de Fronton aussi, a priori.
0: Voilà.
4: T'es invité. T'avais terminé avec ta conférence sur les batteurs, la batterie, les batteuses.
0: Ouais, bah pour quand même conclure ça, je voulais citer quand même des batteurs français, écoutez, parce que c'est important. On a des batteurs absolument géniaux en France qui sont réputés, reconnus et qui ont apporté à la musique. Et du coup, je voulais signer quand même Anne Passeo, grande batteuse de jazz. Soigny Elzingre, qui a écrit ce super bouquin, qui est une bonne copine, et que vraiment, le livre, du coup, s'appelle Batteuse, pop culture, jazz, musique électronique, éloge d'un instrument rock'n'roll. Voilà, et je vous le dis, juste pour vous teaser un peu le truc, le premier chapitre est sur le silence. Moi, un livre qui parle de batterie sur le silence, déjà, je suis convaincu. Bref, Camille Bigeaud, que vous connaissez, je pense, ici, qui est une batteuse toulousaine, experte mondiale de la polyrythmie. Antoine Paganotti, que moi j'ai connu dans Magma, parce que son papa jouait dans Magma, lui et sa sœur chantaient dans Magma, et en fait c'est un immense batteur. François Lézot, que j'ai cité, qui jouait aussi dans Magma d'ailleurs. Stéphane Huchard, Maxime Zampieri, avec Magic Malik, David Peicha, super jeune batteur, Martin Van Germay, Claude Salmieri, Stéphane Galland, Karim Ziad, immense Karim Ziad. Franchement, allez écouter Karim Ziad. Allez écouter, d'ailleurs, on peut se le mettre. Le morceau Pastime Paradise de Nguyen Le. Alors, je ne suis pas bien fan de Manu Katché. Mais oui, Manu Katché fait partie des... Et puis, tout le monde le connaît. Mais oui, Manu Katché, évidemment. Claude Salmieri, Martin Van Germay, Stéphane Galland, Mario Duplantier, qui a fait la cérémonie d'ouverture des JO avec le groupe Gojira. Benoît Raffin, qui m'a beaucoup apporté, Mokhtar et Reda Samba, Joe Kwitzke, Jean-Philippe Fanfan, Kevin Lucchetti, et dans les plus jeunes que vous ne connaissez pas encore mais que je vous invite à découvrir parce qu'ils ont vraiment des choses à dire, Léo Rodier, Arthur Lebas et Jules Valem, trois immenses batteurs en devenir.
4: Tu nous feras une petite liste avec toutes ces références, parce que je pense que, et on a notre meilleur élève là au premier rang, il a pris plein de notes, donc c'est sûr qu'on ressort de cette séance d'écoute avec beaucoup de portes à ouvrir et de sons là pour quelques mois, voire quelques années. Donc c'est ça qui est super avec toi, Antoine. Peut-être terminer par un peu ce qu'on a fait au cours de cette séance d'écoute, séquence d'écoute. L'idée, c'est de partager, de créer ces moments d'échange aussi autour de la musique, mais qui nous amène beaucoup plus loin. Et donc, peut-être pour donner aussi envie aux auditrices, auditeurs et personnes présentes ce soir d'aller voir ce qui se passe du côté de ton association In Extremis, avec notamment des podcasts, conférences en ligne et des stages également.
0: Et les stages d'improvisation musicale, ouais, donc là où on s'est rencontrés, et c'est tant mieux, c'est cool, qu'on organise depuis 10 ans dans le Lot notamment. Alors, c'est en train de s'expandre, c'est incroyable, 10 ans de travail pour qu'on arrive à on peut sortir du Lot. Mais on a 3 stages dans l'année dans le Lot, c'est génial, pendant lesquels on va vraiment explorer l'improvisation. Et effectivement, on a tous les dimanches des ateliers. Alors moi, je suis intervenant dans cette association. On organise des ateliers de pédagogie musicale populaire. Donc tous nos ateliers sont à prix libre et les conférences aussi. Donc vous pouvez nous retrouver là-dessus. Et
4: en ligne,
0: sur Discord, tous les dimanches. Et c'est vraiment, vraiment super sur inextremis-formation.fr, in-extremis-formation.fr. Je vais y arriver. Hein. Mmh. Voilà. Et ouais, atelier pédagogique tous les dimanches, et on propose du coup aux gens de nous proposer les thématiques. Donc, vous voulez savoir qu'est-ce qu'un accord majeur, qu'est-ce qu'un... On y va, on fait un atelier dessus. Là, on a eu un atelier, qu'est-ce que l'équivalence rythmique et les illusions rythmiques. Ok. Bon, il n'y avait pas eu grand monde, mais les gens étaient contents. Et moi, j'ai mis une semaine à préparer ça. Mais c'est super, j'adore faire ça. Et ça fait maintenant 10 ans qu'on fait ça. On est très contents de pouvoir continuer.
4: Vous organisez aussi des conférences. Il y en a une...
0: Une par mois,
4: j'ai eu l'occasion d'écouter sur la virtuosité qui permet aussi d'aborder son instrument après l'avoir écouté de manière un peu plus relâchée. Il faut continuer à travailler, mais...
0: Dédramatiser le culte de la performance. Voilà. On n'a pas besoin d'être performatif pour être musicien.
4: Et donc avec des intervenants, souvent musiciens professionnels, qui partagent leur point de vue sur ces sujets. Et...
0: Musiciens ou chercheurs ? On a eu un doctorant en sociologie il y a 2 mois, des musiciens professionnels effectivement le mois dernier. Et le mois prochain, ce mois-ci, le 20 avril, je crois, oui, le lundi 20 avril, on reçoit une experte de l'agroalimentaire. Ah, tout le monde me regarde comme si j'étais taré, mais en fait, non, c'est vraiment le principe de la conférence, pour vous donner le teasing un peu simple, c'est Mercosur, Spotify, même combat.
4: Et il paraît que les vaches se portent mieux en écoutant de la musique. Bon, ben voilà, je pense qu'on a été très complet. Merci Antoine, je rappelle que... Donc Antoine Delbos était notre invité pour les séquences d'écoute FMR. Je remercie toute l'équipe du Centre culturel Bellegarde pour super accueil, la technique et puis tout ce qui fait qu'on se sente bien ici. Merci à vous d'être venu ce soir nous écouter. Merci beaucoup Antoine pour le partage.
0: Merci à toi de m'avoir invité. Merci FMR d'organiser tout ça. C'est quand même sympa, surtout en ce moment. La culture, c'est quand même pas la teuf. Donc, avoir des espaces comme ça, je trouve que c'est salutaire. Donc, parlez-en autour de vous et venez nombreux aux conférences d'éphémère.
4: Et donc, cette émission sera disponible sur PodCloud. L'adresse, c'est séance au pluriel d'écoute fmr.lepodcast.fr. Et voilà, on se dit à bientôt pour une nouvelle séquence. Et ben, merci, Antoine.
0: Merci.
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0: Mesdames, messieurs, bonsoir, voici les titres de l'actualité de ce jeudi. Le chanteur Carlos est mort aujourd'hui à l'âge de 64 ans. Et commençons ce journal avec cette affaire qui fait grand bruit dans la Somme. Deux adolescentes de 16 ans ont été retrouvées inanimées il y a une semaine dans les toilettes de leur lycée à Abbeville. Elles étaient totalement ivres après avoir consommé dans un bar une vingtaine de verres de vodka. Le patron sera bientôt jugé.
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Transmission. Vaisseau éphémère en provenance d'Occitanie. Destination inconnue. Secteur 31200. Température extérieure proche du zéro absolu. Lancement de la séquence musicale stéréomatrice ADN. Activation des fréquences cachées dans 5, 4, 3, 2, 1. Enclenchement.